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harmonie. Bonjour à tous. Et si on réécoutait nos humiles louanges au violon? Aujourd'hui, petit bout de parole de notre chanson du jour. Vous pouvez ouvrir vos hymnes et louanges au numéro 190. Toi qui disposes de toutes choses et nous les donnes chaque jour, reçois au Père notre prière de reconnaissance et d'amour. Le don suprême que ta main sème, c'est notre pardon, c'est ta paix. Et ta clémence, trésor immense, est le plus grand de tes bienfaits. Vous venez d'entendre les paroles de notre hymne du jour, Toi qui disposes, glissé au numéro 190 de notre hymne des louanges.

Toi qui dispose, également connu sous le nom Beautiful Savior, est un hymne chrétien, aussi surnommé l'hymne des croisés. Je ne saurais vous dire clairement qui l'a écrit à l'origine. Ce cantique a fait un parcours épuisant. Fairest Lord Jesus, toi qui dispose, également connu sous le nom de Beautiful Savior, est un hymne chrétien. Selon certains écrits, il s'appelait l'hymne des croisés parce qu'il était chanté par les croisés allemands alors qu'ils se dirigeaient vers la Terre Sainte. Mais William Jensen rejette comme complètement erronée toute association de cet hymne avec les croisades. Finalement, personne n'est d'accord. Les mots peuvent provenir de l'ordre des Jésuites qui a vu le jour après les croisades. Les paroles ont été imprimées pour la première fois dans un Munster, un recueil de cantiques catholiques romains. Elle a dû devenir populaire à la manière d'une chanson folklorique, car elle a été enregistrée en 1839 par August Heinrich, dans le district de Glaz en Silésie. Avec Ernst, Hoffmann a édité une collection de chansons folkloriques silésiennes dans laquelle l'hymne est apparu avec son air bien connu. Aujourd'hui, violon et piano vont s'accorder pour nous offrir une légèreté musicale en symbiose sur la même partition. Toi qui dispose, vous êtes prêts? Notre hymne du jour au violon. Et 1, et 2, et 3.

ça vous a plu? L'air apparaît dans l'oratorio, Legend, dans lequel l'air fait partie de la marche du croisier. Mais aucune preuve de l'air n'existe avant 1842, lorsque l'hymne est apparu dans Chelsea. L'air, à l'origine, est une chanson folklorique silésienne. Et le texte allemand ont été imprimés ensemble pour la première fois en 1842 par Hoffmann, sous le nom de Schönster, le plus beau nom du Seigneur, le plus beau Seigneur Jésus. Même si son apogée est un peu mitigée, cela n'a pas empêché à cet hymne de trouver sa place dans les reprises. Petit tour du monde musical avec Toi qui dispose, repris par ce groupe tout droit sorti de Colombie.

mettons à la pratique. Et si on s'y mettait, nous? Aujourd'hui, petit retour sur le staccato pour les plus avancés. Le staccato, qu'est-ce que c'est? En jouant chaque note détachée, en particulier pour les instruments à cordes frottées, vous obtenez un staccato, l'archet s'arrêtant entre chaque note sans quitter la corde, tout simplement. Violon, accélérons notre staccato et utilisons le métronome pour notre rigueur. Un réglage à 96, c'est parti.

violon, je te remercie. Maintenant, un peu de détente, place à la musique. Écoutez ces hymnes merveilleux. Laissez-vous emporter par ces notes fantastiques. Une belle écoute à vous, tout en détente, sur Espérance FM.

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2: C'est Espérance FM. Il est 21h. Belle soirée. 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
1: Je veux saluer chaleureusement donc tous les auditeurs d'Espérance FM ainsi que tous ceux et celles qui sont abonnés et habitués à nous regarder sur Espérance TV. Je vous salue vraiment fraternellement en Jésus-Christ et ce matin, c'est moi qui ai le plaisir et le privilège de partager avec vous le pain de vie. Sans plus tarder, j'aimerais donc vous donner le titre de cette réflexion. Adorer Dieu durant mon temps d'épreuve. Et nous introduirons donc cette réflexion avec le psaume 23. Donc je vous prie simplement d'incliner la tête là où vous êtes, afin que nous puissions donc juste prier. Notre Père, nous te remercions pour ta parole. Merci de nous guider, de nous instruire. Au nom de Jésus, amen. Il est vrai que dans la vie du chrétien, et plus précisément dans l'époque où nous vivons aujourd'hui, c'est une époque très difficile. Une époque où les difficultés, les épreuves, les tentations sont de plus en plus difficiles. Il est vrai que le diable n'accompagne personne. Et son objectif, durant le temps que Dieu nous donne, qui peut être de 10 ans, de 20 ans pour les uns, et pour d'autres 30, 40, 50, 60, peut être un temps très, très, très compliqué. Durant ce temps, puisque nous voulons croire la parole de Dieu qui dit qu'aujourd'hui, que le diable est descendu vers nous, animé d'une très grande colère dans le livre de l'Apocalypse au chapitre 12, nous voulons donc demander à Dieu de nous donner, d'apprendre à bien compter nos jours et que ce temps qu'il nous donne sur cette terre, qui n'est peut-être pas le même que mon voisin, le même que ma mère ou mon père, qu'il soit mis à bien connaître Dieu. Et sur cette terre, nous sommes appelés à adorer Dieu. Et les adorateurs de Dieu, ceux et celles qui aiment Dieu, ceux et celles qui vivent pour Dieu, ne sont pas exempts de tribulations, ne sont pas exempts d'épreuves, ne sont pas exempts de tentations. Et plus nous allons vers la fin des temps, donc plus nous allons vers le retour glorieux de notre Seigneur et Sauveur Jésus-Christ, plus nous croyons que les choses seront difficiles et que le diable va vraiment s'évertuer, va vraiment redoubler d'efforts afin de gagner un maximum à sa cause et malheureusement à leur perte. Cependant, j'aimerais encourager chacun parce que je crois que il n'est pas évident de marcher dans ce monde et je voudrais avec moi que vous preniez le psaume 23. Le psaume 23. C'est un très beau texte de la parole de Dieu. Un psaume que nous connaissons, un psaume que j'ai envie de dire que nous récitons assez régulièrement. Et c'est bien David qui l'a écrit. Et nous pouvons lire ceci. Pour ceux qui le connaissent moins, je vais le lire. Et donc je veux vous encourager à travers cette réflexion à adorer Dieu dans les épreuves, dans les difficultés, dans les tribulations, sans murmurer, sans vous plaindre. Il est vrai que ce que je suis en train de dire est très difficile. Quand c'est difficile au travail, des fois on a envie de tout abandonner. Quand c'est difficile à la maison, quand c'est difficile dans le foyer, quand c'est difficile à l'école, on a envie de tout lâcher. Mais je veux vous donner quelques bonnes raisons de continuer à adorer Dieu dans ces épreuves, dans ces tribulations, dans ces moments difficiles. Je veux vraiment vous encourager à regarder à Dieu seul qui peut vous, vous épauler, vous donner la force de tout surmonter. Et pas seulement tout surmonter, mais vous rendre plus fort, afin que vous puissiez, dans le temps qu'il vous donne, parce que faut pas penser que, bon, ben moi je vais vivre 90 ans, je ne sais pas quel est le temps que Dieu me donne. Il me donne un après l'autre. Donc, je veux vous encourager à faire confiance à Dieu, jour après jour, et à l'adorer, à être un adorateur de Dieu dans les difficultés, dans les épreuves et dans la tentation. Restez un adorateur de Dieu et vous grandirez. Et ce temps d'épreuve que Dieu vous donne, qui est un temps qui, à la fin, puisque si Dieu vous donne 40, 60, viendra un jour, ben, le Seigneur vous appellera. Et vous devriez donc passer vers sur et dans, plus précisément, dans son tribunal. Et il faudra répondre de ce temps où vous avez été mis à l'épreuve. Ceci étant dit, voici ce que David va dire. Le Seigneur est mon berger, je ne manquerai de rien. Il me fait reposer dans de verts pâturages. Il me dirige près des eaux paisibles. Il restaure ma vie. Il me conduit sur les sentiers de la justice à cause de son nom. Et même si je marche dans la vallée de l'ombre de la mort, je ne crains aucun mal, car tu es avec moi. Ta houlette et ton bâton, voilà mon réconfort. Tu dresses devant moi une table en face de mes adversaires. Tu enduis ma tête d'huile, ma coupe déborde. Oui, le bonheur et la fidélité m'accompagneront tous les jours de ma vie, et je reviendrai à la maison du Seigneur pour la longueur des jours. Oh, il est facile de réciter ce psaume, il est facile de le dire, mais je crois que la parole de Dieu nous enseigne, nous montre à travers tous les récits combien Dieu est bon. Et quand bien même les choses sont difficiles, il est important de faire confiance au bon berger. Le bon berger, c'est celui qu'on adore. C'est notre Dieu. Celui qui nous dirige dans ce temps d'épreuve. Ce temps que nous avons à passer sur cette terre. Oui, c'est un temps. Un temps qui doit prouver. Est-ce que je suis prêt à vivre l'éternité avec mon Dieu? Est-ce que je suis prêt à vivre un temps éternel, en étant son adorateur, en étant son fils, en étant celui qui lui fait confiance, quelles que soient les difficultés. Et voilà que je vais vous présenter trois points importants, car je pense qu'il y en a d'autres, mais dans cette vie, il y a les épreuves que Dieu ordonne. Bah oui, ça peut paraître bizarre, mais Dieu ordonne des épreuves. Et ce n'est pas toujours facile. Deuxièmement, je verrai avec vous, il y a des épreuves que Dieu permet. Et le troisième point, les tentations. Voilà trois points pour moi qui me paraissent importants lorsqu'on parle d'adoration. Lorsqu'on parle d'adorateur, lorsqu'on parle d'adorer Dieu au milieu des épreuves, au milieu des tentations, au milieu des difficultés. Et comme je l'ai dit, il y en a certainement beaucoup d'autres, mais ce matin, je traiterai avec vous, donc je verrai avec vous ces trois points. Le premier, donc, c'est celui que j'ai énoncé, ce sont les épreuves que Dieu ordonne. Je crois que lorsqu'on lit la Bible, on se rend compte que les épreuves les plus difficiles, ce sont celles que Dieu a ordonnées. Il est vrai que c'est très compliqué d'accepter que les choses les plus difficiles, les épreuves les plus difficiles que nous avons eues sur cette terre, il sera peut-être compliqué pour nous, en tout cas je veux croire que nous l'accepterions, puisque nous serons au ciel avec Dieu, pour nous qui croyons, pour nous qui faisons à Dieu confiance, eh bien de croire que ces épreuves les plus difficiles, c'est Dieu qui les a ordonnées dans nos vies. Je m'en vais vous prendre deux exemples pour ce point. Et je vous invite à ouvrir votre Bible dans le texte du Deutéronome au chapitre 8, au verset 1er. Voilà que Moïse, qui a écrit le Deutéronome, va, avant de laisser le peuple entrer à Canaan, va prononcer le dernier discours. Le Deutéronome, c'est le dernier discours de Moïse à Israël. Alors que Moïse a échoué à une épreuve, mais cette épreuve, cet échec va lui coûter l'entrée dans le pays Canaan. Non pas sa vie éternelle, puisque lorsque le diable viendra réclamer le corps de Moïse, Dieu va le réprimer et va rappeler que Moïse lui appartient. Ça veut dire que Moïse, lorsqu'il a échoué, a reconnu son échec, a reconnu qu'il avait raté cette épreuve. Cependant, le Seigneur va lui pardonner. Le Seigneur va lui donner la possibilité, non pas d'entrer à Canaan, mais oui, d'entrer dans la Canaan céleste et non pas dans la Canaan terrestre. Donc voilà un petit peu ce que Moïse va dire au peuple d'Israël, qui va nous enseigner un tout petit peu sur les épreuves les plus difficiles que Dieu nous donne. Et je veux vous encourager, dans les épreuves que Dieu ordonne dans vos vies, qui, je crois, sont les plus dures, à ne pas murmurer, à ne pas vous plaindre. Alors, dit comme ça, ça a l'air très, très simple. D'où la réflexion de ce matin. Je suis là pour vous encourager. Vous encourager à faire confiance à Dieu. Dans le temps d'épreuve, dans ce temps où nous marchons avec Dieu, pour mieux l'adorer, sabbat après sabbat. Et je veux vous rappeler que lorsque le peuple a été délivré d'Égypte, c'était pour qu'il puisse aller rendre un culte à Dieu. Ce qu'on peut lire dans le livre de l'Exode, au chapitre 10, les versets 3, et Exode chapitre 12, les versets 31, où Dieu va demander à Moïse de dire à Pharaon qu'il faut qu'il libère le peuple pour aller lui rendre un culte. Donc voilà que pour rendre un culte à Dieu, ils vont devoir marcher. Ils vont devoir marcher dans le désert. Et ça peut être très difficile de comprendre que lorsque Dieu nous libère de l'esclavage du péché, c'est pour que nous puissions l'adorer. C'est pour que nous puissions reconnaître sa grandeur. C'est pour que nous puissions reconnaître sa seigneurie dans nos vies. Oui, lorsque Dieu nous libère du péché, c'est pour être à son service, c'est pour être un vrai adorateur. Et sur ce chemin d'adoration, nous serons éprouvés. Dieu va nous éprouver. Et les épreuves les plus difficiles sur ce chemin, ce sont celles que Dieu lui-même va nous envoyer. Je n'invente rien, et nous lirons que voilà que Dieu va conduire son peuple comme le bon berger. Psaume 23, l'Éternel est mon berger, c'est celui qui me conduit. Oui, donc, lorsqu'il sort Israël d'Égypte, il va conduire son peuple lui-même. Dieu ne laissera à personne le soin de conduire le peuple. Moïse sera juste un intermédiaire. Cependant, Dieu lui-même, à travers la nuée et la colonne de feu, il va conduire son peuple. Il va conduire son peuple pour qu'il l'adore. Et pour adorer Dieu, il est important d'être éprouvé. Il est important de passer par des épreuves et les accepter. Si on n'accepte pas cela, on ne sera jamais un vrai adorateur. Et notre adoration sera toujours superficielle. Et nous serons des adorateurs superficiels, pas capables d'adorer Dieu, quelles que soient les difficultés. Et Dieu veut que nous puissions comprendre que quelles que soient les difficultés de la vie, quelles que soient les choses qui arriveraient, quel que soit le monde qui s'écroulerait, que nous puissions faire confiance à sa parole, parce que sa parole est vraie. C'est pourquoi nous adorons Dieu, parce que Dieu est vrai, et ce qu'il dit est vrai. Quand bien même les choses autour de nous disent le contraire, quand bien même les choses que nous voyons nous montrent le contraire, Dieu veut nous enseigner en tant que vrai adorateur, que ce qu'il dit est vrai. s'il te dit qu'il t'aime et qu'il ne t'abandonnera jamais, quand bien même tu vois autour de toi les choses contraires, alors dis-toi que Dieu fera ce qu'il a dit. Quand bien même Dieu permet et ordonne dans ta vie des choses difficiles, alors accroche-toi à la parole de Dieu, parce que Dieu dit vrai. Voici ce qu'il va dire au verset 1er du Deutéronome chapitre 8. Tout le commandement que j'institue pour toi aujourd'hui, c'est ce que Moïse va rappeler au peuple, vous veillerez à le mettre en pratique afin que vous viviez, que vous vous multipliez et que vous entriez en possession du pays que le Seigneur a promis par serment à vos pères. Et comme Israël qui va vers la Canaan terrestre, nous aujourd'hui nous allons vers la Canaan céleste. Et nous devrions faire confiance au bon berger. Le bon berger nous a laissé sa parole. Et bien plus, sa présence. Car il nous dit, je serai avec vous jusqu'à la fin du monde. Tous les jours, faisons confiance à Dieu, qui est le bon berger. Celui qui restaure nos vies. Celui qui nous rend plus forts. Celui qui approfondit nos sentiments pour lui. Et il va dire au verset 2, tu te souviendras de tout le chemin que le Seigneur ton Dieu t'a fait parcourir pendant ces 40 années dans le désert, afin de t'affliger et de te mettre à l'épreuve pour savoir ce qu'il y avait dans ton cœur, pour voir si tu observerais ou non ses commandements. Oui, un adorateur, c'est quelqu'un qui observe les commandements de Dieu. Il ne faut surtout pas avoir sa propre religion. Il ne faut surtout pas avoir ses propres commandements. Il ne faut surtout pas avoir son propre chemin. Un adorateur de Dieu, c'est celui qui accepte de marcher avec Dieu. C'est celui qui accepte d'être éprouvé par Dieu. C'est celui qui accepte d'être affligé par Dieu pour voir ce qu'il y a dans notre cœur. Au verset 3, il dira, Moïse, il t'a donc affligé. Il t'a fait souffrir de la faim. Et il t'a nourri de manne, de la manne que tu ne connaissais pas et que tes pères n'avaient pas connue, afin de t'apprendre que l'homme ne vit pas de pain seulement, mais que l'homme vit de tout ce qui sort de la bouche du Seigneur. Voilà aujourd'hui que sur le chemin de la vie, sur le temps d'épreuve que tu as, Dieu te dit, il va t'affliger. Oui, Dieu va t'affliger. Mais il t'afflige. Il va peut-être t'humilier. Ah ben des fois, c'est un discours qu'on n'aime pas forcément. Cependant, la parole de Dieu dit vrai. Lorsque Dieu fait cela, lorsque Dieu t'afflige, c'est pour te donner mieux. Lorsque Dieu t'humilie, c'est pour mieux t'élever. C'est pour que tu comprennes que c'est Dieu qui te nourrit, que c'est Dieu qui prend soin de toi, que c'est Dieu qui t'élève et que toute la gloire revient à Dieu. Un adorateur reconnaît à travers les épreuves qu'il passe que c'est Dieu et que tout lui vient de Dieu. Alors il marche humblement. Et lorsqu'il adore Dieu, lorsqu'il chante pour Dieu, alors il reconnaît que Dieu est grand et que c'est Dieu son pourvoyeur. Au verset 4, ton manteau ne s'est pas usé sur toi et tes pieds n'ont pas enflé pendant ces 40 années. Sache donc bien que le Seigneur ton Dieu t'instruit comme un homme instruit son fils. Tu observeras les commandements du Seigneur, ton Dieu, en suivant ses voies et en le craignant. L'adorateur doit comprendre que Dieu est celui qui va le faire passer des fois par des épreuves difficiles, afin qu'il puisse être humble, afin que son adoration ne soit pas seulement de ses lèvres, mais que son adoration lui vienne du fond de son être. C'est ça un adorateur. Un adorateur n'adore pas Dieu seulement. avec sa bouche. Mais il adore Dieu en esprit, en vérité. Et pour ça, il faut qu'il accepte, sans murmurer. Parce que toutes les fois qu'Israël a murmuré sur ce chemin, alors qu'il allait rendre un culte à Dieu au Sinaï, il a fallu que Dieu les éprouve encore à nouveau. Et encore, afin qu'ils comprennent. Mais c'était tellement dur, ils n'acceptaient pas de dépendre de Dieu totalement. Et se plaignaient de ne pas avoir ceci, ne pas avoir cela. Que Dieu leur a dit qu'ils avaient la cou roide. Que leur cou était dur. Ça veut dire qu'on ne peut pas les... On ne peut pas les orienter, on ne peut pas les conduire. C'est-à-dire qu'ils ont une seule vision. Ils ont un seul objectif. Ils sont inflexibles. Mais quelqu'un qui suit Dieu, un adorateur qui suit Dieu, celui qui a Jésus pour comme bon berger, c'est celui qui accepte de marcher là où le bon berger marche. Si c'est droite, c'est droite. Si c'est gauche, c'est gauche. Alors faut-il encore que le Seigneur t'éprouve durement ?

que tu reconnaisses que c'est lui le maître de ta vie. Et j'insiste, même si on lit que Dieu est bon, même si on lit que Dieu est celui qui pourvoit, si tu n'as pas expérimenté ces choses, si tu n'es pas passé par l'expérience de ces choses, alors la louange ne viendra pas de ton être. La louange sera seulement de ta bouche. C'est pourquoi connaître, c'est bien. Mais expérimenter ces choses par les épreuves que Dieu donne, c'est mieux. Le deuxième point que j'aimerais prendre avec vous, puisque je l'ai énoncé, c'est les épreuves que Dieu permet. Je vous invite à prendre avec moi Genèse chapitre 22, le verset 22. C'est un très beau texte, toujours écrit par Moïse, où Moïse va recevoir de Dieu des révélations du passé, parce qu'un prophète, c'est aussi celui qui voit l'avenir, mais c'est aussi celui qui voit aussi le passé. Et Dieu va révéler à Moïse ces choses afin de nous enseigner qu'il permet des épreuves difficiles. Genèse 22, verset 2. On peut aller au verset 1er. Après cela, Dieu mit Abraham à l'épreuve et lui dit, Abraham, il répondit, je suis là. Dieu dit, prends ton fils, je te prie, ton fils unique, celui que tu aimes, Isaac, va-t'en au pays de Morija et là, offre-le en holocauste sur l'une des montagnes que je t'indiquerai. Voilà que Dieu fait une promesse à Abraham, qu'il aura une descendance, une grande descendance, une postérité comme le sable de la mer, comme les étoiles du ciel, plus précisément. Et voilà que le temps passe entre la promesse que Dieu lui fait et la réalisation de la promesse. Entre le moment où Dieu va dire à Abraham, écoute, tu auras un fils, et le temps où il a eu le fils, il s'est passé 25 ans. Et voilà que Dieu va permettre une épreuve difficile. Voilà qu'Abraham, pendant 25 années, sera éprouvé. Dieu permettra qu'Abraham soit éprouvé. Et c'est difficile. C'est difficile pour Abraham. Difficile de vivre cette épreuve. Tellement, son épouse va murmurer. Abraham va s'impatienter. Cependant, Dieu a permis qu'il ait 25 ans. Et là aussi, on réalise, à travers ce texte, qu'une des plus grandes épreuves dans la vie d'Abraham a été celle que Dieu a permis. Que 25 ans passent sans que la promesse se réalise. Dans vos vies, il y a des choses que Dieu vous a promis. Vous ne voyez pas se réaliser. Cependant, ce que Dieu a dit, il va le faire. Dieu permet ces épreuves-là. Il permet que le temps passe, afin que vous soyez éprouvés. Un mari, je pense à ceux qui ont envie d'avoir un mari et qui voient le temps passer. Ceux à qui Dieu a promis qu'il leur donnerait un mari, mais qui ne voient pas. Et qui s'impatientent et veulent des fois aller ailleurs. Un homme à qui Dieu a promis qu'il lui donnerait une épouse et qui ne voit pas cette réalisation, je lui dis attends, car Dieu permet cette épreuve afin que tu réalises que c'est lui le maître de ta vie et que tout ce qu'il fait, c'est pour ton bien et qu'il fera tout

choses concourir à ton bien. Et là, nous pouvons réaliser avec Abraham que ça a été une des plus grandes épreuves de sa vie. Mais Abraham a eu les deux. C'est que non seulement Dieu va permettre une épreuve difficile dans sa vie, comme pour Job, Dieu permettra au diable d'éprouver Job. Et Job va vivre une épreuve difficile, une épreuve qu'il n'a jamais vécue. Et je me demande, est-ce que nous-mêmes, nous sommes déjà passés par une telle épreuve, celle de Job, où il perd ses 10 enfants, il perd tous ses serviteurs, il perd tous ses biens. Cependant, Job va s'accrocher sans murmurer. Il va dire, Dieu a donné, Dieu a repris. Et toi, quand tu vois que Dieu permet des épreuves difficiles dans ta vie, est-ce que tu dis comme Job, Dieu a promis, eh bien, il va le faire. Dieu a promis, il va le réaliser. Dieu a permis, alors j'accepte sans murmurer, sans me plaindre. Alors je suis en train de vous dire que c'est l'idéal que Dieu nous propose. Mais cet idéal que Dieu nous propose, c'est possible. Si c'est moi qui le disais, si c'est moi qui proposais cet idéal, ce serait utopique. Mais c'est Dieu qui propose cet idéal. Il nous dit, oui, tu peux tenir. Tu peux, dans ces expériences difficiles que je permets, tu peux être fort parce que je suis avec toi au milieu de la tempête, au milieu de tes désillusions, au milieu des promesses pas encore réalisées. Je suis là pour t'accompagner et je suis là pour réaliser ma parole pour toi. Dans le cas d'Abraham, comme je l'ai dit au départ, Dieu peut ordonner des épreuves dans nos vies. Et Abraham a eu les deux. Parce que nous lisons verset 1er, Dieu mit Abraham à l'épreuve. Donc Dieu va ordonner, après les 25 années, alors qu'Isaac est né, alors qu'Isaac a grandi, alors qu'il s'est attaché à cet enfant, alors que pendant 25 ans, il a attendu. Et comme il l'attendait, déjà se tissait un lien d'affection. Parce que Dieu avait promis. Même s'il a essayé de par lui-même. Mais il chérissait cette promesse d'avoir un fils. Et quand ce fils naît, qu'il grandit, il devient adolescent. Voilà que Dieu dit, maintenant, va, prends-le, sacrifie-le. Ça, c'est une épreuve. Et Dieu va ordonner des épreuves dans ta vie que tu ne vas peut-être pas comprendre. Alors, obéis. Accepte. Dieu te dit, voilà, je te donne 400 000 euros. Et tu es heureux. Et puis Dieu te dit maintenant, va, donne ces 400 000 euros que je t'avais promis à une fondation, à un orphelinat, à mon œuvre qui a besoin de finances, d'être soutenue, comme nous le faisons déjà par nos dîmes et nos offrandes. Mais là, Dieu te dit, ces 400 000 euros que je t'avais promis, maintenant va, donne-les. Ça peut être une grosse épreuve. Cependant, fais-le. Sois fort. Obéis à la parole de Dieu. Car la parole de Dieu, elle est vraie. Obéis aux promesses de Dieu. Réclame-les. Obéis aux conditions de ces promesses. Et réclame-les. Et tu verras ton esprit, ton être tout entier grandir et tu deviendras de plus en plus un vrai adorateur. Un adorateur. Un vrai. Non pas celui qui dit oui, c'est bien d'adorer Dieu, oh c'est bien de louer le Seigneur, oh c'est bien de marcher.

ceux-là peuvent chanter de manière vraie, peuvent chanter dans la bonne tonalité, seuls ceux-là peuvent chanter de manière harmonieuse avec les anges. Les anges aujourd'hui qui disent oui, le Seigneur est bon, malgré les difficultés dans cet univers, malgré les choses qu'on ne voit pas encore se résoudre. Oui, nos cœurs seront à l'unisson avec les anges et avec tous ceux et celles qui ont expérimenté ce chemin de foi avec le Seigneur, le vrai Dieu, celui qui se révèle dans sa parole. Une parole que nous expérimentons jour après jour. Nous, les adorateurs, qui adorons Dieu d'une manière particulière, le sabbat du septième jour. Je termine avec ce dernier point qui avait été énoncé. Adorer Dieu au milieu des tentations. Bah oui, dans la vie, il y a beaucoup de tentations. Autour de nous, le diable se plaît à nous tenter parce qu'il veut détruire cette relation d'amour, cette relation profonde que nous avons avec Dieu. Quand bien même elle serait difficile, quand bien même elle passerait par l'humiliation que Dieu nous aurait fait subir, par les afflictions, oui, les moments de grande tristesse que Dieu nous aura fait passer parce que Dieu veut nous purifier. Les tentations veulent nous avilir. Les tentations veulent nous salir. C'est pourquoi c'est le diable qui le fait. Jamais Dieu. Dieu peut éprouver un homme. Dieu peut l'éprouver de différentes manières, par des difficultés et autres. Mais toujours pour le purifier. Toujours pour lui permettre d'avoir ce champ d'adoration. Toujours pour lui permettre d'être un vrai adorateur. Qui se prépare pendant ce temps d'épreuve à rencontrer son Dieu. Mais le diable, lorsqu'il nous tente, c'est pour nous couper de Dieu, c'est pour nous détruire, c'est pour nous salir, c'est pour qu'on se culpabilise, c'est pour qu'on puisse se sous-estimer, se mésestimer. Mais je bénis Dieu, parce que toujours, lorsque nous faisons confiance à la parole de Dieu, et je reviens encore à la parole de Dieu, c'est notre seule sauvegarde, c'est notre seule boussole, c'est notre seule sauvegarde durant ce temps d'épreuve que nous avons sur cette terre. Alors prenons le temps chaque jour pour, comme Jésus dit, il est écrit. Il est écrit que je ne me plaindrai pas. Il est écrit que je ne vais pas arrêter de louer mon Dieu. Il est écrit que je ne dois pas murmurer. Et quand bien même les choses sont difficiles, je ne murmurerai pas. Je déclare au nom de Jésus que je peux le faire, car avec Dieu, je puis tout par celui qui me fortifie. Alors je veux t'encourager dans tes moments d'affliction, de difficulté, à regarder à Jésus. Et quand bien même maintenant tu es tenté, continue à louer Dieu, continue à adorer Dieu de tout ton cœur, au milieu de tes épreuves, au milieu des tentations. Et c'est notre dernier texte, Matthieu chapitre 4, à partir du verset 1er. C'est Matthieu qui a marché quelques années avec Jésus, qui va écrire ces quelques paroles. Marc aussi va relater un petit peu la tentation de Jésus, ainsi que Luc. Et je veux terminer par notre exemple, notre meilleur exemple sur la terre, c'est Jésus. Oui, c'est Jésus. Oh, Jésus ne nous demande rien, lui le bon berger, qu'il n'ait lui-même expérimenté. Jésus ne nous demande rien sur cette terre qu'il n'a pas vécu, parce qu'il sait que le bonheur passe par ces choses. Il nous aime, il t'aime, et il veut que tu sois sauvé, il veut que tu sois un adorateur, parce qu'un adorateur c'est quelqu'un qui est joyeux, même lorsque c'est difficile, même lorsque son cœur est touché, même lorsque il a perdu tous ses enfants, tous ses biens. Il dit, l'Éternel a donné, l'Éternel a repris, que le nom de l'Éternel soit béni. Il est aussi comme Abraham. Lorsque Dieu demande des choses difficiles, ben il va et il fait ce que Dieu demande.

chose qu'il chérissait, qu'il avait attendue. Des fois, on se pose des questions, c'est compliqué, on n'a pas de réponse. Et moi, je vous dis, peut-être que vous n'aurez pas de réponse de votre vivant. Alors faites confiance à Dieu et soyez heureux. Soyez heureux. Oui, soyez heureux au milieu de vos difficultés. Et soyez les adorateurs au milieu de vos difficultés, de vos épreuves et de vos tentations. Oui, je termine par le meilleur exemple, qui est Jésus, qui non seulement a reçu une épreuve ordonnée par Dieu, qui a été mis à l'épreuve et que Dieu a permis une épreuve encore dans sa vie, et qui a été tenté, et tout cela dans un laps de temps très court. Et il a surmonté par il est écrit. Je termine. Matthieu 4, verset 1er. Alors Jésus fut emmené par l'esprit au désert. Ouais, c'est bien ça. Certains ont du mal à comprendre que c'est bien Dieu qui a emmené Jésus au désert pour qu'il soit mis à l'épreuve par le diable. Bah oui. Dieu aurait pu éprouver lui-même. Dieu l'a emmené dans le désert pour que le diable l'éprouve. En tout cas, il a mis à la merci, il a permis, il a mis dans les conditions encore les plus difficiles pour qu'il soit éprouvé. Et je peux vous dire que le diable n'est pas tendre. Parce que non seulement il rend les choses difficiles, mais il cherche à vous faire tomber. Ce qui n'a rien à voir avec Dieu. Lorsque Dieu éprouve, il éprouve pour te purifier et pour révéler ce qu'il y a dans ton cœur. Lui, le diable, certainement pas. Oui, il t'éprouve pour voir ce qu'il y a dans ton cœur, mais il cherche à te faire tomber. Donc, là où il y a des failles, il va dans les failles pour pouvoir te jeter, ce qui est très différent. Mais Jésus, lui, a vécu ça. Et il a surmonté. Je veux t'encourager avec l'exemple de Jésus. Comme Israël... Israël a pu se dire, mais c'est pas Dieu qui nous a conduits au désert. Ce n'est pas le bon berger qui nous a emmenés au désert. Oui, c'était le bon berger qui a emmené le peuple d'Israël dans le désert. Un désert où ils ont eu à souffrir de la faim, de la soif. Cependant, Dieu les a secourus, Dieu les a nourris. Il fallait juste faire confiance à Dieu dans l'épreuve. Et voilà que Jésus va être envoyé dans le désert, comme Israël. Mais il ne se plaint pas. Alors qu'il vient d'être déclaré fils de Dieu, alors que Dieu libère aussi Israël, et Dieu déclare Israël comme son fils. Alors Jésus, lui, par contre, a compris que lorsqu'on est fils de Dieu, lorsqu'on est un adorateur de Dieu, alors Dieu prend soin de nous à tous les niveaux, matériels, spirituels, scolaires. Et puis rajoutez, hein, la liste elle est grande. Dieu prend soin de nous à tous les niveaux. Jésus avait compris ça. Israël n'avait pas compris ça. Je prie Dieu que tu comprennes ça. Et que tu arrêtes de te lamenter dans tes épreuves. Que tu arrêtes de murmurer. Parce que la victoire se trouve dans la confiance en Dieu et non pas dans les murmures. Même si tu continues à murmurer et à te plaindre, tu verras toi-même que les murmures ne t'ont apporté aucune victoire. Les plaintes n'ont fait que te faire descendre dans les murmures toujours et dans la peine. Les murmures contre que Dieu n'ont jamais aidé un individu. Je veux t'encourager alors à saisir cette main de Jésus là où tu es, à te relever et dire: Jésus, tu es le bon berger. Tu sauras restaurer ma vie. Tu sauras me conduire dans le vert pâturage. Alors voici ma main, Seigneur. Ta main, je la prends. Et conduis-moi, Seigneur. Conduis-moi au milieu de ces épreuves. Conduis-moi au milieu de ces difficultés. Conduis-moi au milieu des tentations. Et je serai un chrétien victorieux. Parce que je m'appuie sur la parole de Dieu. La parole de Dieu. L'homme ne vivra pas de pain seulement, mais de toute parole qui sort de la bouche de Dieu. C'est ce que Dieu avait dit à Israël. Et c'est ce que Jésus va ressortir au diable. Et c'est ce que je veux te dire ce matin. Tu ne vivras pas seulement de pain. Mais si tu veux marcher avec Dieu,

0: être victorieux, être un vrai adorateur. Alors, nourris toi chaque jour de la parole de Dieu. Oui, Jésus est amené dans le désert et il jeûna pendant 40 jours. C'est la limite. Après 40 jours, on dit, c'est presque irréversible. Il n'a pas bronché. Il n'a pas dit, mais je suis le fils de Dieu. Mais pourquoi mon père me laisse au milieu de ce désert? Mais Seigneur, non, non, il n'a pas murmuré. Il a pris ça comme un jeûne. Bah oui, il a jeûné. Il n'a pas cherché de jeûne. C'est l'esprit qui l'a emmené dans le désert. Il n'a pas envoyé pour jeûner. Il a jeûné. Après avoir jeûné. Donc Jésus a tiré parti de la situation que Dieu avait mis devant lui. Dieu t'invite à tirer parti de toute situation difficile. Pour grandir. Pour que ta confiance en lui grandisse. Pour que tu sois heureux, pour que tu sois fort, et de plus en plus fort. Alors le tentateur vient lui dire, si tu es le fils de Dieu, ordonne que ces pierres deviennent des pains. Et il répondit, il est écrit, l'être humain ne vivra pas de pain seulement, mais de toute parole qui sort de la bouche de Dieu. Alors que le diable l'a tenté, il ne s'est pas appuyé sur sa propre sagesse. Il ne s'est pas appuyé sur « je sais ». Il s'est simplement appuyé sur sa foi en Dieu. Quand bien même le milieu était hostile, quand bien même le milieu était compliqué, même si dans ta vie il y a des choses compliquées, tu es dans un milieu compliqué, alors tu peux tirer parti. En disant, il est écrit. Non, je ne ferai pas le mal. Non, je ne chercherai pas à voir et à faire les choses à ma manière. Non, je ne ferai pas du pain pour pouvoir satisfaire mon égoïsme ou mon besoin. Parce que pour Jésus, c'était un besoin. Mais si Dieu m'a emmené dans le désert, si j'y suis humilié, c'est certainement pour sa gloire. Et Jésus, son cœur a révélé qu'il avait une confiance totale en son Père. Que Dieu nous aide à être des adorateurs. Qui faisons à Dieu confiance totalement au milieu de nos épreuves. Les épreuves qu'il ordonne, les épreuves qu'il permet. Et de ce que, au milieu des tentations, eh bien, nous ayons toujours cette confiance, cette même foi, pour dire, avec Dieu, je peux surmonter toutes les tentations par toujours. Il est écrit. Il est écrit. Je fais confiance à Dieu. Et quand bien même je mourrai, je ferai toujours confiance à Dieu en sa parole. Soyons des adorateurs au milieu de nos difficultés, de nos épreuves et de nos tentations. Que Dieu vous bénisse abondamment.
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1: C'est Espérance FM. Il est 22h. Belle soirée. 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
1: C'est Espérance FM. Il est 23h. Belle soirée. 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

0: Cher ami auditeur, bonsoir. Alicia, bonsoir.
1: Bonsoir Dina, bonsoir à tous nos amis auditeurs. Comment s'est passée ta journée?
0: Eh ben écoute, ma journée s'est bien passée. Elle a été laborieuse, voilà, mais par la grâce de Dieu, ça va. Je suis là et je suis bien.
1: Très bien. Moi, j'aime quand j'arrive à la fin de la journée que je peux dire objectif atteint.
0: Très bien.
1: Et je dis merci Seigneur.
0: Bon, moi, les miens n'ont pas tous été atteints, je dois l'avouer, mais
1: ça arrive.
0: J'espère que demain sera meilleur. Voilà, donc, cher ami auditeur, je ne sais pas comment s'est passée ta journée et comment encore tu vas débuter cette nuit, mais sache que Dieu est là, près de toi, et qu'il t'assure de sa présence et de son soutien.
1: Et puis nous sommes là avec toi pendant 50 minutes.
0: Oui,
1: on va te tenir en compagnie. Voilà. Tu vas chanter avec nous aussi.
0: Voilà, si tu le souhaites, si tu le peux.
1: Je te propose de débuter ce petit moment par la lecture du psaume 30. Je t'exalte, ô Éternel, car tu m'as relevé. Tu n'as pas voulu que mes ennemis se réjouissent à mon sujet. Éternel, mon Dieu, j'ai crié à toi et tu m'as guéri. Éternel, tu as fait remonter mon âme du séjour des morts. Tu m'as fait revivre loin de ceux qui descendent dans la fosse. Chantez à l'Éternel, vous qui l'aimez. Célébrez par vos louanges sa sainteté. Car sa colère dure un instant, mais sa grâce toute la vie. Le soir arrivent les pleurs et le matin l'allégresse. Je disais dans ma sécurité, je ne chancellerai jamais. Éternel, par ta grâce, tu avais affermi ma montagne. Tu cachas ta face et je fus troublé. Éternel, j'ai crié à toi. J'ai imploré l'Éternel. Que gagnes-tu à verser mon sang, à me faire descendre dans la fosse? La poussière a-t-elle pour toi des louanges? Raconte-t-elle ta fidélité? Écoute, Éternel, aie pitié de moi. Éternel, secours-moi. Et tu as changé mes lamentations en allégresse. Tu as délié mon sac et tu m'as ceint de joie. Afin que mon cœur te chante et ne soit pas muet, Éternel, mon Dieu, je te louerai toujours.
0: Oui.
1: Amen.
0: Amen, amen, amen.
1: C'est David hein, qui parle. Hein.
0: Oui. C'est un psaume.

de David. Eh bien, il nous invite à la fin à ne pas rester muet. Et le prochain chant que je te propose, cher ami auditeur, Alicia, eh bien, c'est « Il faut que mon cœur chante ». Donc, il n'est pas muet, mon cœur, devant ce que Dieu fait. Et il a envie de le louer. « Il faut que mon cœur chante, ô Jésus, mon Sauveur ». C'est l'hymne et louange numéro 484.

0: tu reviendras pour me plonger dans ta rivière d'amour. C'est ce beau chant.
1: Il est interprété par l'église Amelka. C'est un merveilleux chant
0: que je vous propose d'écouter et laissez-vous. Alors, laissez-vous plonger. Voilà, laissez-vous imaginer que Jésus vous porte dans ses bras et qu'il vous plonge dans sa rivière d'amour.
1: Et pas pour être submergé par son amour et pour être restauré et vivifié dans votre être tout entier.
0: Aucune noyade possible.

0: Les miens n'ont pas tous été atteints, je dois l'avouer, mais j'espère que demain sera meilleur. Voilà, donc, chers amis auditeurs, je ne sais pas comment s'est passée ta journée et comment encore tu vas débuter cette nuit, mais sache que Dieu est là, près de toi, et qu'il t'assure de sa présence et de son soutien.
1: Et puis nous sommes là avec toi pendant 50 minutes.
0: Oui,
1: on va te tenir en compagnie. Puis voilà. Tu vas chanter avec nous aussi.
0: Voilà, si tu le souhaites, si tu le peux.
1: Je te propose de débuter ce petit moment par la lecture du psaume 30. Je t'exalte, ô Éternel, car tu m'as relevé. Tu n'as pas voulu que mes ennemis se réjouissent à mon sujet. Éternel, mon Dieu, j'ai crié à toi et tu m'as guéri. Éternel, tu as fait remonter mon âme du séjour des morts. Tu m'as fait revivre loin de ceux qui descendent dans la fosse. Chantez à l'Éternel, vous qui l'aimez. Célébrez par vos louanges sa sainteté. Car sa colère dure un instant, mais sa grâce toute la vie. Le soir arrivent les pleurs et le matin l'allégresse. Je disais dans ma sécurité, je ne chancellerai jamais. Éternel, par ta grâce, tu avais affermi ma montagne. Tu cachas ta face et je fus troublé. Éternel, j'ai crié à toi. J'ai imploré l'Éternel. Que gagnes-tu à verser mon sang, à me faire descendre dans la fosse? La poussière a-t-elle pour toi des louanges? Raconte-t-elle ta fidélité? Écoute, Éternel, aie pitié de moi. Éternel, secours-moi. Et tu as changé mes lamentations en allégresse. Tu as délié mon sac et tu m'as ceint de joie. Afin que mon cœur te chante et ne soit pas muet, Éternel, mon Dieu, je te louerai toujours.
2: Oui.
1: Amen.
2: Amen, amen, amen.
1: C'est David hein, qui parle. Hein.
2: Oui. C'est un psaume de David. Eh bien, il nous invite à la fin à ne pas rester muet. Et le prochain chant que je te propose, cher ami auditeur, Alicia, eh bien, c'est « Il faut que mon cœur chante ». Donc, il n'est pas muet, mon cœur, devant ce que Dieu fait. Et il a envie de le louer. « Il faut que mon cœur chante, ô Jésus, mon Sauveur ». C'est l'hymne et louange numéro 484.

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0: tu reviendras pour me plonger dans ta rivière d'amour. C'est ce beau chant.
1: Il est interprété par l'église Amelka. C'est un merveilleux chant
0: que je vous propose d'écouter et laissez-vous. Alors, laissez-vous plonger. Voilà, laissez-vous imaginer que Jésus vous porte dans ses bras et qu'il vous plonge dans sa rivière d'amour.
1: Et pas pour être submergé par son amour et pour être restauré et vivifié dans votre être tout entier.
0: Aucune noyade possible.

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0: Les miens n'ont pas tous été atteints, je dois l'avouer, mais j'espère que demain sera meilleur. Voilà, donc, chers amis auditeurs, je ne sais pas comment s'est passée ta journée et comment encore tu vas débuter cette nuit, mais sache que Dieu est là, près de toi, et qu'il t'assure de sa présence et de son soutien.
1: Et puis nous sommes là avec toi pendant 50 minutes.
0: Oui,
1: on va te tenir en compagnie. Puis voilà. Tu vas chanter avec nous aussi.
0: Voilà, si tu le souhaites, si tu le peux.
1: Je te propose de débuter ce petit moment par la lecture du psaume 30. Je t'exalte, ô Éternel, car tu m'as relevé. Tu n'as pas voulu que mes ennemis se réjouissent à mon sujet. Éternel, mon Dieu, j'ai crié à toi et tu m'as guéri. Éternel, tu as fait remonter mon âme du séjour des morts. Tu m'as fait revivre loin de ceux qui descendent dans la fosse. Chantez à l'Éternel, vous qui l'aimez. Célébrez par vos louanges sa sainteté. Car sa colère dure un instant, mais sa grâce toute la vie. Le soir arrivent les pleurs et le matin l'allégresse. Je disais dans ma sécurité, je ne chancellerai jamais. Éternel, par ta grâce, tu avais affermi ma montagne. Tu cachas ta face et je fus troublé. Éternel, j'ai crié à toi. J'ai imploré l'Éternel. Que gagnes-tu à verser mon sang, à me faire descendre dans la fosse? La poussière a-t-elle pour toi des louanges? Raconte-t-elle ta fidélité? Écoute, Éternel, aie pitié de moi. Éternel, secours-moi. Et tu as changé mes lamentations en allégresse. Tu as délié mon sac et tu m'as ceint de joie. Afin que mon cœur te chante et ne soit pas muet, Éternel, mon Dieu, je te louerai toujours.
0: Oui.
1: Amen.
0: Amen, amen, amen.
1: C'est David hein, qui parle. Hein.
0: Oui. C'est un psaume de David. Eh bien, il nous invite à la fin à ne pas rester muet. Et le prochain chant que je te propose, cher ami auditeur, Alicia, eh bien, c'est « Il faut que mon cœur chante ». Donc, il n'est pas muet, mon cœur, devant ce que Dieu fait. Et il a envie de le louer. « Il faut que mon cœur chante, ô Jésus, mon Sauveur ». C'est l'hymne et louange numéro 484.

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0: aussi dans ta rivière d'amour. C'est ce beau chant.
1: Il est interprété par l'église Amelka. C'est un merveilleux chant
0: que je vous propose d'écouter et laissez-vous. Alors, laissez-vous plonger. Voilà, laissez-vous imaginer que Jésus vous porte dans ses bras et qu'il vous plonge dans sa rivière d'amour.
1: Et pas pour être submergé par son amour et pour être restauré et vivifié dans votre être tout entier.
0: Aucune noyade possible.

0: Cher ami auditeur, bonsoir. Alicia, bonsoir.
1: Bonsoir Dina, bonsoir à tous nos amis auditeurs. Comment s'est passée ta journée ?
0: Eh ben écoute, ma journée s'est bien passée. Elle a été laborieuse, voilà, mais par la grâce de Dieu, ça va. Je suis là et je suis bien.
1: Très bien. Moi, j'aime quand j'arrive à la fin de la journée que je peux dire objectif atteint.
0: Très bien.
1: Et je dis merci Seigneur.

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0: Cher ami auditeur, bonsoir. Alicia, bonsoir.
1: Bonsoir Dina, bonsoir à tous nos amis auditeurs. Comment s'est passée ta journée ?
0: Eh ben écoute, ma journée s'est bien passée. Elle a été laborieuse, voilà, mais par la grâce de Dieu, ça va. Je suis là et je suis bien.
1: Très bien. Moi, j'aime quand j'arrive à la fin de la journée que je peux dire objectif atteint.
0: Très bien.
1: Et je dis merci Seigneur.

0: Les miens n'ont pas tous été atteints, je dois l'avouer, mais j'espère que demain sera meilleur. Voilà, donc, chers amis auditeurs, je ne sais pas comment s'est passée ta journée et comment encore tu vas débuter cette nuit, mais sache que Dieu est là, près de toi, et qu'il t'assure de sa présence et de son soutien.
1: Et puis nous sommes là avec toi pendant 50 minutes.
0: Oui,
1: on va te tenir en compagnie. Puis voilà. Tu vas chanter avec nous aussi.
0: Voilà, si tu le souhaites, si tu le peux.
1: Je te propose de débuter ce petit moment par la lecture du psaume 30. Je t'exalte, ô Éternel, car tu m'as relevé. Tu n'as pas voulu que mes ennemis se réjouissent à mon sujet. Éternel, mon Dieu, j'ai crié à toi et tu m'as guéri. Éternel, tu as fait remonter mon âme du séjour des morts. Tu m'as fait revivre loin de ceux qui descendent dans la fosse. Chantez à l'Éternel, vous qui l'aimez. Célébrez par vos louanges sa sainteté. Car sa colère dure un instant, mais sa grâce toute la vie. Le soir arrivent les pleurs et le matin l'allégresse. Je disais dans ma sécurité, je ne chancellerai jamais. Éternel, par ta grâce, tu avais affermi ma montagne. Tu cachas ta face et je fus troublé. Éternel, j'ai crié à toi. J'ai imploré l'Éternel. Que gagnes-tu à verser mon sang, à me faire descendre dans la fosse? La poussière a-t-elle pour toi des louanges? Raconte-t-elle ta fidélité? Écoute, Éternel, aie pitié de moi. Éternel, secours-moi. Et tu as changé mes lamentations en allégresse. Tu as délié mon sac et tu m'as ceint de joie. Afin que mon cœur te chante et ne soit pas muet, Éternel, mon Dieu, je te louerai toujours.
0: Amen. Amen, amen, amen.
1: C'est David qui parle.
0: Oui. C'est un psaume de David. Eh bien, il nous invite à la fin à ne pas rester muet. Et le prochain chant que je te propose, cher ami auditeur, Alicia, eh bien, c'est « Il faut que mon cœur chante ». Donc, il n'est pas muet, mon cœur, devant ce que Dieu fait. Et il a envie de le louer. « Il faut que mon cœur chante, ô Jésus, mon Sauveur ». C'est l'hymne et louange numéro 484.

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0: Cher ami auditeur, bonsoir. Alicia, bonsoir.
1: Bonsoir Dina, bonsoir à tous nos amis auditeurs. Comment s'est passée ta journée ?
0: Eh ben écoute, ma journée s'est bien passée. Elle a été laborieuse, voilà, mais par la grâce de Dieu, ça va. Je suis là et je suis bien.
1: Très bien. Moi, j'aime quand j'arrive à la fin de la journée que je peux dire objectif atteint.
0: Très bien.
1: Et je dis merci Seigneur.

0: aussi dans ta rivière d'amour. C'est ce beau chant.
1: Il est interprété par l'église Amelka. C'est un merveilleux chant
0: que je vous propose d'écouter et laissez-vous. Alors, laissez-vous plonger. Voilà, laissez-vous imaginer que Jésus vous porte dans ses bras et qu'il vous plonge dans sa rivière d'amour.
1: Et pas pour être submergé par son amour et pour être restauré et vivifié dans votre être tout entier.
0: Aucune noyade possible.

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0: Cher ami auditeur, bonsoir. Alicia, bonsoir.
1: Bonsoir Dina, bonsoir à tous nos amis auditeurs. Comment s'est passée ta journée ?
0: Eh ben écoute, ma journée s'est bien passée. Elle a été laborieuse, voilà, mais par la grâce de Dieu, ça va. Je suis là et je suis bien.
1: Très bien. Moi, j'aime quand j'arrive à la fin de la journée que je peux dire objectif atteint.
0: Très bien.
1: Et je dis merci Seigneur.

0: Les miens n'ont pas tous été atteints, je dois l'avouer, mais j'espère que demain sera meilleur. Voilà, donc, chers amis auditeurs, je ne sais pas comment s'est passée ta journée et comment encore tu vas débuter cette nuit, mais sache que Dieu est là, près de toi, et qu'il t'assure de sa présence et de son soutien.
1: Et puis nous sommes là avec toi pendant 50 minutes.
0: Oui,
1: on va te tenir en compagnie. Puis voilà. Tu vas chanter avec nous aussi.
0: Voilà, si tu le souhaites, si tu le peux.
1: Je te propose de débuter ce petit moment par la lecture du psaume 30. Je t'exalte, ô Éternel, car tu m'as relevé. Tu n'as pas voulu que mes ennemis se réjouissent à mon sujet. Éternel, mon Dieu, j'ai crié à toi et tu m'as guéri. Éternel, tu as fait remonter mon âme du séjour des morts. Tu m'as fait revivre loin de ceux qui descendent dans la fosse. Chantez à l'Éternel, vous qui l'aimez. Célébrez par vos louanges sa sainteté. Car sa colère dure un instant, mais sa grâce toute la vie. Le soir arrivent les pleurs et le matin l'allégresse. Je disais dans ma sécurité, je ne chancellerai jamais. Éternel, par ta grâce, tu avais affermi ma montagne. Tu cachas ta face et je fus troublé. Éternel, j'ai crié à toi. J'ai imploré l'Éternel. Que gagnes-tu à verser mon sang, à me faire descendre dans la fosse? La poussière a-t-elle pour toi des louanges? Raconte-t-elle ta fidélité? Écoute, Éternel, aie pitié de moi. Éternel, secours-moi. Et tu as changé mes lamentations en allégresse. Tu as délié mon sac et tu m'as ceint de joie. Afin que mon cœur te chante et ne soit pas muet, Éternel, mon Dieu, je te louerai toujours.
2: Oui.
1: Amen.
2: Amen, amen, amen.
1: C'est David qui parle.
0: Oui. C'est un psaume de David. Eh bien, il nous invite à la fin à ne pas rester muet. Et le prochain chant que je te propose, cher ami auditeur, Alicia, eh bien, c'est « Il faut que mon cœur chante ». Donc, il n'est pas muet, mon cœur, devant ce que Dieu fait. Et il a envie de le louer. « Il faut que mon cœur chante, ô Jésus, mon Sauveur ». C'est l'hymne et louange numéro 484.

0: tu reviendras pour me plonger dans ta rivière d'amour. C'est ce beau chant.
1: Il est interprété par l'église Amelka. C'est un merveilleux chant
0: que je vous propose d'écouter et laissez-vous. Alors, laissez-vous plonger. Voilà, laissez-vous imaginer que Jésus vous porte dans ses bras et qu'il vous plonge dans sa rivière d'amour.
1: Et pas pour être submergé par son amour et pour être restauré et vivifié dans votre être tout entier.
0: Aucune noyade possible.

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0: Les miens n'ont pas tous été atteints, je dois l'avouer, mais j'espère que demain sera meilleur. Voilà, donc, chers amis auditeurs, je ne sais pas comment s'est passée ta journée et comment encore tu vas débuter cette nuit, mais sache que Dieu est là, près de toi, et qu'il t'assure de sa présence et de son soutien.
1: Et puis nous sommes là avec toi pendant 50 minutes.
0: Oui,
1: on va te tenir en compagnie. Puis voilà. Tu vas chanter avec nous aussi.
0: Voilà, si tu le souhaites, si tu le peux.
1: Je te propose de débuter ce petit moment par la lecture du psaume 30. Je t'exalte, ô Éternel, car tu m'as relevé. Tu n'as pas voulu que mes ennemis se réjouissent à mon sujet. Éternel, mon Dieu, j'ai crié à toi et tu m'as guéri. Éternel, tu as fait remonter mon âme du séjour des morts. Tu m'as fait revivre loin de ceux qui descendent dans la fosse. Chantez à l'Éternel, vous qui l'aimez. Célébrez par vos louanges sa sainteté. Car sa colère dure un instant, mais sa grâce toute la vie. Le soir arrivent les pleurs et le matin l'allégresse. Je disais dans ma sécurité, je ne chancellerai jamais. Éternel, par ta grâce, tu avais affermi ma montagne. Tu cachas ta face et je fus troublé. Éternel, j'ai crié à toi. J'ai imploré l'Éternel. Que gagnes-tu à verser mon sang, à me faire descendre dans la fosse? La poussière a-t-elle pour toi des louanges? Raconte-t-elle ta fidélité? Écoute, Éternel, aie pitié de moi. Éternel, secours-moi. Et tu as changé mes lamentations en allégresse. Tu as délié mon sac et tu m'as ceint de joie. Afin que mon cœur te chante et ne soit pas muet, Éternel, mon Dieu, je te louerai toujours.
0: Oui.
1: Amen.
0: Amen, amen, amen.
1: C'est David hein, qui parle. Hein.
0: Oui. C'est un psaume de David. Eh bien, il nous invite à la fin à ne pas rester muet. Et le prochain chant que je te propose, cher ami auditeur, Alicia, eh bien, c'est « Il faut que mon cœur chante ». Donc, il n'est pas muet, mon cœur, devant ce que Dieu fait. Et il a envie de le louer. « Il faut que mon cœur chante, ô Jésus, mon Sauveur ». C'est l'hymne et louange numéro 484.

0: Cher ami auditeur, bonsoir. Alicia, bonsoir.
1: Bonsoir Dina, bonsoir à tous nos amis auditeurs. Comment s'est passée ta journée ?
0: Eh ben écoute, ma journée s'est bien passée. Elle a été laborieuse, voilà, mais par la grâce de Dieu, ça va. Je suis là et je suis bien.
1: Très bien. Moi, j'aime quand j'arrive à la fin de la journée que je peux dire objectif atteint.
0: Très bien.
1: Et je dis merci Seigneur.

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0: Cher ami auditeur, bonsoir. Alicia, bonsoir.
1: Bonsoir Dina, bonsoir à tous nos amis auditeurs. Comment s'est passée ta journée ?
0: Eh ben écoute, ma journée s'est bien passée. Elle a été laborieuse, voilà, mais par la grâce de Dieu, ça va. Je suis là et je suis bien.
1: Très bien. Moi, j'aime quand j'arrive à la fin de la journée que je peux dire objectif atteint.
0: Très bien.
1: Et je dis merci Seigneur.

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0: Les miens n'ont pas tous été atteints, je dois l'avouer, mais j'espère que demain sera meilleur. Voilà, donc, chers amis auditeurs, je ne sais pas comment s'est passée ta journée et comment encore tu vas débuter cette nuit, mais sache que Dieu est là, près de toi, et qu'il t'assure de sa présence et de son soutien.
1: Et puis nous sommes là avec toi pendant 50 minutes.
0: Oui,
1: on va te tenir en compagnie. Puis voilà. Tu vas chanter avec nous aussi.
0: Voilà, si tu le souhaites, si tu le peux.
1: Je te propose de débuter ce petit moment par la lecture du psaume 30. Je t'exalte, ô Éternel, car tu m'as relevé. Tu n'as pas voulu que mes ennemis se réjouissent à mon sujet. Éternel, mon Dieu, j'ai crié à toi et tu m'as guéri. Éternel, tu as fait remonter mon âme du séjour des morts. Tu m'as fait revivre loin de ceux qui descendent dans la fosse. Chantez à l'Éternel, vous qui l'aimez. Célébrez par vos louanges sa sainteté. Car sa colère dure un instant, mais sa grâce toute la vie. Le soir arrivent les pleurs et le matin l'allégresse. Je disais dans ma sécurité, je ne chancellerai jamais. Éternel, par ta grâce, tu avais affermi ma montagne. Tu cachas ta face et je fus troublé. Éternel, j'ai crié à toi. J'ai imploré l'Éternel. Que gagnes-tu à verser mon sang, à me faire descendre dans la fosse? La poussière a-t-elle pour toi des louanges? Raconte-t-elle ta fidélité? Écoute, Éternel, aie pitié de moi. Éternel, secours-moi. Et tu as changé mes lamentations en allégresse. Tu as délié mon sac et tu m'as ceint de joie. Afin que mon cœur te chante et ne soit pas muet, Éternel, mon Dieu, je te louerai toujours.
0: Oui.
1: Amen.
0: Amen, amen, amen.
1: C'est David hein, qui parle. Hein.
0: Oui. C'est un psaume de David. Eh bien, il nous invite à la fin à ne pas rester muet. Et le prochain chant que je te propose, cher ami auditeur, Alicia, eh bien, c'est « Il faut que mon cœur chante ». Donc, il n'est pas muet, mon cœur, devant ce que Dieu fait. Et il a envie de le louer. « Il faut que mon cœur chante, ô Jésus, mon Sauveur ». C'est l'hymne et louange numéro 484.

0: Cher ami auditeur, bonsoir. Alicia, bonsoir.
1: Bonsoir Dina, bonsoir à tous nos amis auditeurs. Comment s'est passée ta journée ?
0: Eh ben écoute, ma journée s'est bien passée. Elle a été laborieuse, voilà, mais par la grâce de Dieu, ça va. Je suis là et je suis bien.
1: Très bien. Moi, j'aime quand j'arrive à la fin de la journée que je peux dire objectif atteint.
0: Très bien.
1: Et je dis merci Seigneur.

0: reviendras pour me plonger dans ta rivière d'amour. C'est ce beau chant.
1: Il est interprété par l'église Amelka. C'est un merveilleux chant
0: que je vous propose d'écouter et laissez-vous. Alors, laissez-vous plonger. Voilà, laissez-vous imaginer que Jésus vous porte dans ses bras et qu'il vous plonge dans sa rivière d'amour.
1: Et pas pour être submergé par son amour et pour être restauré et vivifié dans votre être tout entier.
0: Aucune noyade possible.

0: tu reviendras pour me plonger dans ta rivière d'amour. C'est ce beau chant.
1: Il est interprété par l'église Amelka. C'est un merveilleux chant
0: que je vous propose d'écouter et laissez-vous. Alors, laissez-vous plonger. Voilà, laissez-vous imaginer que Jésus vous porte dans ses bras et qu'il vous plonge dans sa rivière d'amour.
1: Et pas pour être submergé par son amour et pour être restauré et vivifié dans votre être tout entier.
0: Aucune noyade possible.

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0: Cher ami auditeur, bonsoir. Alicia, bonsoir.
1: Bonsoir Dina, bonsoir à tous nos amis auditeurs. Comment s'est passée ta journée ?
0: Eh ben écoute, ma journée s'est bien passée. Elle a été laborieuse, voilà, mais par la grâce de Dieu, ça va. Je suis là et je suis bien.
1: Très bien. Moi, j'aime quand j'arrive à la fin de la journée que je peux dire objectif atteint.
0: Très bien.
1: Et je dis merci Seigneur.

0: Les miens n'ont pas tous été atteints, je dois l'avouer, mais j'espère que demain sera meilleur. Voilà, donc, chers amis auditeurs, je ne sais pas comment s'est passée ta journée et comment encore tu vas débuter cette nuit, mais sache que Dieu est là, près de toi, et qu'il t'assure de sa présence et de son soutien.
1: Et puis nous sommes là avec toi pendant 50 minutes.
0: Oui,
1: on va te tenir en compagnie. Puis voilà. Tu vas chanter avec nous aussi.
0: Voilà, si tu le souhaites, si tu le peux.
1: Je te propose de débuter ce petit moment par la lecture du psaume 30. Je t'exalte, ô Éternel, car tu m'as relevé. Tu n'as pas voulu que mes ennemis se réjouissent à mon sujet. Éternel, mon Dieu, j'ai crié à toi et tu m'as guéri. Éternel, tu as fait remonter mon âme du séjour des morts. Tu m'as fait revivre loin de ceux qui descendent dans la fosse. Chantez à l'Éternel, vous qui l'aimez. Célébrez par vos louanges sa sainteté.

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0: Cher ami auditeur, bonsoir. Alicia, bonsoir.
1: Bonsoir Dina, bonsoir à tous nos amis auditeurs. Comment s'est passée ta journée ?
0: Eh ben écoute, ma journée s'est bien passée. Elle a été laborieuse, voilà, mais par la grâce de Dieu, ça va. Je suis là et je suis bien.
1: Très bien. Moi, j'aime quand j'arrive à la fin de la journée que je peux dire objectif atteint.
0: Très bien.
1: Et je dis merci Seigneur.

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0: aussi dans ta rivière d'amour. C'est ce beau chant.
1: Il est interprété par l'église Amelka. C'est un merveilleux chant
0: que je vous propose d'écouter et laissez-vous. Alors, laissez-vous plonger. Voilà, laissez-vous imaginer que Jésus vous porte dans ses bras et qu'il vous plonge dans sa rivière d'amour.
1: Et pas pour être submergé par son amour et pour être restauré et vivifié dans votre être tout entier.
0: Aucune noyade possible.

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0: Les miens n'ont pas tous été atteints, je dois l'avouer, mais j'espère que demain sera meilleur. Voilà, donc, chers amis auditeurs, je ne sais pas comment s'est passée ta journée et comment encore tu vas débuter cette nuit, mais sache que Dieu est là, près de toi, et qu'il t'assure de sa présence et de son soutien.
1: Et puis nous sommes là avec toi pendant 50 minutes.
0: Oui,
1: on va te tenir en compagnie. Puis voilà. Tu vas chanter avec nous aussi.
0: Voilà, si tu le souhaites, si tu le peux.
1: Je te propose de débuter ce petit moment par la lecture du psaume 30. Je t'exalte, ô Éternel, car tu m'as relevé. Tu n'as pas voulu que mes ennemis se réjouissent à mon sujet. Éternel, mon Dieu, j'ai crié à toi et tu m'as guéri. Éternel, tu as fait remonter mon âme du séjour des morts. Tu m'as fait revivre loin de ceux qui descendent dans la fosse. Chantez à l'Éternel, vous qui l'aimez. Célébrez par vos louanges sa sainteté. Car sa colère dure un instant, mais sa grâce toute la vie. Le soir arrivent les pleurs et le matin l'allégresse. Je disais dans ma sécurité, je ne chancellerai jamais. Éternel, par ta grâce, tu avais affermi ma montagne. Tu cachas ta face et je fus troublé. Éternel, j'ai crié à toi. J'ai imploré l'Éternel. Que gagnes-tu à verser mon sang, à me faire descendre dans la fosse? La poussière a-t-elle

0: Les miens n'ont pas tous été atteints, je dois l'avouer, mais j'espère que demain sera meilleur. Voilà, donc, chers amis auditeurs, je ne sais pas comment s'est passée ta journée et comment encore tu vas débuter cette nuit, mais sache que Dieu est là, près de toi, et qu'il t'assure de sa présence et de son soutien.
1: Et puis nous sommes là avec toi pendant 50 minutes.
0: Oui,
1: on va te tenir en compagnie. Puis voilà. Tu vas chanter avec nous aussi.
0: Voilà, si tu le souhaites, si tu le peux.
1: Je te propose de débuter ce petit moment par la lecture du psaume 30. Je t'exalte, ô Éternel, car tu m'as relevé. Tu n'as pas voulu que mes ennemis se réjouissent à mon sujet. Éternel, mon Dieu, j'ai crié à toi et tu m'as guéri. Éternel, tu as

0: Les miens n'ont pas tous été atteints, je dois l'avouer, mais j'espère que demain sera meilleur. Voilà, donc, chers amis auditeurs, je ne sais pas comment s'est passée ta journée et comment encore tu vas débuter cette nuit, mais sache que Dieu est là, près de toi, et qu'il t'assure de sa présence et de son soutien.
1: Et puis nous sommes là avec toi pendant 50 minutes.
0: Oui,
1: on va te tenir en compagnie. Puis voilà. Tu vas chanter avec nous aussi.
0: Voilà, si tu le souhaites, si tu le peux.
1: Je te propose de débuter ce petit moment par la lecture du psaume 30. Je t'exalte, ô Éternel, car tu m'as relevé. Tu n'as pas voulu que mes ennemis se réjouissent à mon sujet. Éternel, mon Dieu, j'ai crié à toi et tu m'as guéri. Éternel, tu as fait remonter mon âme du séjour des morts. Tu m'as fait revivre loin de ceux qui descendent dans la fosse. Chantez à l'Éternel, vous qui l'aimez. Célébrez par vos louanges sa sainteté. Car sa colère dure un instant, mais sa grâce toute la vie. Le soir arrivent les pleurs et le matin l'allégresse. Je disais dans ma sécurité, je ne chancellerai jamais. Éternel, par ta grâce, tu avais affermi ma montagne. Tu cachas ta face et je fus troublé. Éternel, j'ai crié à toi. J'ai imploré l'Éternel. Que gagnes-tu à verser mon sang, à me faire descendre dans la fosse? La poussière a-t-elle pour toi des louanges? Raconte-t-elle ta fidélité? Écoute, Éternel, aie pitié de moi. Éternel, secours-moi. Et tu as changé mes lamentations en allégresse. Tu as délié mon sac et tu m'as ceint de joie. Afin que mon cœur te chante et ne soit pas muet, Éternel, mon Dieu, je te louerai toujours.
0: Oui.
1: Amen.
0: Amen, amen, amen.
1: C'est David hein, qui parle. Hein.
0: Oui. C'est un psaume de David. Eh bien, il nous invite à la fin à ne pas rester muet. Et le prochain chant que je te propose, cher ami auditeur, Alicia, eh bien, c'est « Il faut que mon cœur chante ». Donc, il n'est pas muet, mon cœur, devant ce que Dieu fait. Et il a envie de le louer. « Il faut que mon cœur chante, ô Jésus, mon Sauveur ». C'est l'hymne et louange numéro 484.

0: Les miens n'ont pas tous été atteints, je dois l'avouer, mais j'espère que demain sera meilleur. Voilà, donc, chers amis auditeurs, je ne sais pas comment s'est passée ta journée et comment encore tu vas débuter cette nuit, mais sache que Dieu est là, près de toi, et qu'il t'assure de sa présence et de son soutien.
1: Et puis nous sommes là avec toi pendant 50 minutes.
0: Oui,
1: on va te tenir en compagnie. Puis voilà. Tu vas chanter avec nous aussi.
0: Voilà, si tu le souhaites, si tu le peux.
1: Je te propose de débuter ce petit moment par la lecture du psaume 30. Je t'exalte, ô Éternel, car tu m'as relevé. Tu n'as pas voulu que mes ennemis se réjouissent à mon sujet. Éternel, mon Dieu, j'ai crié à toi et tu m'as guéri. Éternel, tu as fait remonter mon âme du séjour des morts. Tu m'as fait revivre loin de ceux qui descendent dans la fosse. Chantez à l'Éternel, vous qui l'aimez. Célébrez par vos louanges sa sainteté. Car sa colère dure un instant, mais sa grâce toute la vie. Le soir arrivent les pleurs et le matin l'allégresse. Je disais dans ma sécurité, je ne chancellerai jamais. Éternel, par ta grâce, tu avais affermi ma montagne. Tu cachas ta face et je fus troublé. Éternel, j'ai crié à toi.

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0: Cher ami auditeur, bonsoir. Alicia, bonsoir.
1: Bonsoir Dina, bonsoir à tous nos amis auditeurs. Comment s'est passée ta journée ?
0: Eh ben écoute, ma journée s'est bien passée. Elle a été laborieuse, voilà, mais...

0: Les miens n'ont pas tous été atteints, je dois l'avouer, mais j'espère que demain sera meilleur. Voilà, donc, chers amis auditeurs, je ne sais pas comment s'est passée ta journée et comment encore tu vas débuter cette nuit, mais sache que Dieu est là, près de toi, et qu'il t'assure de sa présence et de son soutien.
1: Et puis nous sommes là avec toi pendant 50 minutes.
0: Oui,
1: on va te tenir en compagnie. Puis voilà. Tu vas chanter avec nous aussi.
0: Voilà, si tu le souhaites, si tu le peux.
1: Je te propose de débuter ce petit moment par la lecture du psaume 30. Je t'exalte, ô Éternel, car tu m'as relevé. Tu n'as pas voulu que mes ennemis se réjouissent à mon sujet. Éternel, mon Dieu, j'ai crié à toi et tu m'as guéri. Éternel, tu as fait remonter mon âme du séjour des morts. Tu m'as fait revivre loin de toi.

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0: Cher ami auditeur, bonsoir. Alicia, bonsoir.
1: Bonsoir Dina, bonsoir à tous nos amis auditeurs. Comment s'est passée ta journée?
0: Eh ben écoute, ma journée s'est bien passée. Elle a été laborieuse, voilà, mais par la grâce de Dieu, ça va. Je suis là et je suis bien.
1: Très bien. Moi, j'aime quand j'arrive à la fin de la journée que je peux dire objectif atteint.
0: Très bien.
1: Et je dis merci Seigneur.

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0: Cher ami auditeur, bonsoir. Alicia, bonsoir.
1: Bonsoir Dina, bonsoir à tous nos amis auditeurs. Comment s'est passée ta journée ?
0: Eh ben écoute, ma journée s'est bien passée. Elle a été laborieuse, voilà, mais par la grâce de Dieu, ça va. Je suis là et je suis bien.
1: Très bien. Moi, j'aime quand j'arrive à la fin de la journée que je peux dire objectif atteint.
0: Très bien.
1: Et je dis merci Seigneur.

0: Les miens n'ont pas tous été atteints, je dois l'avouer, mais j'espère que demain sera meilleur. Voilà, donc, chers amis auditeurs, je ne sais pas comment s'est passée ta journée et comment encore tu vas débuter cette nuit, mais sache que Dieu est là, près de toi, et qu'il t'assure de sa présence et de son soutien.
1: Et puis nous sommes là avec toi pendant 50 minutes.
0: Oui,
1: on va te tenir en compagnie. Puis voilà. Tu vas chanter avec nous aussi.
0: Voilà, si tu le souhaites, si tu le peux.
1: Je te propose de débuter ce petit moment par la lecture du

0: Les miens n'ont pas tous été atteints, je dois l'avouer, mais j'espère que demain sera meilleur. Voilà, donc, chers amis auditeurs, je ne sais pas comment s'est passée ta journée et comment encore tu vas débuter cette nuit, mais sache que Dieu est là, près de toi, et qu'il t'assure de sa présence et de son soutien.
1: Et puis nous sommes là avec toi pendant 50 minutes.
0: Oui,
1: on va te tenir en compagnie. Puis voilà. Tu vas chanter avec nous aussi.
0: Voilà, si tu le souhaites, si tu le peux.
1: Je te propose de débuter ce petit moment par la lecture du psaume 30. Je t'exalte, ô Éternel, car tu m'as relevé. Tu n'as pas voulu que mes ennemis se réjouissent à mon sujet. Éternel, mon Dieu, j'ai crié à toi et tu m'as guéri. Éternel, tu as fait remonter mon âme du séjour des morts. Tu m'as fait revivre loin de ceux qui descendent dans la fosse. Chantez à l'Éternel, vous qui l'aimez. Célébrez par vos louanges sa sainteté. Car sa colère dure un instant, mais sa grâce toute la vie. Le soir arrivent les pleurs et le matin l'allégresse. Je disais dans ma sécurité, je ne chancellerai jamais. Éternel, par ta grâce, tu avais affermi ma montagne. Tu cachas ta face et je fus troublé. Éternel, j'ai crié à toi. J'ai imploré l'Éternel. Que gagnes-tu à verser mon sang, à me faire descendre dans la fosse? La poussière a-t-elle pour toi des louanges? Raconte-t-elle ta fidélité? Écoute, Éternel, aie pitié de moi. Éternel, secours-moi. Et tu as changé mes lamentations en allégresse. Tu as délié mon sac et tu m'as ceint de joie. Afin que mon cœur te chante et ne soit pas muet, Éternel, mon Dieu, je te louerai toujours.
0: Oui.
1: Amen.
0: Amen, amen, amen.
1: C'est David hein, qui parle. Hein.
0: Oui. C'est un psaume de David. Eh bien, il nous invite à la fin à ne pas rester muet. Et le prochain chant que je te propose, cher ami auditeur, Alicia, eh bien, c'est « Il faut que mon cœur chante ». Donc, il n'est pas muet, mon cœur, devant ce que Dieu fait. Et il a envie de le louer. « Il faut que mon cœur chante, ô Jésus, mon Sauveur ». C'est l'hymne et louange numéro 484.

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0: Cher ami auditeur, bonsoir. Alicia, bonsoir.
1: Bonsoir Dina, bonsoir à tous nos amis auditeurs. Comment s'est passée ta journée ?
0: Eh ben écoute, ma journée s'est bien passée. Elle a été laborieuse, voilà, mais par la grâce de Dieu, ça va. Je suis là et je suis bien.
1: Très bien. Moi, j'aime quand j'arrive à la fin de la journée que je peux dire objectif atteint.

0: Les miens n'ont pas tous été atteints, je dois l'avouer, mais j'espère que demain sera meilleur. Voilà, donc, chers amis auditeurs, je ne sais pas comment s'est passée ta journée et comment encore tu vas débuter cette nuit, mais sache que Dieu est là, près de toi, et qu'il t'assure de sa présence et de son soutien.
1: Et puis nous sommes là avec toi pendant 50 minutes.
0: Oui,
1: on va te tenir en compagnie. Puis voilà. Tu vas chanter avec nous aussi.
0: Voilà, si tu le souhaites, si tu le peux.

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1: Sur les ondes d'Espérance FM. Alors nous allons faire un moment de jeu. À vos téléphones 05 96 72 82 51. Alors Béatrice, que nous proposes-tu comme question?
2: Citer un fruit local dont le nom commence par le mot pomme.
1: Par le mot pomme?
2: Oui. Citer okay. Un fruit local dont le nom commence par le mot pomme.
1: Un fruit commençant par le mot pomme. Ça te dit quelque chose, Marie-Rose?
2: Ça me dit quelque chose.
1: 05 96 72 82 51 pour jouer au jeu de questions-réponses. Allez, répète la question.
2: Citer un fruit local dont le nom commence par le mot pomme.
1: Alors, nous avons un auditeur.
2: Espérance FM, bonjour.
3: Oui, bonjour.
2: Je vous écoute.
3: Alors, c'est pomme d'or?
2: Oui, c'est une bonne réponse.
1: Alors, ça te fait ton prénom?
3: Angèle.
1: Angèle, Angèle, ça te fait un point. À tout à l'heure. Autre question. Alors, je rappelle qu'il faut avoir 5 points pour avoir le cadeau. D'accord? 05 96 72 82 51. Angèle a un point.
2: La deuxième question, c'est d'où provenaient les premiers habitants de la Martinique? Amérique du Sud, Europe ou Asie? Je la repose. D'où provenaient les premiers habitants de la Martinique? Amérique du Sud, Europe ou Asie?
1: 05 96 72 82 51. Il y a un appel à Béatrice.
2: Espérance FM, bonjour.
3: Bonjour, c'est Angèle.
2: Oui, Angèle, on vous écoute.
3: Amérique du Sud.
2: C'est la bonne réponse.
1: 2 points pour toi, Angèle. À tout à l'heure. Allez, Angèle, à 2 points. Alors, il y a un autre appel. Vas-y.
2: Espérance FM, bonjour.
4: Oui, bonjour, c'est Wallis. Alors, je voudrais dire l'Amérique du Sud.
1: Mais on a déjà répondu à la question, donc proposez une autre question.
2: Alors, je vais proposer une autre question. Et, alors, c'est quelle est la culture dominante en Martinique? La banane, la canne à sucre ou l'ananas?
4: La canne à sucre.
2: C'est la bonne réponse.
1: Donc,
4: merci.
1: Ton prénom?
4: Wallis, W-A-L-I-S.
1: Wallis. Alors Wallis, à tout à l'heure. Un point pour Wallis, 2 points pour Angèle. On continue?
2: Allez. Alors, la prochaine question, c'est qu'est-ce qu'un pâté en pot?
1: Il y a déjà un appel.
2: Espérance FM, allô? Bonjour.
3: Allô?
2: Allô, oui, je vous écoute.
3: Oui, j'ai pas entendu la question.
2: Alors, qu'est-ce qu'un pâté en pot? Une charcuterie, une soupe.

0: un gâteau?
1: Un pâté, un pot, c'est une soupe.
2: Très bonne réponse.
0: Ton prénom?
1: Angèle.
0: Angèle, ça je te fais un point de plus. Trois points pour Angèle. À tout à l'heure.
3: À tout à l'heure.
1: À tout à l'heure.
0: On continue, Béatrice.
2: Attends, je cherche une réponse. Alors, la question.
0: Alors, il y a déjà un auditeur.
2: Espérance FM, bonjour.
0: Ah non, il a raccroché. Alors, pose la question.
2: Est-ce que des soldats martiniquais ont quitté la Martinique pour aller combattre l'ennemi en Europe, oui ou non?
0: Espérance FM, bonjour. Allô?
2: Espérance FM, bonjour.
0: On t'écoute?
2: Oui, on t'écoute.
4: Et la réponse, c'est oui, il y a des soldats.
2: Oui, c'est bien ça, c'est bien la réponse, la bonne réponse.
0: Ton prénom?
4: Corinne.
0: Corinne, un point pour toi, Corinne, à tout à l'heure.
4: Ok, à tout à l'heure.
0: Ah, ça. Angèle a 3 points, Wallis 1 point, Corinne 1 point. On continue, Béatrice. Ah, c'est Marie-Rose.
5: Alors,
0: il y a déjà un auditeur.
5: Alors.
4: Oui, c'est Wallis.
0: Alors, écoute la question, Wallis.
5: Attends. Oui. Alors, la question est, qu'est-ce que Manicou? Un animal, un fruit, un lieu de spectacle.
4: Un animal, c'est un opossum.
0: Très bien, Wallis.
5: Merci pour la précision. Merci.
0: Un point de plus pour toi, tout à l'heure.
4: Merci.
0: On continue, Marie-Rose.
5: Alors, qu'est-ce que la savane des esclaves? Une savane où couraient les esclaves, une savane où on exécutait les esclaves en fuite, un site touristique qui retrace l'histoire de la Martinique.
0: On écoute ça, oui.
1: Je pense que c'est un site touristique.
5: Très bonne réponse.
0: C'est Angèle? C'est Angèle au téléphone?
1: Oui, oui.
0: Ok, Angèle, ça te fait un point de plus. À tout à l'heure. Encore un petit point pour Angèle. On continue, Marie-Rose.
5: Alors, comment se nomme la forêt de palétuviers située le long du littoral? La mangrove, la savane, la forêt sèche?
4: La mangrove.
5: Bonne réponse.
0: Un point de plus pour toi, Wallis.
4: Merci.
0: À tout à l'heure. Entre Angèle et Wallis, ça y va. Oui, qui est de l'autre au bout du fil?
4: C'est Corinne.
0: Corinne, alors tu attends. Marie-Rose te pose la question.
5: Alors, Corinne, question pour toi. Alors. Pointons. Un petit bug. Alors, quel insecte est responsable de la transmission de la dengue, du Zika ou du chikungunya? Yes. Bonne réponse, Corinne.
0: Un point pour toi, Corinne. À tout à l'heure. Allez, Marie-Rose, on continue dans les questions.
5: Alors.
0: Qui est au bout du fil?
4: C'est Wallis.
0: Wallis, alors écoute la question.
5: Wallis, question pour toi. Dans quelle commune se trouve la plus grande plage de la Martinique appelée Les Salines? Sainte-Anne, Prêcheur ou Sainte-Marie?
4: À Sainte-Anne.
5: Bonne réponse.
0: Les questions sont faciles. Hein?
5: Je trouve. Hein?
0: À tout à l'heure, Wallis. Peut-être que Marie-Gosse, vous ne pouvez peut-être pas donner des propositions, les laisser chercher un peu. Juste pour
5: je
0: la
5: pense.
0: Question. Hein? Alors, il y a déjà quelqu'un au bout du fil. Là. Qui est au bout du fil?
1: Oui, j'écoute.
0: Angèle?
1: Angèle, oui.
0: Okay.
5: Oui, alors Angèle, dis-moi, donne-moi le nom en 5 lettres d'un oiseau très commun de couleur noire pour les mâles et gris pour les femelles commençant par M.
1: Le merle.
5: Mais c'est la

0: prix pour les femelles commençant par M.
1: Le merle.
0: Mais c'est la bonne réponse. Commençant par M.

0: prix pour les femelles commençant par M.
1: Le merle.
0: Mais c'est la bonne réponse. Commençant par M.
1: Le merle.
0: Mais c'est la bonne réponse.

0: Bonjour.
1: Oui, bonjour, c'est Wallis. Alors, je voudrais dire l'Amérique du Sud.
2: Mais on a déjà répondu à la question, donc proposez une autre question.
0: Alors, je vais proposer une autre question. Et, alors, c'est quelle est la culture dominante en Martinique? La banane, la canne à sucre ou l'ananas?
1: La canne à sucre.
0: C'est la bonne réponse.
1: Merci.
2: Ton prénom?
1: Wallis, W-A-L-I-S.
2: Wallis. Alors, Wallis, à tout à l'heure. Un point pour Alice, deux points pour Angèle. On continue?
0: Allez. Alors, la prochaine question, c'est qu'est-ce qu'un pâté en pot?
2: Il y a déjà un appel.
0: Espérance FM, allô? Bonjour.
3: Allô?
0: Allô, oui, je vous écoute.
3: Oui, j'ai pas entendu la question.
0: Alors, qu'est-ce qu'un pâté en pot? Une charcuterie, une soupe ou un gâteau?
3: Un pâté en pot, c'est une soupe.
0: Très bonne réponse.
2: Ton prénom?
3: Angèle.
2: Angèle, ça, je te fais un point de plus. Trois points pour Angèle. À tout à l'heure.
0: À tout à l'heure.
3: À tout à l'heure.
2: On continue, Béatrice.
0: Attends, je cherche une réponse. Alors, la question?
2: Alors, il y a déjà un auditeur.
0: Espérance FM, bonjour.
2: Ah non, il a raccroché. Alors, pose la question.
0: Est-ce que des soldats martiniquais ont quitté la Martinique pour aller combattre l'ennemi en Europe? Oui ou non?
2: Espérance FM, bonjour. Allô?
0: Espérance FM, bonjour.
2: On t'écoute?
0: Oui, on t'écoute.
4: C'est bien la réponse, c'est oui. Il y a des soldats.
0: Oui, c'est bien ça. C'est bien la réponse, la bonne réponse.
2: Ton prénom?
4: Corinne.
2: Corinne. Un point pour toi, Corinne. À tout à l'heure.
4: Ok, à tout à l'heure.
2: Ah, ça. Angèle a trois points. Wallis, un point. Corinne, un point. On continue, Béatrice. Ah, c'est Marie-Rose.
5: Alors,
2: il y a déjà un auditeur.
5: Alors.
4: Oui, c'est Wallis.
2: Alors, écoute c'est la Wallis. Question, Wallis.
5: Attends. Alors, la question est, qu'est-ce que Manicou? Un animal, un fruit, un lieu de spectacle?
1: Un animal, c'est un opossum.
2: Très bien, Wallis.
5: Merci pour la précision. Merci.
2: Un point de plus pour toi, tout à l'heure.
1: Merci.
2: On continue, Marie-Rose.
5: Alors, qu'est-ce que la savane des esclaves? Une savane où couraient les esclaves, une savane où on exécutait les esclaves en fuite, un site touristique qui retrace l'histoire de la Martinique.
2: On écoute ça, oui.
3: Je pense que c'est un site touristique.
5: Très bonne réponse.
2: C'est Angèle? C'est Angèle au téléphone?
3: Oui, oui.
2: Ok, Angèle, ça te fait un point de plus. À tout à l'heure. Encore un petit point pour Angèle. On continue, Marie-Rose.
5: Alors, comment se nomme la forêt de palétuviers située le long du littoral? La mangrove, la savane, la forêt sèche?
1: La mangrove.
5: Bonne réponse.
2: Un point de plus pour toi, Wallis.
1: Merci.
2: À tout à l'heure. Entre Angèle et Wallis, ça y va. Oui, qui est de l'autre au bout du fil?
4: C'est Corinne.
2: Corinne, alors tu attends. Marie-Rose te pose la question.
5: Alors, Corinne, question pour toi. Alors. Pointons. Un petit bug. Alors, quel insecte est responsable de la transmission de la dengue, du Zika ou du chikungunya? Yes. Bonne réponse, Corinne.
2: Un point pour toi, Corinne. À tout à l'heure. Allez, Marie-Rose, on continue dans les questions.
5: Alors.
2: Qui est au bout du fil?
1: C'est Wallis.
2: Wallis, alors écoute la question.
5: Wallis, question pour toi. Dans quelle commune se trouve la plus grande plage de la Martinique appelée Les Salines? Sainte-Anne, Prêcheur ou Sainte-Marie?
1: À Sainte-Anne.
5: Bonne réponse.
2: Les questions sont faciles. Hein?
5: Je trouve, hein.

0: Ah, donc alors, allez.
1: Peut-être que Marie Gosselin, peut-être pas donner des propositions, les laisser chercher un peu, juste pour
0: je
1: la
0: pense.
1: Question. Alors, il y a déjà quelqu'un au bout du fil, là. Qui est au bout du fil?
2: Oui, j'écoute.
1: Angèle?
2: Angèle, oui.
1: Okay.
0: Oui, alors, Angèle, dis-moi. Donne-moi le nom en 5 lettres d'un oiseau très commun de couleur noire pour les mâles et gris, pour les femelles commençant par M.
2: Le merle.
0: Mais c'est la bonne réponse. Commençant par M.
2: Le merle.
0: Mais c'est la bonne réponse.

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1: Sur les ondes d'Espérance FM. Alors nous allons faire un moment de jeu. À vos téléphones 05 96 72 82 51. Alors Béatrice, que nous proposes-tu comme question?
2: Citer un fruit local dont le nom commence par le mot pomme.
1: Par le mot pomme?
2: Oui. Citer okay. Un fruit local dont le nom commence par le mot pomme.
1: Un fruit commençant par le mot pomme. Ça te dit quelque chose, Marie-Rose?
2: Ça me dit quelque chose.
1: 05 96 72 82 51 pour jouer au jeu de questions-réponses. Allez, répète la question.
2: Citer un fruit local dont le nom commence par le mot pomme.
1: Alors, nous avons un auditeur.
2: Espérance FM, bonjour.
3: Oui, bonjour.
2: Je vous écoute.
3: Alors, c'est pomme d'or?
2: Oui, c'est une bonne réponse.
1: Alors, ça te fait ton prénom?
3: Angèle.
1: Angèle, Angèle, ça te fait un point. À tout à l'heure. Autre question. Alors, je rappelle qu'il faut avoir 5 points pour avoir le cadeau. D'accord? 05 96 72 82 51. Angèle a un point.
2: La deuxième question, c'est d'où provenaient les premiers habitants de la Martinique? Amérique du Sud, Europe ou Asie? Je la repose. D'où provenaient les premiers habitants de la Martinique? Amérique du Sud, Europe ou Asie?
1: 05 96 72 82 51. Il y a un appel à Béatrice.
2: Espérance FM, bonjour.
3: Bonjour, c'est Angèle.
2: Oui, Angèle, on vous écoute.
3: Amérique du Sud.
2: C'est la bonne réponse.
1: 2 points pour toi, Angèle. À tout à l'heure. Allez, Angèle, à 2 points. Alors, il y a un autre appel. Vas-y.
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2: Alors nous allons faire un moment de jeu. À vos téléphones 05 96 72 82 51. Alors Béatrice, que nous proposes-tu comme question?
3: Citer un fruit local dont le nom commence par le mot pomme.
2: Par le mot pomme?
3: Oui. Citer okay. Un fruit local dont le nom commence par le mot pomme.
2: Un fruit commençant par le mot pomme. Ça te dit quelque chose, Marie-Rose?
3: Ça me dit quelque chose.
2: 05 96 72 82 51 pour jouer au jeu de questions-réponses. Allez, répète la question.
3: Citer un fruit local dont le nom commence par le mot pomme.
2: Alors, nous avons un auditeur.
3: Espérance FM, bonjour.
4: Oui, bonjour.
3: Je vous écoute.
4: Alors, c'est pomme d'or?
3: Oui, c'est une bonne réponse.
2: Alors, ça te fait ton prénom?
4: Angèle.
2: Angèle, Angèle, ça te fait un point. À tout à l'heure. Autre question. Alors, je rappelle qu'il faut avoir 5 points pour avoir le cadeau. D'accord? 05 96 72 82 51. Angèle a un point.
3: La deuxième question, c'est d'où provenaient les premiers habitants de la Martinique? Amérique du Sud, Europe ou Asie? Je la repose. D'où provenaient les premiers habitants de la Martinique? Amérique du Sud, Europe ou Asie?
2: 05 96 72 82 51. Il y a un appel à Béatrice.
3: Espérance FM, bonjour.
4: Bonjour, c'est Angèle.
3: Oui, Angèle, on vous écoute.
4: Amérique du Sud.
3: C'est la bonne réponse.
2: 2 points pour toi, Angèle. À tout à l'heure. Allez, Angèle, à 2 points. Alors, il y a un autre appel. Vas-y.
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1: Sur les ondes d'Espérance FM. Alors nous allons faire un moment de jeu. À vos téléphones 05 96 72 82 51. Alors Béatrice, que nous proposes-tu comme question?
2: Citer un fruit local dont le nom commence par le mot pomme.
1: Par le mot pomme?
2: Oui. Citer okay. Un fruit local dont le nom commence par le mot pomme.
1: Un fruit commençant par le mot pomme. Ça te dit quelque chose, Marie-Rose?
2: Ça me dit quelque chose.
1: 05 96 72 82 51 pour jouer au jeu de questions-réponses. Allez, répète la question.
2: Citer un fruit local dont le nom commence par le mot pomme.
1: Alors, nous avons un auditeur.
2: Espérance FM, bonjour.
3: Oui, bonjour.
2: Je vous écoute.
3: Alors, c'est pomme d'or?
2: Oui, c'est une bonne réponse.
1: Alors, ça te fait ton prénom?
3: Angèle.
1: Angèle, Angèle, ça te fait un point. À tout à l'heure. Autre question. Alors, je rappelle qu'il faut avoir 5 points pour avoir le cadeau. D'accord? 05 96 72 82 51. Angèle a un point.
2: La deuxième question, c'est d'où provenaient les premiers habitants de la Martinique? Amérique du Sud, Europe ou Asie? Je la repose. D'où provenaient les premiers habitants de la Martinique? Amérique du Sud, Europe ou Asie?
1: 05 96 72 82 51. Il y a un appel à Béatrice.
2: Espérance FM, bonjour.
3: Bonjour, c'est Angèle.
2: Oui, Angèle, on vous écoute.
3: Amérique du Sud.
2: C'est la bonne réponse.
1: 2 points pour toi, Angèle. À tout à l'heure. Allez, Angèle, à 2 points. Alors, il y a un autre appel. Vas-y.
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1: Alors, vous avez entendu ce que nous... Aujourd'hui, on a une remise. 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
2: Rose, demande de me parler du sel. Il y a un sel là, un peu particulier.
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1: On attend.
2: Alors. 8h54 sur les ondes d'Espérance FM.
1: Et c'est un sel. Alors qu'il se fait pour saler.
2: 72 82 51.
0: Alors, c'est tout ce qu'on appelle
4: le fruit local dont le nom commence par le mot pomme.
0: Les âmes complexes et le sel marin non raffiné. Donc, à 90% de.
4: Le nom commence par le mot pomme.
0: Salé différemment. Donc, on a ce petit grain de sésame et on connaît les bienfaits.
4: Il me dit quelque chose.
2: 05 96 72 82 5.
0: Seulement 3 euros au lieu de 7. Et voilà, c'est une journée.
2: Allez, répète la question.
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0: Même apporte un élément de plus à la santé.
1: Et on peut saler tous nos mères avec tout.
4: Espérance FM, bonjour.
5: Oui, bonjour.
4: Je vous écoute.
1: Amalijane, voici ce que nous.
2: Alors, ça te fait ton prénom?
5: Angèle.
2: Angèle, Angèle Marie-Rose, on se retrouve la semaine prochaine avec Télia. Pour avoir le cadeau, d'accord? 05 96 72 82 51.
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4: Premiers habitants. Habitants de la Martinique, Amérique du Sud, Europe ou...
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4: Habitants de la Martinique, Amérique du Sud, Europe ou Asie.
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2: J'appelle Béatrice.
4: Espérance FM, bonjour.
5: Bonjour, Angèle.
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4: Et la bonne réponse.
2: Deux points pour toi, Angèle. À tout à l'heure. Appelle. Vas-y.
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2: Mais on a déjà répondu à la question, donc propose-lui une autre question.
4: Alors, je vais proposer une autre question.
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4: La canne à sucre ou l'ananas?
8: La canne à sucre.
2: 9h33 sur les ondes d'Espérance FM. Parce que nous avons tout.
8: Wallis, W-A-L-I-S.
2: Wallis. Alors Wallis, nous allons aujourd'hui nous intéresser à la relation d'aide et à l'écoute. Deux outils prêts. Deux points pour Angèle. On continue. Il y a la parole de l'autre avec respect, empathie et attention.
4: Et en pot.
2: Il y a déjà un appel.
4: Espérance FM, bonjour.

0: de qualité peut transformer nos relations, être porteuse de solutions.
1: Alors, qu'est-ce qu'un pâté en pot, une charcuterie, une soupe
0: d'heure dans Vive le Sabbat, l'émission du samedi matin. Comment vas-tu, Christophe?
2: Bien.
0: Ton prénom?
3: Angèle,
0: ça je te fais un point de plus, trois points pour toi, Angèle. À tout à l'heure.
2: D'être parmi tous ses amis et puis de participer à cette.
1: Je cherche une réponse. Alors, la question.
0: Alors, il y a déjà un auditeur.
2: De vivre vraiment. Je suis comme un poisson dans l'eau. Hein.
1: Ah, super. Et... Des soldats martiniquais ont quitté la Martinique pour aller combattre l'ennemi en Europe ou...
2: J'ai intitulé cette réflexion.
0: Alors,
2: oui,
0: avant,
2: dis-moi.
0: Allô?
1: Espérance FM, bonjour.
2: Ah, excellente question. Eh bien...
3: Il y a eu des soldats.
1: Oui, c'est bien ça. C'est bien la réponse, la bonne réponse.
0: Ton prénom?
3: Corinne.
2: Connaître un peu notre ressenti sur ce que nous avons vécu et découvert.
0: Ah, ça... Angèle a trois points. Wallis, un point. Corinne, un point.
2: Le Macédonien qui a été visité par Paul. Voilà, c'est vraiment...
0: Marie-Rose.
4: Alors...
2: Passer du rang de spectateur au rang de d'acteur et de...
0: La question, Wallis.
4: Attends. Alors, la question est... Qu'est-ce que...
2: Comment la marionnette qu'on était devient une personne. Et voilà, c'est mon expérience.
4: Là.
3: Un animal, c'est un opossum.
2: Mais tout le monde devrait faire de la relation d'aide pour parler.
0: On continue, Marie-Rose.
4: Alors.
2: Partiel de soi. Comment on fonctionne, pourquoi on fonctionne comme cela, et puis comment.
4: Esclave. Une savane où couraient les esclaves, une savane où on en.
2: Plus honorable. Et voilà, donc. Vraiment, je.
4: De la Martinique.
0: On écoute ça?
2: Oui. Depuis que je suis jeune, j'y étais inconsciemment parce que c'est vrai.
0: C'est Angèle?
2: C'est quelque chose. Alors pour moi, je sais pas, ça peut être. Ça fait.
0: Encore un petit point pour Angèle.
2: Et donc, voilà, donc je le faisais de manière peut-être intuitive. Aujourd'hui, je me...
4: De palétuvier situé le long du littoral, la mangrove, la salle.
0: Donc maintenant, explique-nous comment une écoute de qualité peut transformer nos relations. Un point de plus pour toi, Wallis.
3: Merci.
0: À tout à l'heure.
2: Ben, c'est un vaste programme, mais un beau programme. Alors...
0: Oui, qui est de l'autre au bout du fil.
2: Des auditeurs d'Espérance FM qui nous font, parce qu'on est...
4: Alors, Corinne, question pour toi.
2: Alors. Très chaleureux et puis qui nous motive, qui nous restaure. Et je veux les saluer.
4: Alors, attends.
2: Amateur bien connu, des princesses de l'éternel qui sont du côté...
4: Alors, quel insecte est responsable de la transmission de la dengue, du Zika ou du chikungunya? Yes. Bonne réponse, Corinne.
0: Un point pour toi, Corinne. À tout à l'heure. Allez, Marie-Rose, on continue dans les questions.
4: Alors.
0: Qui est au bout du fil?
3: C'est Wallis.
0: Wallis, alors écoute la question.
4: Wallis, question pour toi. Dans quelle commune se trouve la plus grande plage de la Martinique appelée Les Salines? Sainte-Anne, Prêcheur ou Sainte-Marie?
3: À Sainte-Anne.
4: Bonne réponse.
0: Les questions sont faciles. Hein?
4: Je trouve. Hein?
0: À tout à l'heure, Wallis. Peut-être que Marie-Gosse, vous peut-être pas donner des propositions, les laisser chercher un peu, juste pour
4: je
0: la
4: pense,
0: question.
4: Hein?
0: Alors, il y a déjà quelqu'un au bout du fil. Là. Qui est au bout du fil?
3: Oui, j'écoute.
0: Angèle,
3: oui. Okay.
4: Oui, alors Angèle, dis-moi. Donne-moi le nom en 5 lettres d'un oiseau très commun de couleur noire pour les mâles et gris pour les femelles commençant par M.
3: Le merle.
4: Mais c'est la bonne réponse. Commençant par M.
3: Le merle.
4: Mais c'est la bonne réponse.

0: j'en ai déjà tellement. Est-ce que j'ai le temps
1: Ouais. Mon sac est plein, quoi.
0: Voilà.
1: Ouais, j'ai plus de place pour prendre d'autres cailloux.
0: Il y a ça aussi.
1: Ok, très bien.
2: Bruno, au-delà de ce que je vis, de ce que l'autre vit, il suffit de se dire un instant que ce que je vais partager a plus de valeur que ce que l'autre n'a pas encore dit, mais que l'autre dira.
1: Okay.
2: Il suffit de penser à ça et de se dire que comme ce que je vais dire a plus de valeur, c'est très intéressant que l'autre m'écoute.
1: Oui, plutôt que ce soit moi qui
2: l'écoute.
1: Oui, c'est je reviendrai là-dessus plus tard, mais c'est une forme de préjugé, en fait. Hein, on a des idées bien arrêtées et du coup, on est comme cette fleur qu'on appelle Marie-Honte. On se referme.
2: Je rajoute à ça, c'est de se dire que j'aurai plus de réponses. Je perds mon film, mais j'aurai plus d'éléments à apporter, plus
1: à donner qu'à recevoir.
2: Plus d'eau à mettre de la au moulin que cette personne. Donc, du coup, c'est moi. Et voilà, je vais t'écouter.
1: Oui.
2: Mais toi, écoute-moi d'abord.
1: Ouais. Est-ce que tu es sûr qu'on écoute dans ce cas-là?
3: Non, on n'écoute pas. C'est clair.
1: Oui, alors tu veux dire.
3: Normalement, je veux dire, surtout, il faut prendre le temps. L'être humain ne prend pas le temps d'écouter les autres. L'être humain aussi a du mal à écouter les autres parce qu'on se dit, déjà, comme disaient les autres collègues, on se dit déjà, j'ai déjà un tas de problèmes, de soucis. Alors pourquoi je vais prendre ceux des autres pour faire attention à moi? Surtout que l'être humain, s'il n'est pas. Excuse-moi. L'être humain n'a pas d'éponge. L'éponge, on est l'éponge. Et si l'éponge est remplie.
1: Oui, l'eau, on ne garde plus grand-chose.
3: Voilà, on garde plus grand-chose. Et il est important pour cela que nous, en tant qu'êtres humains, nous prenons le temps aussi pour nous.
1: Oui.
3: Et aussi prendre le temps d'écouter les autres. Mais ça, on ne le fait plus.
1: Ok.
3: On ne le fait plus.
1: Alors si, juste avant de te laisser la parole, pour rappeler ce que nous avons déjà entendu, nos propres émotions, difficultés sont un frein. J'ai compris que nos préjugés, nos idées reçues peuvent nous être freins également. Et puis j'ai compris que le manque de temps, le manque de temps.
3: Oui, il y a ça aussi, mais des fois aussi, quand on veut aider les autres, ils ne veulent pas. Il y a ça aussi. Il y a des fois, nous, on ne veut pas, mais aussi la personne qu'on veut aider, des fois, ne veut pas de notre aide. Il préfère se retirer et souffrir avec son problème parce qu'il se dit, si je donne mon

0: déjà qu'on m'empêche en les ancêtres de parler, moi maintenant que je peux parler, je parle plus que je n'écoute. Mm-hmm. Du coup, écouter bien après et parler à plus que l'autre ou parler avant l'autre et plus en avant.
1: Voilà. Alors, je te laisse la parole juste pour réagir par rapport à ce que tu disais. J'aime beaucoup une expression de Boris Cyrulnik et il dit, alors Boris Cyrulnik, pour ceux qui ne le connaissent pas, c'est un enfant dans la période de la Seconde Guerre mondiale du côté de Bordeaux en Aquitaine et il a été, il a perdu ses parents et on l'a emmené en captivité, enfin, en tant que juif, et pour masquer toutes les émotions négatives qu'il avait vécues, il a écrit « Je parlais pour me taire ». C'est-à-dire qu'il s'agitait beaucoup pour que personne ne l'interroge, en fait, sur sa réalité, ce qu'il avait vécu. Et donc, il faisait en quelque sorte le clown pour détourner l'attention. Alors, ça peut arriver qu'on parle beaucoup pour se taire, comme dit Cyrulnik. Alors, qu'est-ce que tu nous dis?
2: Alors, moi,
1: pourquoi
2: je
1: on a tant de mal à écouter?
2: Alors, moi, je vais rejoindre un petit peu Béatrice sur le fait qu'aujourd'hui, la plupart des gens ne s'écoutent pas soi-même. C'est-à-dire qu'il faut avoir la capacité de s'asseoir et d'observer ses propres pensées il faut avoir cette capacité là avant d'arriver à un point où on peut être disposé à écouter l'autre.
1: Oui. On ne peut pas donner ce qu'on n'a pas.
2: Exactement.
1: Très bien. Ah mais c'est quel parterre d'intelligence. Je suis impressionné. Alors effectivement, je vous remercie pour ces hypothèses, ces réflexions là. Moi, ce que j'ai noté personnellement, c'est que effectivement, on a du mal à écouter parce qu'il y a beaucoup d'agitation en nous et autour de nous. Mm-hmm. Alors, ça paraît, c'est une palissade, une porte ouverte, mais on n'a pas appris. On n'a pas appris, personne ne nous apprend à écouter. Alors, il y a des écoles de parents, peut-être qu'il faudrait créer une école de l'écoute. On ne nous a pas appris. Mm-hmm. Autre problème que j'ai observé, c'est que, oui, à cause des préjugés. D'accord, on a des idées bien arrêtées et on a du mal à s'ouvrir parce que nous pensons avoir raison. Je lis un auteur en ce moment, Nabati, qui dit que on a trop de savoir et pas assez d'hypothèses, pas assez d'interprétations. Et du coup, comme on est dans le savoir, donc pourquoi écouter les autres? On sait déjà. Donc il dit, on a trop de savoir et pas assez d'interprétation. Et donc ça c'est un problème aussi. Et nous n'avons pas appris, je disais. Et puis voilà, un autre aspect que j'ai noté, c'est la valeur qu'on donne aux autres. C'est-à-dire que lorsque, à travers ces préjugés aussi, je n'accorde pas une valeur équivalente à l'autre, pourquoi je l'écouterais? Et c'est pour ça que je parle de cette réalité. Nous sommes équidistants de Christ. Il n'y a pas de hiérarchie dans l'humanité, dans les relations. Il y a des hiérarchies de fonction, mais il n'y a pas de hiérarchie d'humanité dans notre le rapport aux autres. Et donc parfois, lorsqu'on est en dehors de ce champ, eh bien, on peut ne pas ressentir la nécessité d'écouter. Alors je me suis posé une autre question. Si les auditeurs qui nous écoutent veulent apporter leur grain de sable, il n'y a pas de souci. C'est comment dire en créole chez nous, c'est en ma parole. Ça veut dire que toute balaye gâteau bandit. Vous connaissez en ma parole?
3: Non, c'est la première fois que j'entends cette expression.
1: Eh bien, oui, pour les plus anciens qui ont connu, il y avait un mât à côté des maisons, on trouvait toutes sortes d'animaux bizarres dedans, mais il y avait la vie. Il y avait la vie.
3: Alors, on rappelle le téléphone 05 96 72 82 51.
1: Absolument. Alors, je me suis aventuré à écrire une définition de l'écoute. C'est la mienne, signée Christophe. Enregistrée officiellement, mais je la signe. Alors, écouter, c'est cette capacité pour une personne de faire silence en soi, de faire silence en soi, et d'avoir la volonté de se décentrer pour accueillir l'autre, pour être empathique.

0: Alors j'ai souligné le mot décentré. Et donc effectivement, je te rejoins quand tu disais que j'aime raconter cette histoire rapidement. Hein. C'est alors nos amis pasteurs qui ne se sentent pas apostrophés, mais c'est simplement une histoire d'un pasteur qui est fatigué. Il va voir un médecin et le médecin lui prescrit donc une semaine de repos. Du coup, comme c'est un écrivain, un musicien à ses heures, il, pendant la semaine, il griffonne quelques poèmes et puis quelques notes de musique. Et à la fin de la semaine, il revoit le médecin et il dit, je comprends pas docteur, je suis toujours aussi fatigué. Alors, le médecin lui dit, mais qu'est-ce que vous avez fait? Il dit, oui, j'ai travaillé un peu, j'ai écrit de la musique. Il dit, mais vous êtes, excusez, hein, si je donne ça en direct, en live, mais vous êtes con, quoi. Je vous ai demandé de vous reposer. Et le pasteur de répondre, comment pourrais-je rester seul avec cet homme-là? Et donc, il y a beaucoup d'autres nous qui avons du mal à rester seuls avec nous-mêmes.
1: Ouais. Effectivement, c'est tellement vrai. Si on n'arrive pas à apprécier notre propre compagnie, déjà, on a un problème.
0: Voilà, c'est ça.
2: J'y arrive, je le fais.
0: Ah,
2: je prends formidable. Le temps pour moi. Ouais. Et je prends le temps pour écouter les autres.
0: Ouais. Oui, c'est ce que nous disions un peu, en quelque sorte, on ne peut pas donner ce qu'on n'a pas. Mmh. Et donc, prendre le temps de s'écouter soi-même, eh bien, c'est déjà une ouverture vers les autres. Parce que celui qu'on prend cette bonne habitude, et donc on est poussé, on a un désir aussi d'entendre. En fait, ça part de postulat qui veut que les autres sont là pour nous enrichir. Mm-hmm. Si on perçoit l'autre comme une menace, comme un ennemi, eh bien, on se referme. Mais si nous pouvons changer notre perspective et de voir l'autre comme un enrichissement, parce que sa différence m'enrichit. Et donc, je peux, à ce moment-là, pourvu qu'en moi, il y ait des silences, eh bien, je peux l'accueillir, l'écouter et m'enrichir de sa vie, de son expérience. Moi, cette semaine, à l'université, je suis un privilégié. J'ai goûté au bon plat de Monique dans le cadre de son anniversaire. Et il y avait là un ami qui venait du Togo. Et moi, j'étais comme un enfant au pied de l'arbre de Noël, parce que moi, je ne connais pas le Togo. Et j'étais ravi qu'il me parle de la vie au Togo. J'étais là comme un enfant, bouche m'était qu'à couler. Vous voyez? Et c'est ça, moi, je suis heureux de rencontrer les autres, parce que mon champ est limité. Et donc, les autres élargissent mon horizon. Vous voyez? Et donc, c'est extraordinaire.
1: C'est ça.
0: Voilà. Raconter, parler des choses qu'on ne connaît pas. Les autres nous parlent de ceux qui sont cachés pour nous, qui sont dans notre... mais comme dans les voitures, une part que nous ne connaissons pas. Mmh. D'accord? Nous avons tous cette part-là.
1: Ouais.
0: Alors, c'est pour écouter, c'est accorder une place de prochain à l'autre. Mmh. La meilleure place qu'on puisse accorder à une personne, c'est la place du prochain. Ouais, comme était au sommet, tu honores cette personne en lui accordant une place de prochain. Oui, donc.
3: C'est vrai qu'on n'est pas tout le temps à l'intérieur d'une radio en tant qu'animateur.
0: Oui.
3: Bon, il y a les auditeurs aussi qui ne sont pas forcément tout le temps devant le transistor. Je crois que la place pour écouter, comment dire, entre guillemets, religieusement et avec attention quelqu'un qui s'exprime, c'est à la radio. Parce que,
0: j'en ai
3: pour preuve, cette semaine, on a eu, la semaine dernière, on a eu l'invité qui vient en Chine et travaille en Chine.
0: Ah.
3: On n'a pas forcément envie de l'interrompre parce que pendant qu'elle parlait, j'écoutais attentivement et je voyageais avec elle et chaque parole, chaque chose qu'elle disait, qu'elle racontait collègues, enfin elle racontait avec détail, mais voilà, et c'est là que je me rends compte que être ici aussi, c'est un moyen aussi d'un apprentissage pour écouter, apprendre à écouter l'autre, à se taire, et à savoir ce que le voisin, l'invité ou autre a à dire.
0: Oui. Oui, parce que, en fait, ce que nous pouvons apporter à ce mat de paroles, il n'y a pas de paroles qui soient moins importantes que d'autres.
1: Mm-hmm.
0: C'est vrai qu'à nous, il y a dit tout le monde, c'est monde. Ça veut dire que toutes les paroles ont de la valeur. Et je crois que c'est ce que nous devons intégrer. Je ne suis pas plus qu'un autre.
1: Tout à fait.
0: Et donc, sa parole.

0: parole n'est pas moins que la mienne. Et donc, j'aime bien cette idée que dans cette nouvelle dispensation de la grâce, eh bien, le Christ est au centre et nous sommes à équidistance du Christ et tous sur le même pied d'égalité. Et nous bénéficions des mêmes, nous avons les mêmes bénédictions, les mêmes grâces. Et donc, il n'y a personne qui soit plus une personne plus importante que d'autres. Alors, pour les professionnels de l'écoute parlent de l'écoute comme un choix, un acte intentionnel. Ça veut dire que je décide, je choisis d'écouter. Alors, souvent, parfois, les personnes peuvent confondre écouter et entendre. Entendre, ce n'est pas intentionnel. J'entends un klaxon, j'entends des personnes qui parlent, mais quand on écoute, on choisit d'écouter.
1: Tout à fait.
0: On prend le temps et surtout aussi, donc, cette disposition, mais aussi cette disponibilité.
1: C'est ça.
0: Il faut à la fois les deux. Une disposition, donc, ça concerne notre état intérieur, mais une disponibilité aussi, donc, pour le temps. Ouais. Parce qu'écouter, ça demande du temps.
2: Parce que tu voudrais dire que si on ne se sent pas bien nous-mêmes intérieurement, on ne peut pas écouter l'autre.
0: Bien sûr. Mais Jésus dit, est-ce qu'un aveugle peut conduire quelqu'un? Le risque, c'est qu'il tombe dans un fossé. Et donc, je dois voir pour espérer conduire quelqu'un.
3: Mais on peut aussi, je pense aussi que, certes, on peut avoir des soucis dans la vie, qui aujourd'hui n'a pas de soucis, je voudrais dire. Et pouvoir se dire que malgré nos soucis, peu importe, je pense que comme tu disais, si cette personne-là, et peu importe la personne, le voit comme étant un prochain, logiquement, on ne devrait pas avoir de problème à écouter cette personne.
0: Oui.
3: Parce que c'est savoir, il faut aussi se dire que puisqu'on parle d'amour, amour c'est s'oublier aussi pour l'autre. On a des problèmes certes, mais quand on a celui qui est en face qui nous raconte ses problèmes, et des fois ce que on prétend être un problème est minime à côté de celui qui va vous confier le sien. Et vous vous rendez compte que vous n'avez qu'une seule chose à dire, tu as intérêt à te taire, hein, ma chère, et supporte le tien parce que tu n'aurais pas aimé avoir la place de l'autre.
0: Alors dans cette situation-là, à travers ma pratique thérapeutique, mais aussi mes échanges avec les personnes qui m'entourent, c'est pour ça que dans l'introduction, nous avons parlé de l'écoute comme étant aussi une source de solution. Mm-hmm. Parce que parfois, souvent, quand on écoute les autres, l'écoute fait remonter, jaillir des solutions.
3: C'est ça, exactement.
0: Ouais.
3: Exactement.
0: On est confronté à une difficulté, on écoute et on se dit, ah, mais j'avais pas pensé à ça.
3: C'est la petite lumière.
0: Mais si on n'écoute pas, cette lumière ne pourra pas jaillir, elle ne pourra pas nous éblouir. Mm-hmm. Et donc, je me suis rendu compte souvent, quand on écoute, eh bien, on a l'impression que les solutions viennent à nous.
1: C'est super, parce que des fois, même qu'on a, comme elle disait Marie-Rose, même des fois qu'on a des problèmes, on a des soucis, Dieu peut mettre quelqu'un sous notre route pour qu'on puisse l'aider et l'écouter. Ouais. Et à travers son écoute, il nous aide aussi, il nous soigne, mais en même temps, Dieu nous permet d'aider cette personne. C'est ça qui m'arrive actuellement.
0: Oui.
1: Dieu m'a, par rapport à un souci que je vis actuellement, Dieu m'a envoyé une amie qui, ça fait longtemps qu'on ne s'était pas eu au téléphone. Et là, elle me dit, je parle avec elle, et elle me dit, je suis contente de t'avoir eu au téléphone parce que j'ai besoin de ton aide, j'ai besoin que tu m'aides. Je dis, ok, on va se voir dimanche, on va en parler. Et dans les problèmes que nous avons, parce que c'est vrai, on se dit, ah, les problèmes, ça fait mal. Mais un problème que Dieu nous donne permet aussi de nous forger notre caractère et nous aide aussi à avancer. Moi, chaque problème dans ma vie, je me dis, rien ne se fait au hasard sous cette terre. Et ça permet aussi de me grandir et de m'aider. Et ça m'aide aussi à aider les autres.
0: Alors, absolument, je partage cette réalité-là. Alors, Monique, justement, à coup que tu me dis, par rapport à certaines situations, si ça te pose un problème, tu vas voir le très haut. Mm-hmm. C'est-à-dire qu'à partir du moment où nous avons été pensés par Dieu comme des êtres de relation, et donc nous ne sommes pas chacun des îles, hein, comme des Robinson. Mm-hmm. Nous sommes des êtres de relation. Et donc, avec cet a priori-là, étant des êtres de relation, nous avons besoin de la consolation des autres.
1: C'est ça, c'est vrai.
0: Oui, l'écoute nous apporte de la consolation.
4: Exactement. Et c'est d'ailleurs pourquoi l'apôtre Jacques dit bien, tout homme doit être prompt à écouter. Et pas content à entendre, mais prompt à écouter.
0: Oui.
4: Et quand on prend le temps d'analyser homme, là, on voit que l'apôtre Jacques rejoint Jésus en faisant exception à la personne. C'est pas une classe sociale, c'est pas une couleur de peau, c'est pas un pays, c'est pas un endroit, un métier, c'est rien. C'est que tu sois homme, incluant les femmes. Que l'un comme l'autre soit prompt à écouter et l'un à parler. Mais le problème, c'est que nous, on met prompt à parler et l'un à écouter.
0: Oui, et pourtant, le grand dispensateur nous a donné deux oreilles.
5: Alors, je voulais rajouter un petit quelque chose.
0: Oui.
5: À part le fait de prendre le temps de s'écouter, d'observer ses propres pensées, il y a le jugement.
0: Oui.
5: C'est-à-dire que il y a des gens, par exemple, le fait de s'asseoir, d'avoir un problème dans leur vie, de prendre le temps d'observer leurs pensées, ils se fixent une manière de réfléchir, c'est comme ça et pas autrement.
0: Oui. Oui.
5: Et cela les empêche en quelque sorte d'aller en profondeur, de voir la source de ce problème-là et peut-être d'essayer différemment. Par exemple, une personne peut venir leur proposer des solutions, mais ils sont catégoriques. Je sais qu'ils pensent comme ça et moi je veux pas ça, donc c'est non, je l'écoute pas.
0: Oui.
5: Alors que si seulement cette personne restait neutre et ne jugeait pas l'autre, prenez le temps de l'écouter jusqu'à la fin, il peut en ressortir des solutions.
0: Absolument.
3: Tout à fait.
0: Alors, il y a les préjugés, les idées préconçues.
5: Ouais.
0: Et puis, on a parlé de la peur. Je crois que moi, j'ai observé, c'est que pour pouvoir écouter les autres, l'autre, il faut... On a besoin de confiance en soi. On a besoin d'estime de soi qui évacue la peur. Ce que l'autre dit ne nous définit pas.
5: Exact.
0: Ce que l'autre dit ne nous définit pas. Et je veux aussi tordre le cou à quelque chose, c'est que écouter, ce n'est pas donner un quitus. C'est pas parce que j'écoute quelqu'un que je partage sa pensée. D'accord. Il y a des personnes qui ont qui pensent que elles seront influencées par ce que l'autre pense. Du coup, elles se referment.
3: Mm-hmm.
0: Mais pour me prémunir de cette peur, eh ben il y a un remède. C'est que ce que l'autre pense ne me définit pas et je suis une personne de valeur.
5: C'est ça.
0: Je suis j'ai cette confiance en moi et puis donc ça me permet de secrète d'accueillir, d'écouter et puis d'analyser comme dit l'apôtre toute chose et puis faire le tri et je peux adhérer ou ne pas adhérer mais écouter me rend plus humain.
3: C'est vrai.
5: Totalement d'accord.
2: Alors, juste pour dire que il y a Tania qui écoute et qui dit je dirais parler est un besoin, écouter est un art. Qui souligne l'importance de l'écoute active, un art souvent négligé mais essentiel pour des interactions enrichissantes.
0: Eh bien, nous remercions Sirach. Comment
3: Tania,
0: tu as Tania? Eh bien voilà, j'ai un ouvrage sous la main, L'art de savoir écouter, qui a été écrit par Frances Rossello. Donc effectivement, je confirme qu'écouter c'est tout un art.
4: Jean-Pierre, est-ce qu'on ne peut pas dire qu'on faillit, je parle des parents de manière générale, mais est-ce qu'on ne peut pas dire qu'on faillit n'incluant pas dans le respect qu'on enseigne à nos enfants l'écoute, leur montrant qu'écouter même le petit camarade de la cour de récréation maternelle et encore beaucoup plus loin, c'est une forme de respect, écouter l'autre.
0: C'est pour ça que j'ai parlé de l'école, de l'écoute. Parce que moi qui vous parle aujourd'hui, franchement, je vous dis, je ne comprenais pas. Souvent, mes amis me disaient, mais Christophe, tu n'écoutes pas. Je dis, mais je ne comprends pas. Je suis là avec toi. Mais dis, non, tu n'écoutes pas. Alors, je crois que plus on a de certitudes, moins on écoute les autres. J'avais beaucoup de certitudes. On pense savoir, mais en réalité, on pense savoir rien. Et que c'est les autres qui nous enrichissent.
3: C'est ça.
0: Dans la rubrique comment mieux écouter ou écouter tout court, j'ai noté qu'il faut renoncer à avoir raison.
3: Oui.
0: Renoncer à avoir raison nous permet d'écouter les autres. Quand on veut absolument avoir le dernier mot et avoir c'est moi, donc on sait, c'est le moi.
5: Savoir rester neutre.
0: Moi, pour apprendre les premières étapes, alors bien sûr, j'ai fait une formation pour apprendre à écouter. Alors, mais c'est autre chose, l'écoute thérapeutique. Mais n'empêche que, personnellement, l'une des premières démarches que j'ai faites pour mieux écouter ou apprendre à écouter, c'est de renoncer à avoir raison.
4: Alors, que fait Christophe si dans la tête, on a cette petite voix qui dit « Mais je sais déjà ce qu'il va dire. »
0: Mais c'est ce qui arrive. C'est-à-dire que quand on parle à quelqu'un, on n'écoute pas et on prépare déjà sa réponse.
3: C'est ça.
0: Parce que on pense avoir la vérité. Et quand on pense avoir la vérité, si on l'a déjà, pourquoi on écouterait les autres? Donc, renoncer. Aussi, j'ai renoncé à convaincre. Non, je n'ai pas besoin de convaincre qui que ce soit. D'ailleurs, ce n'est pas mon travail. La Bible dit qu'il enverra le Saint-Esprit qui convaincra de péché, de justice et de jugement. Donc moi, pour apprendre à écouter, j'ai renoncé à avoir raison. J'ai renoncé à convaincre. Je ne parle pas aux autres pour le convaincre de quoi que ce soit. Je dis ce que je comprends. C'est accueilli, c'est pas accueilli. Mais la vie continue. La vie continue. Donc, renonçons à vouloir avoir raison. Et donc, on peut être à l'écoute lorsqu'on comprend la valeur qu'on a. Et qu'on le comprend que ce que dit l'autre ne nous définit pas. Lorsque l'autre ne représente pas une menace pour soi, autrement dit, lorsque l'on a une estime de soi et une confiance en soi élevée. Alors, le dernier renoncement, c'est celui de la toute-puissance. Pour écouter, on pourrait dire encore plein de choses, mais j'ai noté cet aspect. Nous devons faire ce cheminement pour renoncer à la toute-puissance. Ça veut dire vouloir dominer l'autre.
3: Tout à fait.
0: Dans la relation du jardin, je vous dis que nous sommes à équidistance du Christ. Et donc, quand on est dans la toute-puissance, alors, bien sûr, le sujet doit s'exprimer, mais pas au détriment de l'autre, pour le dominer, mais pour le comprendre, pour participer à sa consolation. Alors, le dernier aspect, la dernière question, puisque le temps file, est-ce que nous avons un bénéfice? Quel bénéfice pouvons-nous tirer de la capacité à écouter l'autre?
4: Alors, ça,
0: rapidement.
4: Ça enrichit. Pourquoi je dis ça? Parce que j'avais pour preuve que toi, tu arrives ici avec un domaine de compétences que tu maîtrises.
0: Oui.
4: Et tu as fait en sorte que l'exercice se fasse ainsi en nous posant quelques questions, qu'on puisse qu'il y ait échange et qu'on puisse dire des choses. Et toi, tu vas me dire en disant, je vous ai écouté. Il y a un parterre de merci encore, voilà, qu'on réfléchit.
0: Oui.
4: Et qu'on va quand même dans le sens de ce que tu as abordé aujourd'hui.
0: Mmh.
4: Et avec ça, tu repars d'ici.
0: Oui.
4: Et ça ajoute quelques gouttes d'eau à ton seau.
0: Tout
4: parce
0: à fait.
4: Que on apprend le de l'autre.
0: Absolument. Alors, est-ce que quelqu'un veut réagir? Quel bénéfice on tire de l'écoute?
3: Ça nous aide aussi à grandir.
0: Ah, formidable.
3: Ça nous aide à grandir. Formidable. En écoutant les autres, on est là pour grandir. Et on s'entraide entre nous et ça nous aide à grandir. Moi, je veux dire vraiment, l'écoute te permet de grandir et de sortir aussi de ta zone de confort. Parce qu'on a tendance à rester dans notre zone de confort pour ne pas écouter les autres. Et en l'écoutant, ça nous aide à grandir chaque jour, pas à pas, avec cette personne.
0: Alors, quand j'étais jeune et puis quelqu'un disait quelque chose d'extraordinaire, quand il dit, bon, non, moi. Oui, tu veux dire?
5: Alors, moi, je parlerais plutôt de la paix intérieure. Parce que le fait d'écouter les autres me permet d'avoir des réponses à des questions qui sont restées sans réponse depuis très longtemps. Le fait de prendre du temps d'écouter les autres, ça permet d'avoir tellement de réponses à des questions qu'on se pose tout seul. Mais pourquoi ceci? Pourquoi cela? Et quand on prend le temps d'observer ses propres pensées, d'écouter en profondeur les autres, on comprend ce qui nous arrive.
0: C'est ça.
5: Et là, on sait comment procéder.
0: Les solutions.
5: Exactement.
0: C'est de ça que je parlais.
5: Tout à fait.
0: Tu veux réagir? Ça va?
3: Je pense que tout le monde a dit en gros ce que je pense. Hein. Oui. Effectivement, écouter, c'est une très grande richesse.
0: Absolument. Eh bien, vous voyez, je vais m'arrêter là, refermer cette réflexion sur cette pensée. C'est que je crois que écouter nous rend plus humains.
4: Et la dernière chose que je pourrais dire, c'est que quand l'autre ouvre la bouche et puis on n'entend que des soucis, que des problèmes, là encore, voyons ça comme étant quelque chose de bénéfique parce que ça vient pour nous rappeler que ces propos te positionnent, te placent là où tu dois être, c'est-à-dire dans l'humilité, à vivre dans l'humilité, parce qu'il te manquait cette humilité et en écoutant les propos de l'autre et voyant qu'elle souligne ses problèmes, oui, il me manque d'argent, oui, j'ai si, mais que des problèmes, ne pense pas que c'est que des problèmes, pense que c'est une solution que cette personne t'apporte parce que tu vas te remettre en question sur l'humilité. Et toi, te dire, mais finalement, je ne suis pas le seul à vivre des problèmes. Mais en l'écoutant, j'ai pu comprendre que donc c'est pour vos êtres humains, c'est pour pas à chacun.
0: Oui, l'écoute, j'ai écrit et je vraiment, vous savez, les Juifs ont une, je termine là-dessus, les Juifs ont une, un fonctionnement, une culture, on parle de la lecture aux éclats. Ça veut dire que il y a autant de compréhension qu'il y a de personnes. Personne ne détient comment dire, la vérité, à l'expression est venue, elle est repartie à la science infuse, d'accord. Et donc, je crois que écoutez-nous en plus humain, et je veux dire que, et je crois que c'est vraiment, ça rassemble, écouter rassemble, ça nous rend plus empathique, mais c'est surtout, ça nous permet de vivre en abondance. Alors, écouter nous permet de vivre en abondance. De l'abondance des autres. Voilà.
3: Alors, Liziane, dis-moi, est-ce que tu ne penses pas que nous devrions faire une autre invitation pour développer davantage écouter l'autre? L'invitation,
2: l'invité a entendu.
5: Il a entendu.
0: Alors, chers amis, à toute humilité, je veux vous dire, partager quelque chose avec vous. Je suis récipiendaire de cette bénédiction de Dieu. Je m'étais préparé à ce que vous qu'on me propose de revenir. Et donc j'ai noté dans mon agenda, Christophe, prépare-toi parce que le Seigneur me fait cette grâce. Souvent il me révèle des choses. Alors oui, je serai heureux parce que vous, j'apprécie votre compagnie.
3: Parce que j'ai été comme toi, hein. J'avais la bouche pendante.
4: Christophe, est-ce que tu peux reprendre la définition du petit Christophe illustré
2: On fera le deuxième tome.
0: Le petit Christophe illustré, bravo, formidable. Je ne m'attendais pas.
2: En tout cas, merci pour ce partage, Christophe, hein, qui nous rappelle combien l'écoute peut être un véritable cadeau offert à l'autre.
0: Oui.
2: Parfois, il ne faut pas forcément de grandes paroles, mais simplement une présence, un regard bienveillant, un cœur disposé à accueillir. Mm-hmm. Car derrière chaque sourire se cache une histoire et derrière chaque silence, parfois, un besoin d'être entendu. Alors, je rappelle, hein, cette information que Davis m'a envoyée, que Christophe est l'animateur principal de Vivre en Abondance, premier, troisième et cinquième dimanche de 8h à 10h, et qu'il y a une rediffusion tous les dimanches de juillet et août de 8h à 10h.
0: Alors, Liziane,
2: oui,
0: si tu nous fais la grâce, Bruno m'a demandé si je pouvais relire la définition. Est-ce que tu nous autorises
2: rapidement.
0: À la relire? Rapidement. Alors, écouter, c'est la capacité pour une personne de faire silence en soi, d'avoir la volonté de se décentrer pour accueillir l'autre.
4: Merci.
0: Voilà. Eh bien, si on referme
2: cette rubrique mieux être pour mieux vivre.
0: Absolument.
2: Et on se retrouve la prochaine fois, Christophe.
0: Oui, je me dispose à revenir quand on me demande si chaleureusement, je peux pas refuser. C'est pas possible.
2: Okay.
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0: L'été est souvent une saison de rencontres, de découvertes et de belles histoires à partager. Et parmi ces histoires, il y a celles de personnes qui ont traversé les océans, changé de paysage, découvert de nouvelles cultures et qui ont choisi de faire de la Martinique un nouveau chapitre de leur vie. Aujourd'hui, dans notre rendez-vous, l'invité de l'été, nous partons à la rencontre d'une personne venue d'ailleurs. Enfin, nous partons pas parce qu'elle est là. Avec un parcours unique, une expérience riche et un regard différent sur notre île. Arrivé d'un autre horizon, il nous partage son histoire, son cheminement, ses découvertes, mais aussi ce qui l'a conduit à poser ses valises en Martinique. Un moment d'échange, de partage et d'ouverture, parce que chaque rencontre est une occasion de découvrir la richesse de l'autre. Un regard venu d'ailleurs, un regard extérieur qui met souvent en lumière des choses que l'on ne remarque plus nous-mêmes. Bienvenue à notre invité de l'été. Bienvenue Hyacinthe.
1: Merci.
0: Alors, Hyacinthe qui a participé avec nous. Donc là, tu es moins stressé, Hyacinthe.
1: Oui, je suis détendu là.
0: D'accord. Alors, Hyacinthe, est-ce que tu peux te présenter?
1: Alors, bonjour.
2: Bonjour.
1: Kalamadi Hyacinthe, mon nom d'état civil. J'ai 27 ans. Ça fait pratiquement 3 ans que je suis sur l'île de la Martinique. Mm-hmm. Et aujourd'hui, on peut dire que je suis chez moi. Ah. Je m'y plais bien.
0: Alors, de quel pays es-tu originaire?
1: Alors, je viens d'Afrique, originaire du Tchad, l'Afrique centrale, précisément. Mm-hmm. Et
0: Tu as quoi?
1: Alors, j'ai les raisons pour lesquelles j'ai décidé de... Bon, à la base, j'avais postulé pour faire des études en France métropolitaine. Et après, quand j'étais arrivé sur la France, chambre d'étudiants, le froid et tout ça, l'environnement qui a changé totalement, c'était un peu plus compliqué pour moi de m'adapter. Et là, j'avais une option de pouvoir poursuivre ma formation aux Antilles, précisément en Martinique. Je me suis toujours dit que la culture martiniquaise, c'est vrai que je connais pas trop, mais on me dit l'île paradisiaque et tout. Et je me suis dit, mais pourquoi pas? Allons visiter. Et c'est comme ça que j'ai pris mes valises et je suis arrivé en Martinique.
0: Mmh.
1: Voilà.
0: Alors, quels ont été tes premiers sentiments quand tu es arrivé?
1: Alors, je dirais beaucoup plus de la curiosité pour la découverte, niveau culturel, environnemental, on peut dire en quelque sorte.
0: Mmh.
1: Ouais.
0: Alors, c'était quoi tes attentes avant de venir?
1: Alors, mes attentes de base, c'était la réussite de mon diplôme. Mmh. Et ensuite, découvrir de nouvelles choses pour la culture et pour un tas de choses qui vont s'offrir à moi en quelque sorte. Mm-hmm. J'avais pas d'attente précise à part les études. C'était pour découvrir ce que je pourrais trouver. Voilà.
3: Avais-tu quelques appréhensions?
1: Alors, des appréhensions, je dirais pas. Beaucoup plus de la curiosité. De la curiosité.
3: Quel a été ton premier choc culturel?
1: Alors, je dirais beaucoup plus la mentalité. La manière de penser, la manière de voir les choses. C'est-à-dire que d'où je viens, il y a des choses ici peut-être qu'on aurait pris comme de l'offense. Mm-hmm. D'où je viens. Et il y a des choses qu'on aurait pris comme de l'offense ici. De l'autre côté, non. Donc c'est vice-versa. Et ça a été un choc pour un début, mais j'ai su observer, prendre le temps d'observer, de voir les dynamiques relationnelles dans la société, comment ça se passe, comment les gens perçoivent certains nombres de choses. Il y a des blagues que tu peux faire chez moi, au Tchad. Ça pourrait passer crème, comme on dit, mais ici, ça pourrait être pris comme du manque de respect, ce genre de choses. D'accord. Voilà, et on apprend à s'adapter. Voilà, c'est ça.
3: D'accord. Qu'est-ce qui t'a le plus surpris durant ta première semaine?
1: La beauté de l'île, on va dire.
4: Ah, je croyais qu'il allait dire les Martiniquais.
1: Ah oui, non.

0: La beauté de l'île.
1: La beauté de l'île.
2: Alors, pourquoi avoir choisi ce pays pour tes études? Tu l'as expliqué, mais voilà.
1: C'est comme je le disais tout à l'heure, c'était beaucoup plus pour la découverte. Tout ce que je savais de la Martinique, c'était, je l'écoutais des chansons de Zouk, ces genres de choses. Mais en gros, j'avais pas une aussi grande connaissance des Antilles. C'est-à-dire les plats antillais, le mode de vie, comment ça se passe, les dynamiques de la société, de la famille et ces genres de choses, je n'avais aucune idée. Donc je me suis dit, allons voir par nous-mêmes.
0: Oui, voilà. C'est toujours mieux.
1: C'est ça.
2: Alors sur une journée, comment se passe ton parcours universitaire, enfin les débuts là, et le cursus, est-ce qu'il se poursuit bien, comment?
1: Oui, alors j'étais arrivé, j'aurais pris une licence 3. Que j'ai terminé et ensuite là j'ai quitté l'université des Antilles pour m'inscrire en master comptabilité contrôle et gestion au CNAM, le Conservatoire National des Arts et Métiers. Là je viens d'obtenir mon relevé hier. Le master 1 a été validé.
2: Félicitations.
1: Merci.
0: Merci. Impressionné.
1: Et là il me reste la dernière année, l'année prochaine, le master 2, que je compte bien poursuivre en alternance. Et jusque là, ça a été difficile, d'un point de vue financier, difficile d'un point de vue d'intégration académique, sociale, avec des jobs étudiants par-ci, par-là, mais Dieu a fait grâce. Même si j'avoue que nous, les êtres humains, nous avons notre temps, deux fois on est pressé, deux fois j'avais pas de réponse, mais Dieu a toujours été là. Et tant que, je me suis toujours dit, tant que j'ai l'occasion, passer à l'antenne ou à la télé, un truc comme ça, je lui rendrai toujours témoignage. Si j'ai un mot pour dire par rapport à mon parcours, c'est que Dieu m'a fait grâce jusqu'ici. Jusqu'ici, l'Éternel ne m'a pas abandonné. Ebenezer. Voilà.
2: Et quelques similitudes dans le système éducatif de notre pays d'origine, et puis ici, s'il y a une comparaison à faire, non? Pas du tout.
1: Niveau comparaison, c'est vrai qu'il y a, il y a quelques similitudes, mais il y a parfois des différences. Et la différence que j'ai observée personnellement, c'est la manière de réfléchir. Alors, ce qu'il y a, ce que je trouve qu'ici, il y a beaucoup plus de tolérance, beaucoup plus d'acceptation, et c'est des choses que j'apprécie énormément.
0: Ouais. Super. Alors, je voulais te poser une question, parce que c'est intéressant de lorsque quelqu'un d'autre a une autre vision de nous, parce que on se connaît. Ça m'intéresse beaucoup, mais je sais que le Tchad était un comptoir de la République française, et je ne veux pas te demander un guide touristique, mais qu'est-ce qui singularise le Tchad par rapport à... Parce que moi, j'ai rencontré un Togolais mardi, j'ai travaillé avec des Sénégalais, avec des Ivoiriens. Moi-même, quand je suis en région parisienne, on me prend pour un Congolais. Et je me parle la langue...
1: Le Lingala.
0: Voilà, je suis là, tout est bêté, je ne sais pas. Et bien, tu dis, je comprends pas mon frère. Je ne sais pas. Et alors le Tchad, c'est quoi? Qu'est-ce que tu aimes au Tchad?
1: Alors beaucoup de choses. On peut dire déjà que la population, il y a de la laïcité en quelque sorte. Parce que le Tchad est un pays qui est composé, la moitié du pays est... Voilà, c'est les chrétiens et l'autre moitié des musulmans, mais n'empêche qu'on puisse vivre ensemble. Et au niveau culturel... il y a des bons petits plats.
0: C'est quoi le plat le plat du pays qui est connu de tous et apprécié.
1: Voilà. Il y a une sauce gombo qui est faite particulièrement à la tchadienne, on va dire. Il y a une sauce qu'on appelle aussi le teka. Okay. Ce sont des choses faites avec un peu de... peu de ma fée en quelque sorte, on va dire.
0: Ok.
1: Et c'est des choses qui me manquent en quelque sorte. Ouais. J'apprécie beaucoup.
0: Très bien, très bien. C'est les sauces et alors le pays, le Tchad. Nous on a la montagne Pelée, on a des repères comme ça au Tchad. Quand on, si on voulait passer découvrir le Tchad, qu'est-ce qu'on devrait visiter?
1: Alors le Tchad, la partie nord, elle est composée aussi, oui, des montagnes, d'une histoire par rapport à nos ancêtres, oui. Tout ce qui est la découverte de Toumaï, c'est-à-dire c'était le premier être humain qui a été découvert, le plus oui, ancien,
0: c'est ça.
1: Oui, et l'histoire aussi des Sao, c'était des hommes géants qui avaient vécu avant nous et tout ça. Donc il y a des musées qui racontent l'histoire un peu comme ici, les habitations agricoles, mmh. On peut découvrir un petit peu comment ça se passait à l'époque et tout. Nous avons des fleuves, nous avons la trace d'une ancienne mer paléo-tchadienne, c'est comme ça qu'ils appellent.
0: Oui.
1: Et c'est vrai qu'il est tellement vaste le Tchad, même moi qui suis, j'ai pas pu faire tout le tour.
0: Okay.
1: Mais niveau culturel, il y a de quoi découvrir.
0: Très bien, très
1: voilà.
0: Bien. Oui, oui, je salive déjà.
2: Et la tenue vestimentaire, vous saviez, arriver là-bas, pas forcément vite se vêtir des vêtements que portent ceux du Tchad, donc on peut s'habiller n'importe comment.
1: Oui, les gens s'habillent normalement. Après, il y a de ceux-là qui sont attachés aux valeurs, à la culture et tout, et qui choisissent de s'habiller d'une certaine manière. Mais cela ne dérange en aucun cas si on s'habille normalement. Comme ici, en short, pantalon, voilà.
0: Alors, quelle est la langue maternelle au Tchad?
1: Alors, au Tchad, la langue officielle, c'est le français, un peu comme ici en Martinique.
0: D'accord.
1: Et en deuxième option, on parle l'arabe.
0: L'arabe.
1: Et d'accord. Après, il y a plusieurs patois en quelque sorte, parce qu'il y a plusieurs petites langues parlées par communauté et par tribu. Donc, c'est quelque chose que j'observe pas ici. Donc, c'est peut-être ces différences-là.
0: Alors, comment on dit comment vas-tu?
1: Itobaim, Tomadi. Ça, c'est je vais bien. Itobaim, Tomadi.
0: Eh bien, c'est enregistré.
1: C'est ça.
0: C'est enregistré. Ah, mais ça. Vous savez, moi, ce que j'aime dans les langues africaines, c'est la sonorité.
3: On a l'impression que ça chante.
0: Ouais, on a l'impression que ça chante. Ça. Tout le temps. Je sais pas, moi, ça m'interpelle quand j'entends. On a l'impression d'entendre des notes de musique.
1: C'est ça.
0: Il y a une sonorité dans la langue qui est extraordinaire.
1: C'est vrai que dans la plupart des cultures africaines, je parle des pays, la musique, tout ce qui est chanson, est vraiment mis en valeur.
0: Ok.
1: Ouais. Parce que pour les célébrations, pour toutes les activités, la musique, c'est quelque chose qui est vraiment mis en valeur. Ouais.
0: Excusez-moi, si vous m'autorisez. Alors, tu as dit que tu te sens déjà martiniquais, mais en principe, en France, pour être, comment dire, officiellement être français, il ne faut pas parler le français.
1: Exactement.
0: Donc, pour être officiellement martiniquais, il faut dire deux mots en créole.
1: Bien sûr. Bien sûr.
0: Alors, est-ce que tu... Je sais que ça, c'est pas évident hein, pour toi, mais est-ce que tu t'es déjà approprié une partie de notre langue locale?
1: Bien sûr.
0: Alors, qu'est-ce qu'on va dire en créole? Alors, non, mais voilà, qu'est-ce que tu peux nous dire en créole? Ça en fait, c'est pas mal.
1: Qui ça voulait? Qui ça voulait?
0: Ok.
2: Alors, c'est un cadeau aussi, il faut le dire, mais ça voit ce que ça veut dire.
1: Mais oui, je comprends plus que je ne parle.
0: Bon, c'est validé.
2: Oui, c'est validé.
0: Tu as ton temps pour.
1: Alors, ouais, c'est ça.
2: Alors, 3 ans d'expérience en Martinique, et ça se poursuit, à grâce de Dieu.
1: Exactement.
2: Quel conseil donnerais-tu à un étudiant qui souhaite étudier à l'étranger comme toi? Il doit avoir une ouverture d'esprit, que faut-il qu'il ait?
1: Alors, ce que j'ai retenu du peuple martiniquais, chose que beaucoup ne veulent pas peut-être l'accepter, mais je trouve qu'à majorité, les gens sont bienveillants et accueillants. C'est vrai que, voilà, comme dans tous les peuples, il y a des bons et des mauvais, mais la plupart des gens que j'ai rencontrés durant mon parcours, durant les 3 ans. À chaque fois où j'ai donné de la gentillesse, j'en ai reçu 2 fois de plus. À chaque fois que j'ai donné de la bienveillance, du respect, j'en ai reçu 2 fois de plus.
4: Super.
1: Moi, la plupart du temps, je retiens les bonnes expériences, mais pas les mauvaises. Mmh. Et pour une personne qui veut se lancer dans l'aventure, ce qu'il faudrait qu'elle sache, cette personne, c'est il faudrait qu'elle soit en mesure d'avoir la capacité d'oser. À chaque fois, elle doit être en capacité d'oser parce que c'est vrai que tout n'est pas donné. Il faut savoir aller vers ce qu'on veut. Mmh. Et rester dans la persévérance et dans la foi, surtout dans la foi.
4: Absolument.
1: Exact.
4: Ah, c'est très beau. Hein?
3: Oui. Alors, dis-moi, qu'est-ce qui t'a plu le plus dans notre pays?
1: Alors, ce qui m'a plu le plus, je vous laisse deviner. J'aime bien les petites assiettes de Martinique.
4: Je ne sais pas pourquoi, mais j'avais l'idée que tu allais apprécier le petit Nemo.
1: Mais oui.
4: Un petit Colombo, un petit Koubouyo.
1: Les acras.
4: Ah, les acras.
1: Et mon préféré, c'est le haricot rouge d'Ombré.
4: Ah,
1: ah ouais.
4: J'ai du goût, mon cher.
1: Bah ouais.
3: Dis-moi, tu as peut-être quand même visité un petit peu. Et okay. Est-ce qu'il y a un endroit qui t'aurait plus ou moins pas, en fait, qui t'a touché, quoi, quand tu regardes?
1: Oui, c'est vrai que j'étais sur l'île pendant un bon moment, mais la première fois où j'étais aux Trois-Îlets, waouh, j'avais pas envie de revenir. Hein.
4: Tu te sentais en vacances?
1: Exactement.
4: Mais nous aussi, on se sent en vacances aux Trois-Îlets.
1: Ah ouais, c'est très très beau, les restos, les plages.
4: Oui.
3: Ouais. Dis-moi, est-ce que tu as une activité préférée?
1: Oui. Alors, depuis que je suis en Martinique, je me suis mis à faire de la musculation.
3: Mm-hmm.
1: La vie d'étudiant, un peu de solitude et tout, ça m'a beaucoup donné. La musculation, ça m'a appris à être endurant, à être persévérant et à accepter la douleur, en quelque sorte. La douleur dans les épreuves, savoir accepter la douleur lorsque tu es en chemin pour quelque chose que tu veux, en quelque sorte. Oui. Aussi, niveau santé, ça te donne l'endurance, ça te donne un peu de la fermeté. Et aussi, niveau mental, tu apprends à mieux supporter les douleurs. Et c'est quelque chose de vraiment bénéfique.
4: Alors, j'ai une question pour toi.
1: Oui.
4: C'est que tu as dit tout à l'heure là qu'il y a un certain humour qui serait jugé. Ta formule était très belle d'ailleurs, qui serait validée au Tchad, mais pas forcément ici. Mm-hmm. Alors, je crois que lorsqu'on se moque de soi, c'est une, comment dire, un signe de bonne santé mentale. Alors, qu'est-ce qui t'amuse le plus chez nous? Qu'est-ce qui est délirant chez nous? Parle-nous un peu de nos délires.
1: Alors là, il y en a beaucoup. Hein?
4: Ça m'intéresse.
1: Il y en a beaucoup, mais bon, je ne comprends pas exactement le contexte.
4: Oui.
1: Ce qui est délirant, c'est-à-dire,
4: oui.
1: Je vais avoir un peu de contexte pour pouvoir...
4: Non, c'est-à-dire que quand tu nous observes, mm-hmm. alors tu as dit, moi je partage ça, c'est mm-hmm. que nous sommes un peuple accueillant. Mm-hmm. Moi, dans ma jeunesse, c'est ce qui m'a surtout marqué, mm-hmm. la bienveillance des aînés, mm-hmm. la fraternité entre les petits frères, les grands frères, les sœurs, et que tu as perçu, donc c'est vraiment quelque chose qui vient de chez nous. Mm-hmm. Mais le contexte que je dis, c'est que bon voilà, le côté, la face cachée du Martiniquais, quoi. Qu'est-ce qu'il fait qui est con, quoi?
1: Bon, je dirais pas ça. J'ai pas vu les choses sous cet angle-là.
4: Ok.
1: Mais à bien réfléchir, parfois c'est dans des blagues.
4: Oui.
1: Le sens de l'humour. Il y a des choses, de fois. Je tombe de haut, on va dire.
4: Ok. Est-ce que tu as un exemple? Ce sont les blagues de tes camarades de classe?
1: Oui, mais ça ne me vient pas à l'idée là maintenant tout de suite.
4: D'accord.
1: Ouais.
4: Mais est-ce que ça te choque ou comment ce que tu as entendu, est-ce que ça t'a choqué ou ça t'a plutôt amusé? Comment tu l'as perçu?
1: Oui, oui, oui. En fait, j'ai un collègue là où j'ai mon job étudiant. C'est un gars très très sympa.
4: Oui.
1: Et tout le monde le connaît pour ses petites blagues. Et quand il me voit, il me dit l'Africain. Eh bien, les autres, ils pensent qu'en mode l'Africain repart chez toi, ce genre de choses.
4: Oui.
1: Mais lui et moi, on sait pourquoi il dit ça.
4: Okay.
1: En fait, c'est pour me taquiner un petit peu.
4: D'accord.
1: Et il s'appelle Gambie. Je pense qu'il y a un pays qui s'appelle comme ça, Gambie, ou comme ça en Afrique.
4: Oui.
1: Donc, quand il me dit l'Africain, j'ai dit, mais frérot, tu es aussi d'Afrique, hein. Si je dois repartir, on repart ensemble. T'as vu? Donc, si tu es chez toi, je suis aussi chez moi. Et voilà.
4: Okay, c'est très bien. C'est
1: je prends les choses avec beaucoup de recul. C'est comme ça. Quand tu arrives chez les gens, moi, en tout cas, l'éducation que j'ai eue, c'est le respect, c'est savoir aussi prendre le temps d'observer l'autre et de ne pas réagir automatiquement. Savoir s'intéresser à sa culture, à sa manière de faire, à son mode de vie.
4: Oui.
1: Et c'est très important.
4: Il y a une chose à travers mes voyages que j'ai observé, c'est que on n'adore pas, notre foi ne s'exprime pas de la même manière selon nos origines. C'est quelque chose qui est frappant et ça demande une adaptation quand on est confronté à cette différence. Et est-ce que, par rapport à la manière dont tu vivais ta foi au Tchad, est-ce que tu perçois une différence ici, notable, sur ta manière de t'exprimer par rapport à ta foi?
1: Alors, vraiment à ce niveau-là, je n'observe pas une si grande différence que ça.
4: Ok.
1: Parce que les chrétiens de chez moi ou les chrétiens de la Martinique ont toujours ce truc-là de pouvoir ressembler à Christ, d'avoir toujours les bras ouverts pour celui qui se sent seul, d'avoir un petit morceau de pain pour celui qui a faim, d'avoir un petit oreiller, un petit coussin, un petit quelque chose pour pouvoir l'accueillir en quelque sorte. Et même si c'est vrai que j'observe cela chez moi ici, je l'observe beaucoup plus ici que chez moi, on va dire. Et c'est une qualité que j'aimerais féliciter à la plupart des Martiniquais, la bienveillance et le sens de l'hospitalité. C'est quelque chose que j'apprécie beaucoup et j'aimerais féliciter le peuple martiniquais pour ça.
4: Mais nous te remercions, ça tombe pas dans les oreilles de sourds. Oui, Bruno, tu as une question? Alors, j'ai une question ici pour toi. Et donc, c'est vrai, tu dis que c'est la bienveillance et la culture qui t'ont le plus marqué. Est-ce qu'aujourd'hui, tu dirais que... comment tu vois ton avenir? Est-ce que tu peux aujourd'hui, parce que tu as dit que tu as 27 ans, c'est le début de la maturité, j'ai envie de dire, et on l'entend dans ta réflexion, cette maturité d'ailleurs. Et est-ce que tu as parlé de faire une alternance? Alors comment tu vois l'avenir? Comment tu vois ton avenir?
1: Alors niveau professionnel, dans le monde professionnel, c'est vrai que durant mon parcours, les 3 ans, j'ai connu en quelque sorte le rejet professionnel, c'est-à-dire toquer à des portes qui restent fermées, et des fois c'est très dur, tu te dis pourquoi je suis pas à la hauteur, pourtant j'ai les diplômes qu'il faut, j'ai ce qu'il faut, mais j'ai toqué à cette porte, on m'a pas ouvert, et des fois c'est frustrant. Je comprends totalement les jeunes qui quittent la Martinique pour pouvoir aller en métropole pour des meilleures perspectives. Mais je suis quelqu'un de résilient, en quelque sorte, on va dire. J'ai toqué à des portes et à chaque fois que c'est fermé, je me dis, c'est que l'Éternel ne veut pas que ça soit ici.
4: Oui.
1: Et à chaque fois, j'ai persévéré. Et même si, bien que j'ai eu des portes qui ont été fermées, il y en a ceux qui se sont ouverts quand j'ai toqué. Et j'ai appris parce que j'ai eu à faire pas mal de stages.
4: Oui.
1: Et aujourd'hui, je suis prêt à terminer ma formation en quelque sorte avec l'alternance, ce qui me permettra d'avoir un pied dans le monde professionnel et un pied à l'école. Ce que je dirais aux plus jeunes, ou à ceux-là qui veulent soit rester, soit partir, c'est qu'il faut être résilient. C'est-à-dire que tant que tu tombes, rien n'est fini. Il faut savoir être résilient. Et quand tu toques à une porte et que c'est fermé, ne te dis pas que c'est bon, c'est terminé, que c'est mort. Il faut savoir toquer dans la prière. toujours aller avec Dieu. À chaque fois que j'entreprends quelque chose, que ce soit un travail, un stage, je pars avec le nom de Dieu. Et quand j'arrive là-bas, ce que j'ai oublié de vous dire, c'est que j'ai été accueilli par une maman martiniquaise. La plupart des gens dans la vie ont droit à une maman. Moi, j'ai eu deux mamans. Et vraiment, je remercie le ciel. Je l'embrasse beaucoup depuis là où elle est.

0: relever quand on tombe. Et il faut toquer à des portes. Quand c'est fermé, il faut aller ailleurs toquer.
1: Quand je t'écoute, je pense, tu me fais penser à une amie qui a une qualité et que j'entends dans ce que tu dis, c'est l'ambition. Et j'ai parlé tout à l'heure là des écoles de l'écoute, mais je crois que dans notre pays, d'une manière générale, on devrait enseigner l'ambition. Parce qu'il y a des personnes qui confondent l' ambition avec, je sais même plus quoi, mais c'est comme l'ambition chez nous est souvent comme un gros mot, particulièrement dans le milieu chrétien. Mm-hmm. Comme si, comme le Christ revient, donc il faut juste se croiser les doigts. Et moi, ce que j'entends dans ton parcours, cette résilience, mais aussi une ambition. Personnellement, j'ai l'ambition d'être un homme honorable. Et je suis vraiment impressionné par ta résilience. Mais j'espère que les jeunes auditeurs qui écoutent Espérance FM ce matin perçoivent cette nécessité d'avoir cette ambition.
0: Exact.
1: Pour avancer, se relever et puis espérer quelque chose de meilleur pour soi. Et je suis heureux. Et en t'écoutant, je disais que j'ai développé cette prière. Je remercie Dieu pour toutes les portes qui sont fermées. Et je le remercie pour celle qui l'ouvre.
0: Exactement.
1: Voilà. Et donc, c'est une ambition mêlée de foi, d'espérance.
0: Exactement.
1: Une ambition. Ah, voilà, peut-être que c'est cette formule-là qu'on devrait faire pour nos amis, les auditeurs. Mais faisons toujours un cocktail d'ambition et d'espérance.
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3: Yacine, pendant que tu es à l'antenne, ce serait peut-être le moment de profiter pour dire à nos auditeurs qui écoutent que tu cherches une alternance.
2: Oui, évidemment, c'est bien ça. Alors, comme je le disais, j'ai pu valider mon master 1 en comptabilité contrôle audit, et là je passe pour le master 2 au CNAM de la Martinique, et je recherche précisément une alternance, que ce soit en comptabilité, en contrôle de gestion ou en audit, pour la fin de ma formation en master 2.
1: Mais voilà. Je pense que...
3: Pour quelle période?
2: Pour la période à partir de début septembre 2026 à jusqu'en juin 2027. Voilà.
3: Donne ton numéro si un auditeur entendrait.
2: Alors. Le 06 87 08 47 93.
3: 06 96
2: 08 06 87
3: 96
2: 16 08 47 93.
3: 08 96
2: 08
4: 06 96 08 47 93.
1: Ok,
2: voilà.
3: 08 96 06 96 08 47 93, si vous voulez joindre Hyacinthe, si vous connaissez quelqu'un qui pourrait lui faire avoir une alternance, alors pensez à lui.
4: Et les plages de Martinique.
2: Waouh. Les plages. Rien à dire. C'est vrai que j'ai visité quelques habitations, même si je ne les ai pas visitées toutes. Mais les plages, waouh. La meilleure était celle de Saint-Pierre. Pour moi, hein, personnellement,
1: le carbet. Le sable noir.
2: Ouais.
1: Ok.
2: C'était super.
3: Eh bien, l'heure étant arrivée, alors une dernière question pour toi, Hyacinthe. Quel message d'encouragement donnerais-tu à quelqu'un qui s'apprête à quitter son pays pour vivre une nouvelle aventure? Ou bien, qu'est-ce que cette expérience t'a appris sur l'accueil, le partage et l'espérance?
2: Ok. Alors, je vais résumer pour répondre... En disant foi avant la foi, c'est-à-dire que si une personne est sur le point de vouloir quitter d'aussi loin pour un tel parcours, il faudrait que cette personne ait la foi en Dieu. Il faudrait qu'elle puisse établir au moins la relation avec Dieu, parce que moi, quand je suis parti de chez moi, je connaissais personne sur l'île, c'était moi et Dieu. En gros, c'était une compétence.
1: Comme seul bagage,
2: voilà.
1: L'éternel.
2: L'éternel.

0: suis arrivé, j'étais malade et tout, mais j'avais cette espérance-là au fond de moi que tout finira par passer. C'est juste, comme on dit, des mauvais passes, mais que tout finira par passer et que le meilleur est au bout du tunnel. Exactement. Donc, la foi en Dieu, la capacité d'oser face à l'adversité et la persévérance dans le combat quotidien. Savoir rester persévérant. C'est-à-dire que ce qui est sûr durant ce parcours, il y aura des moments où on perdra des batailles. Mm-hmm. Mais on ne perdra pas la guerre. On aura peut-être le genou fléchi, mais on se relèvera. Cette fois, le juste tombe. Cette fois, il se relève.
1: Absolument.
2: Merci, voilà. Yacinthe, pour ce moment de partage. Alors, Yacinthe, oui, encore beaucoup de choses à dire, mais l'heure pour nous est venue de nous arrêter. Alors, ce que nous pouvons te souhaiter, Yacinthe, alors, qu'est-ce que vous pouvez souhaiter à Yacinthe? Je vous écoute. Qu'est-ce que vous...
1: Eh bien, moi, ce que je lui souhaite, c'est de continuer à être chaque jour un peu plus lui-même.
3: Merci. Et moi, je lui dirais de persévérer, de ne pas baisser les bras et de faire toujours confiance à ce que tu lui montres à faire.
4: Merci. Alors, ce sera assez simple, ce que je vais te dire, c'est un jour à la fois, passant la foi.
0: Merci.
5: Et que tous tes rêves prennent vie.
0: Amen, amen, amen.
1: Ainsi soit-il.
0: Ainsi soit-il.
2: Et oui, toutes les bonnes choses ont une fin. Même notre belle matinée dans un été sur Espérance. Le temps est passé aussi vite qu'un rayon de soleil entre deux nuages.
4: Et nous espérons. Je suis pas d'accord. Parce que finalement, c'est la moitié d'un été. Ici, on passe la moitié d'un été. Pas un été entier, c'est la moitié d'un été. C'est pas bon.
2: Et nous espérons que vous n'avez pas vu l'heure filer en vous disant déjà fini. Mais je commençais juste à m'installer. Eh bien, on se retrouve demain. Alors, pendant ces heures passées ensemble, nous avons partagé de la musique, des sourires, des réflexions, des découvertes, de belles rencontres aussi. Hein? Nous avons voyagé à travers les histoires, appris à prendre soin de nous, nourrir notre foi et peut-être même découvert quelques petites choses à mettre en pratique dès aujourd'hui. Alors, merci à vous, chers auditeurs, d'avoir choisi de commencer, de poursuivre votre journée avec nous. Merci pour votre fidélité, votre bonne humeur, car une émission sans auditeurs, c'est un peu comme un pique-nique sans soleil. Il manque quelque chose. Alors, chers auditeurs, n'oublions pas que notre leitmotiv pendant ces vacances est celui-ci. Nous souhaitons faire de cet été un temps où on se challenge tous ensemble pour bénir notre entourage et mettre notre amour en action. Avant de nous quitter, gardons cette pensée. Chaque journée est un cadeau de Dieu, une nouvelle occasion d'aimer, de partager, de garder l'espérance dans nos cœurs. N'est-ce pas?
1: Absolument.
0: Totalement d'accord.
2: Alors, on se retrouve, on prend rendez-vous hein, demain. Hein. C'est peut-être à Dieu que nous nous retrouvons. Prenez soin de vous, profitez de cet été et surtout n'oubliez pas, souriez, car un sourire ne prend pas de place dans une valise, mais il voyage très, très loin. Que Dieu bénisse chacun. Une belle journée à tous.

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2: Il est 11h.
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4: Bonjour à tous, Catherine Vautrin en Martinique aujourd'hui et demain. La ministre des Armées doit notamment aller à la rencontre des militaires des forces armées aux Antilles. Un dispositif interarmé de près de 1200 militaires répartis entre la Martinique et la Guadeloupe. Demain, elle participera notamment à une table ronde interadministration consacrée à l'action de l'État dans la lutte contre les narcotrafics avant de s'envoler vers la Guyane. Des coupures d'eau tournantes en Martinique depuis hier. Elles sont mises en place à Fort-de-France, au Lamantin ou encore à Schœlcher à cause de la sécheresse. Le début de traitement de l'eau de l'usine Didier est en effet en baisse de 32%. Un planning prévisionnel des coupures est mis à disposition des abonnés afin qu'ils puissent anticiper ces interruptions de service. Un gérant d'établissement de nuit en garde à vue depuis lundi en Martinique. Il serait interrogé dans le cadre d'une enquête pour trafic de stupéfiants. Des perquisitions auraient également été menées à son domicile et dans plusieurs boîtes du centre. Un bilan en forte baisse après la saison sucrière en Guadeloupe. Un peu plus de 312 000 tonnes de canne ont été récoltées cette année. C'est une baisse de 35% par rapport à 2025 et il manque plus de 100 000 tonnes par rapport aux prévisions. Le GIE Canne Guadeloupe propose donc un plan d'urgence pour relancer notamment le renouvellement des vieilles souches. L'objectif fixé à l'horizon 2030 est d'augmenter progressivement les surfaces replantées. Toujours en Guadeloupe, la ville de Bouillante en deuil. Philippe Chollet, ancien maire de la commune, est décédé lundi à l'âge de 83 ans. Celui qui a également été député de la Guadeloupe a notamment fondé les cafés Chollet. Trois jours de deuil national au Guyane. Après ce dramatique naufrage du MV à Barima, 53 personnes sont mortes, 76 ont été secourues d'après le Premier ministre Marc Philips. Les recherches sont toujours en cours. Une quinzaine de plongeurs venus de Guyane participent aux opérations. Et puis un nouvel insectarium aux eaux de Guadeloupe du parc des Mamelles. Il vient d'être inauguré. Il propose une visite plus immersive avec de nouveaux habitats pour les insectes, une ambiance sonore et un parcours pédagogique. De quoi découvrir plus de 95% du règne animal de l'archipel. Excellente journée à tous.
5: Bonjour à tous, c'est une conséquence de la canicule. Selon ses premières estimations, Santé publique France a enregistré entre mi-juin et début juillet un excès de plus de 5700 morts dans les départements concernés par l'épisode de forte chaleur, ce qui équivaut à un taux de 36% de surmortalité. Plus de la moitié des victimes ont été recensées sur 3 jours, les 25, 26 et 27 juin. L'Île-de-France est la région la plus touchée avec quasiment deux fois plus de morts qu'attendu. Les pompiers toujours sur le front dans le Var. Le feu de Pontevesse qui a parcouru 2500 hectares est contenu mais n'est pas encore fixé. Il menace d'autres communes. L'objectif des pompiers est de fixer le feu avant demain, journée durant laquelle les conditions météo s'annoncent plus défavorables. Faux départ pour Monique Barbu. Après avoir annoncé sa démission, la ministre de la Transition écologique reste finalement à son poste sur requête d'Emmanuel Macron qui lui a demandé de poursuivre sa mission face à l'urgence d'agir contre les conséquences du changement climatique. Monique Barbu voulait partir après un profond désaccord sur la loi d'urgence agricole et la réintroduction sous condition de pesticides. Pendant ce temps, l'Europe serre la vis sur les polluants éternels et abaisse fortement la dose journalière admissible de TFA, un polluant omniprésent dans l'eau, extrêmement persistant. On le retrouve dans les sols, les nappes phréatiques et au bout du compte dans l'eau potable. Le seuil admissible est divisé par 3,5. Plusieurs personnes écartées après des tests positifs de drogue dans les ministères. C'est ce qu'annonce Sébastien Lecornu dans un entretien à Paris Match. Le Premier ministre veut montrer l'exemple sur le sujet et assure qu'on ne peut pas condamner les assassinats de jeunes de 16 ans et tolérer en même temps la consommation dans les beaux quartiers. Ces contrôles aléatoires vont se poursuivre. Et puis la suite du Tour de France après le contre-la-montre d'hier et avant 3 journées dans les Alpes. Les coureurs vivent aujourd'hui la seule journée calme de cette 3e semaine de course. Une 17e étape sur 175 km entre Chambéry et Voiron. Voilà pour l'info. Excellent après-midi.

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1: Notre Dieu, notre Père, nous sommes venus dans ton Saint-Temple aujourd'hui pour te rencontrer. Accorde-nous la grâce de voir à nouveau le rocher des siècles sur lequel nous voulons nous appuyer solidement jusqu'à son retour. Nous t'en prions au nom de Jésus. Amen.
2: On va lire un texte dans 1 Corinthiens chapitre 3 à partir du verset 9 jusqu'à 15. Car nous sommes ouvriers avec Dieu. Vous êtes le champ de Dieu, l'édifice de Dieu. Selon la grâce de Dieu qui m'a été donnée, j'ai posé le fondement comme un sage architecte et un autre bâti dessus. Mais que chacun prenne garde à la manière dont il bâtit dessus. Car personne ne peut poser un autre fondement que celui qui a été posé, savoir Jésus-Christ. Or, si quelqu'un bâtit sur ce fondement avec de l'or, de l'argent, des pierres précieuses, du bois, du foin, du chaume, l'œuvre de chacun sera manifestée. Car le jour la fera connaître parce qu'elle se révélera dans le feu et le feu éprouvera ce qu'est l'œuvre de chacun. Si l'œuvre bâtie par quelqu'un sur le fondement subsiste, il recevra une récompense. Et si l'œuvre de quelqu'un est consumée, il perdra sa récompense. Que l'Éternel bénisse sa parole.
1: Si vous avez l'intention d'aller en Italie, vous devez aller à Pise, une ville de Toscane qui a son ouverture sur la Méditerranée, mais vous devez aller à Pise. C'est impératif. Tout le monde va à Pise parce qu'il y a à Pise quelque chose de particulier que vous ne verrez nulle part ailleurs. C'est une tour qui penche. Vous l'avez sous les yeux, cette tour qui penche. Et figurez-vous que c'est à cause de cette tour qui penche que des millions de gens vont à Pise chaque année. Enfin, ces dernières années, je ne sais pas, mais en temps normal, disons. Cette tour est particulière à cause du fait qu'elle penche, mais je trouve qu'elle parle aussi grandement sur ma vie spirituelle. Alors, l'histoire de cette tour est intéressante. C'est une tour qui a 56 mètres de hauteur environ. Et on a commencé à la construire en 1173. En réalité, cette tour, c'est le clocher de la basilique qui est juste à côté. À cette époque-là, ils construisaient les églises en trois morceaux. Il y avait la basilique. Et puis, un bâtiment indépendant, c'était le baptistère. Et un autre, au chevet de l'église, c'était la tour, le clocher, le campanile, qui est la tour de Pise. C'est en fait donc le clocher de l'église. Et ils ont commencé à construire cette tour, et assez rapidement, ils se sont rendus compte qu'elle commençait à pencher pendant la construction. Donc la construction a été arrêtée, et elle a été arrêtée pendant pratiquement un siècle. Et puis, les travaux ont repris, et on se rend compte que, en reprenant les travaux, les constructeurs ont essayé plus ou moins de corriger légèrement l'inclinaison, mais pas trop quand même. Et finalement, ces travaux pour achever la tour ont duré encore un siècle. Et la tour a été terminée en 1372, c'est-à-dire qu'il a fallu 199 ans pour la construire. Elle a été terminée il y a pratiquement 650 ans, presque. C'est donc une vieille dame qui penche. C'est une vieille dame courbée. Alors quand on regarde ce bâtiment un peu étrange, on se rend compte que l'inclinaison pendant longtemps avait tendance à s'aggraver. Aujourd'hui, elle est inclinée de 4,2 degrés par rapport à la verticale. Ce qui veut dire que si vous vous couchez sur le sol au pied de la tour, du côté où ça penche, vous allez avoir un surplomb de 4 mètres environ par rapport à la base. C'est d'ailleurs assez curieux, si vous couchez dans l'herbe là, au pied de la tour, du côté où ça penche et qu'il y a des nuages qui circulent dans le ciel, vous avez vraiment l'impression que la tour est en train de tomber sur vous. C'est une tour vraiment particulière. Elle a 293 marches qui conduisent jusqu'au sommet. Et les marches, en fait, c'est un escalier qui tourne à l'intérieur des murs jusqu'en haut. Et c'est très particulier parce que quand vous montez ces marches et que vous arrivez à un certain endroit, vous continuez à monter, mais en fait, vous êtes en train de descendre. Et puis quand vous continuez, vous arrivez à l'endroit où la tour se redresse, et là vous avez l'impression que les marches sont beaucoup plus hautes et beaucoup plus dures à monter que tout à l'heure, jusqu'au tour suivant. Et vous savez, cette tour m'inspire parce que dans notre vie chrétienne, j'ai l'impression qu'on est un petit peu des tours qui penchent. On a des penchants qui nous font tomber d'un côté, qui nous tirent de l'autre. Et il se peut que dans notre vie chrétienne, on a l'impression de monter, en fait on est en train de descendre.

c'est parfois l'expérience que l'on vit, les uns et les autres. C'est une tour particulière parce que on veut pas qu'elle tombe. Et l'inclinaison qui augmente avec les années a conduit beaucoup de gens à trouver une solution pour que la tour ne tombe pas. Alors on a fait toutes sortes de choses. Toutes sortes d'ingénieurs sont arrivés. Il y en a qui ont dit on va faire des trous dans la fondation et on va injecter du béton là-dedans. Et c'est ce qu'ils ont fait, mais c'était pire. Alors d'autres ont dit non, il va falloir refroidir le sol. Parce que cette ville de Pise a été construite au bord de la mer Méditerranée dans une zone qui est un peu marécageuse. D'où l'inclinaison de la tour. Alors certains ont dit qu'il faut refroidir le sol pour le rendre plus dur et empêcher que la tour continue à pencher. En fait, quand ils ont fait ça, c'était pire. Alors ils ont construit à l'intérieur de la tour une structure en métal qui tient fermement toute la tour en un bloc. Et du côté le plus élevé, ils ont mis un énorme contrepoids pour essayer de redresser l'ensemble. Ils ont gagné quelques centimètres. Mais c'est tout. Finalement, un ingénieur anglais est arrivé et il a creusé tout autour de la base et il a construit un énorme plateau, très large, et il a fixé la tour sur ce plateau, donnant ainsi une fondation beaucoup plus grande à la tour que simplement la fondation qu'elle avait à l'origine. Un grand plateau qui va stabiliser la tour, et il a promis qu'elle serait stable pendant au moins 3 siècles. Donc ça nous donne le temps de réfléchir. En réalité, personne ne veut redresser la tour. Parce que vous comprenez, si un jour la tour est redressée, plus personne ne viendra visiter Pise. Les touristes viennent parce que la tour penche. Mais si elle ne penche plus, ça va perdre son intérêt. Alors, on ne veut pas redresser la tour. En fait, ce qu'on veut faire, c'est empêcher qu'elle continue à s'incliner et à risquer de tomber. Et vous savez, ça c'est aussi une image de notre vie chrétienne. On sait qu'on penche, on sait qu'on est déséquilibré, on sait qu'on est courbé. Mais dans le fond, on n'a pas vraiment envie de redresser tout ça. On veut juste faire le strict nécessaire pour éviter que ça penche davantage et qu'on s'écroule. Cette tour me parle beaucoup de ma vie chrétienne, de notre vie chrétienne et de ce à quoi notre vie ressemble. Finalement, cette tour nous parle de l'importance de la fondation. Tout est là, finalement. L'importance du fondement. Quel est notre fondement? Et c'est vrai pour les bâtiments, mais c'est aussi vrai pour notre vie chrétienne. C'est aussi vrai pour notre vie personnelle. Sur quel fondement avons-nous placé notre vie? Vous vous souvenez, dans la deuxième épître de Pierre, l'apôtre rappelle l'importance d'être affermi dans la vérité présente. La vérité présente, en réalité, c'est une partie de ce que l'apôtre Jean va appeler l'évangile éternel. Les vérités présentes, en réalité, il y en a plusieurs au cours du temps. Elles vont être différentes en fonction de l'époque et en fonction de la révélation que Dieu va apporter à ce moment-là. Par exemple, la vérité présente pour Adam, c'était d'obéir à Dieu et de ne pas obéir au diable qui lui disait d'aller se servir dans l'arbre qui était interdit. Pour Noé, la vérité présente, c'était de faire confiance que Dieu va détruire le monde et d'embarquer dans le bateau. Pour Abraham, la vérité présente, c'était de faire confiance que Dieu va lui donner une progéniture alors que sa femme était stérile et lui donner une terre alors qu'il ne possédait rien. La vérité présente pour les apôtres, c'était la réalité de la mort de Jésus et de sa résurrection comme garantie du salut apporté à tous les êtres humains. La vérité présente pour les réformateurs, c'était de remettre le salut par la foi dans ce que Jésus a fait.

centre de la vie chrétienne. Et c'est ce qu'ils ont fait. Mais alors aujourd'hui, est-ce qu'il y a une vérité présente, fondamentale pour nous? Parce que, quand j'y réfléchis, si je me borne à reprendre la vérité présente du temps d'Abraham ou du temps de Noé, il n'y a plus vraiment de bateau dans lequel il faut embarquer. En tout cas pas dans le sens littéral. Et si je me borne à annoncer la vérité présente de la Réformation, il va manquer des morceaux pour la fin des temps. Alors, toutes ces choses sont importantes, elles font partie de cet évangile éternel, mais je me pose la question de savoir, est-ce qu'il y a des éléments fondamentaux, aujourd'hui, propres à notre temps, propres à notre condition, qui répondent à la révélation qui nous a été faite pour la fin des temps, et qu'il est nécessaire que je connaisse, parce que c'est une réalité pour moi, aujourd'hui, pour nous, en tant que chrétiens, qui attendons la fin des temps. C'est donc important que je sache sur quoi ma vie chrétienne va s'appuyer, de façon à ne pas être une tour penchée, de façon à ne pas avoir une vie chrétienne déséquilibrée, tordue, qui penche et qui risque de tomber. Quels sont donc les éléments fondamentaux qui appartiennent à la vérité présente pour aujourd'hui et qu'il est nécessaire que je connaisse, sur lesquels je vais appuyer ma vie chrétienne? Permettez que j'en partage avec vous quelques-uns, c'est-à-dire 7. Le premier, c'est la foi de Jésus. Vous connaissez ce texte dans le livre de l'Apocalypse, et il est important parce que c'est là qu'il se trouve. C'est ici la persévérance des saints qui gardent les commandements de Dieu et la foi de Jésus. La foi de Jésus et la foi en Jésus. Cette foi en Jésus, cette confiance que je mets dans ce que Jésus a fait, et cette foi de Jésus, cette foi tellement forte que sa communion avec Dieu était suffisante pour qu'il soit victorieux dans toutes les batailles qu'il devait livrer contre l'ennemi. Ce premier point est essentiel, la foi de Jésus et la foi en Jésus. Le deuxième, il apparaît dans le texte qu'on vient de regarder, c'est la place de la loi de Dieu. Ceux, nous est-il dit dans ce texte, qui gardent les commandements de Dieu. Ces gens qui sont à la fin, dans les derniers chapitres de l'histoire de l'humanité. Ils ont cette foi de Jésus, foi en Jésus, mais aussi ils gardent les commandements de Dieu. Parce que la loi n'est plus quelque chose d'extérieur, la loi est intériorisée, elle fait partie de leur caractère. Cette loi, ils la vivent parce qu'ils sont sauvés et non pas pour être sauvés. Ce qui fait toute la différence, vous comprenez. Le troisième élément, c'est le jugement de Dieu dans le ciel. Très important parce qu'il est actuel. Il n'a pas commencé en plein Moyen-Âge, ni dans l'Antiquité. Il a commencé à la fin des temps. Par conséquent, il fait partie de ces éléments fondamentaux de la vérité présente pour ceux qui attendent le retour de Jésus à la fin des temps. Et l'apôtre Paul nous disait que nous devons tous comparaître devant le tribunal de Christ. Mais quelle chance, parce que c'est une bonne nouvelle. Ce tribunal, c'est la réhabilitation de chacun d'entre nous, parce que nous avons un avocat auprès du Père. Et j'aime encore beaucoup mieux que ce soit lui qui se présente dans ce jugement que moi, parce que moi je n'ai rien à offrir. Lui a tout à offrir pour moi. Le quatrième élément fondamental dans cette vérité présente pour nous aujourd'hui, c'est ce message qui se trouve dans le livre de l'Apocalypse, qui est présenté comme le dernier message annoncé au monde. Vous le trouvez dans le chapitre 14 et le chapitre 18. Le dernier message. Après cela, c'est le retour de Jésus. Donc je comprends que ce dernier message à annoncer au monde est pour moi aujourd'hui une vérité présente, parce que il nous est dit, craignez Dieu, donnez-lui gloire, car l'heure de son jugement est venue, et adorez celui qui a fait le ciel, la terre, la mer, les sources d'eau. Ce jugement est donc essentiel, parce qu'il fait partie des derniers chapitres de l'histoire de l'humanité. Et il se déroule maintenant.
ça, c'est une réalité et une vérité présente. Tenant avec cela se trouve aussi le jour du sabbat. En fait, c'est le quatrième commandement. Rien de nouveau. Si, il y a quelque chose de nouveau, c'est que l'observation du sabbat comme le septième jour de la semaine est présentée dans les Écritures comme le signe, l'indicatif, la marque distinctive de ceux qui se reposent en Dieu pour leur salut, c'est-à-dire de ceux qui ont accepté le salut par la foi en Jésus-Christ. Par opposition à ceux qui comptent sur leurs œuvres, ou sur la tradition, ou sur l'Église, ou sur un dogme, ou sur quoi que ce soit d'autre. Par conséquent, je comprends qu'à la fin des temps, ce signe va être porté par ceux qui véritablement se sont attachés à Dieu en priorité, et qui l'adorent, lui, en priorité, en exclusivité. C'est un test d'obéissance. Et comme toute invitation à obéir, c'est un test de confiance et d'amour. Le sabbat du septième jour est par conséquent essentiel à la fin des temps. Parce que si je veux exprimer à Dieu mon amour, ma confiance, j'ai là l'outil que Dieu lui-même m'a donné pour le faire. Le sixième point fondamental dans cette vérité présente, c'est ce qui arrive avec les morts. Les morts dorment. Jésus disait ça de Lazare, il dort, mais je vais le réveiller. Jésus disait aussi que ceux qui croient au Fils ont la vie éternelle et je les ressusciterai au dernier jour. Au dernier jour. Ce qui veut dire que les morts ne sont pas au ciel, les morts ne sont pas en enfer, les morts ne sont pas quelque part, ils dorment. Et c'est bonne nouvelle. C'est bonne nouvelle parce que on n'a plus besoin de communiquer avec eux en attendant que le Seigneur les ressuscite. Donc la situation des morts est importante parce que le Seigneur veut nous préserver de toute communication avec l'ennemi qui joue avec ça. C'est pas le moment de communiquer avec l'ennemi. C'est pas le moment de jouer dans ses plates-bandes. On a autre chose à faire à la fin des temps. Et puis le septième point, c'est l'action du Saint-Esprit et son action en particulier dans ce que la Bible appelle la pluie de l'arrière-saison. Dans le livre de Joël, le prophète Joël nous dit que le Seigneur va envoyer la pluie de la première et de l'arrière-saison. Et il dit aussi que je répandrai mon esprit sur toute chair. Il y a donc cette promesse que Dieu va intervenir d'une façon particulière par son esprit à la fin des temps pour achever le travail qui a été commencé à la Pentecôte. Il a besoin d'outils malléables que le Saint-Esprit pourra utiliser avec force de sa part pour accomplir, achever cette œuvre dans un temps tout à fait particulier. Et vous comprenez bien que ça fait partie de cette vérité présente parce que si je veux me préparer au retour de Jésus, il faut que je sois prêt aussi à ce qu'il m'utilise à sa gloire à ce moment-là. Je passe rapidement sur ces points, mais je voulais les mentionner parce qu'ils font véritablement partie de ce corps, de ces piliers d'éléments fondamentaux qui sont importants. Et vous remarquez une chose, ils sont tous directement concernés avec Jésus. Et avec le ministère que Jésus a accompli pour nous, pour que nous en soyons bénéficiaires. C'est dire que la fondation de notre vie chrétienne est en Jésus. Je lisais ce commentaire il n'y a pas longtemps qui me paraît extrêmement juste. Il dit ceci, chaque vérité que Dieu a donnée pour ces derniers jours doit être proclamée au monde. Chaque pilier qui a été dressé doit être affermi. Nous ne pouvons pas abandonner le fondement que Dieu a établi. Cependant, vous êtes probablement conscient comme moi que

fondement qui est Jésus-Christ est extrêmement ébranlé aujourd'hui, même au sein du christianisme. Par exemple, en 1948, lorsque le Conseil œcuménique des Églises a été constitué, la seule chose sur laquelle ils ont réussi à se mettre d'accord, c'était sur la formule suivante. Le Seigneur Jésus-Christ, Sauveur. C'est pas beaucoup, ça. C'est pas un fondement très fiable. C'est plutôt un fondement friable. Mais ils n'ont pas cherché véritablement à chercher à établir un fondement sur les Écritures. Ils ont simplement cherché le plus petit dénominateur commun de manière à ne bouleverser les traditions de personne. Et ils sont arrivés avec une formule tellement légère qu'on se dit, mais si on est vraiment sauvé par Jésus, il faudrait peut-être qu'on sache qui il est pour savoir comment il nous sauve. Alors, en 1961, on a voulu rajouter que Jésus était Dieu et qu'il faisait partie de la Trinité. Alors là, ça a explosé. Discussion, débat, scission. Certains sont partis, d'autres sont entrés. C'était trop. Et vous vous rendez compte que c'est là une fondation extrêmement faible, très fragile. Le monde chrétien, sur quoi s'appuie-t-il aujourd'hui ? Jésus, Sauveur, c'est mieux que rien. Mais ça ne nous dit pas qui il est. Ça ne nous dit pas comment il nous sauve. Ça ne nous donne pas cette bienheureuse espérance dont nous avons besoin à la fin des temps. Alors j'aimerais reprendre avec vous quelques fondements. Prenez, si vous voulez bien, votre Facebook. Pas Facebook, mais Facebook. Il est là. Et regardez-vous avec moi ce texte dans la première épître aux Corinthiens, au chapitre 3. Première épître aux Corinthiens, chapitre 3. Les premiers versets, à partir du verset 9, il est dit ceci. « Car nous sommes ouvriers avec Dieu. Vous êtes le champ de Dieu, l'édifice de Dieu. Selon la grâce de Dieu qui m'a été donnée, j'ai posé le fondement comme un sage architecte et un autre a bâti dessus. » Mais que chacun prenne garde à la manière dont il bâtit dessus. Car personne ne peut poser un autre fondement que celui qui a été posé, savoir Jésus-Christ. Alors là, on est bien d'accord. Pas d'autre fondement. Mais j'aimerais regarder simplement quelques textes avec vous. Simplement quelques-uns. Chacun de ces textes pourrait nous occuper pendant des heures, j'en suis conscient, mais permettez que nous gardions l'image large. Regardez ce texte dans Colossiens chapitre 2, épître de Paul aux Colossiens chapitre 2 et au verset 9. Colossiens chapitre 2, verset 9, que nous est-il dit sur ce fondement qu'est Jésus-Christ ? Colossiens 2, 9 nous dit « Car en lui habite corporellement toute la plénitude de la divinité ». Avec un texte comme ça, est-ce que vous seriez à l'aise de dire « Oui, mais je ne suis pas sûr qu'il est vraiment Dieu complètement. » Ou c'est peut-être Dieu avec un petit dé. Ou peut-être qu'il est Dieu, mais pas parfaitement. Pas complètement. Pas toujours. Pourtant, c'est ce que certains chrétiens disent aujourd'hui. Mais un texte plus clair que cela, je n'en ai pas. Il est suffisant. Vous vous souvenez de ce passage dans le livre des Actes, au chapitre 4, où il est dit « Il n'y a de salut en aucun autre, car il n'y a sous le ciel aucun autre nom qui ait été donné parmi les hommes par lequel nous devions être sauvés. Il n'y a pas de choix. » Est-ce que vous seriez à l'aise de dire, comme certains contemporains, « Oui, mais c'est exclusif. » Il y a d'autres grands personnages dans l'histoire qu'on peut mettre à côté de Jésus. Vous seriez à l'aise de dire ça, avec un texte comme ça, qui nous dit qu'il n'y a aucun autre nom sous le ciel par lequel nous puissions être sauvés. Aucun autre. Autrement dit,

voulez être sauvé, vous n'avez pas le choix. Il y a une solution, pas deux. Et tout le monde parmi les chrétiens n'est pas très confortable avec ça. Hélas. Regardez ce texte dans la première épître aux Corinthiens, chapitre 15. Première épître aux Corinthiens, chapitre 15. Première épître aux Corinthiens, chapitre 15, verset 3, il est écrit « Je vous ai enseigné avant tout, comme je l'ai aussi reçu, que Christ est mort pour nos péchés, selon les Écritures, qu'il a été enseveli et qu'il est ressuscité le troisième jour, selon les Écritures. » Jésus est mort, Jésus est ressuscité. Et le texte nous dit qu'il est mort pour nos péchés. Est-ce que vous seriez à l'aise de dire, comme certains chrétiens, mais le texte dit qu'il est mort pour nos péchés, mais ce n'est pas vraiment ça que le texte veut dire. Le texte veut dire qu'il est mort pour nous, mais pas vraiment, c'est pas vraiment ça que le texte veut dire. Le texte veut dire autre chose. Vous seriez à l'aise de dire ça devant un texte comme ça, comme certains chrétiens le disent aujourd'hui ? Et faire que Jésus ne soit pas notre remplaçant, notre substitut dans sa mort et notre exemple dans sa vie. Si vous enlevez Jésus comme notre substitut, vous avez enlevé le Sauveur. Christ est mort pour nos péchés. Regardez ce texte dans la première épître de Pierre, au chapitre 2. Première épître de Pierre, au chapitre 2, au verset 24, il est écrit ceci. Il est question de Jésus, lui qui a porté lui-même nos péchés en son corps, sur le bois, afin que, morts au péché, nous vivions pour la justice. Lui, par les meurtrissures duquel vous avez été guéri. Pas seulement sauvé, mais guéri aussi. Par sa vie, par sa mort, par sa résurrection, par le ministère complet de Jésus, comme notre exemple et notre substitut, pardonné, transformé, sauvé, guéri. Et j'aspire après cette guérison. Parce que sauver est important, mais je sens le besoin d'être renouvelé, transformé, reconstruit à l'intérieur, redressé dans tout ce qui en chez moi penche d'un côté ou penche de l'autre. Et pour en revenir au texte qu'on a lu tout à l'heure dans 1 Corinthiens chapitre 3, regardez comment l'apôtre continue ce texte. Il nous dit d'ailleurs, dans le passage qu'on a lu, que chacun prenne garde à la manière dont il construit dessus. C'est-à-dire qu'il y a deux choses. Il y a le fondement qui doit être solide, stable, biblique. Et puis, il y a ce qu'on va utiliser pour construire dessus. Et le texte continue au verset 12, 1 Corinthiens chapitre 3 verset 12, où il dit « Or, si quelqu'un bâtit sur ce fondement avec de l'or, de l'argent, des pierres précieuses, du bois, du foin, du chaume, l'œuvre de chacun sera manifestée, car le jour le fera connaître, parce qu'elle se révélera dans le feu, et le feu éprouvera ce qu'est l'œuvre de chacun. » Vous vous souvenez, dans l'évangile selon Luc, au chapitre 21, Jésus dit « Il y a un baptême dont j'ai hâte d'être baptisé. » C'est le baptême de feu. Et il n'est pas question ici du tout du Saint-Esprit, il est question du baptême de l'épreuve. Et c'est ce dont il est question dans ce texte de Corinthiens, parce que les matériaux que l'on va utiliser pour construire notre vie chrétienne vont être testés par l'épreuve. Et nous savons que la fin des temps prépare pour nous des épreuves que nous préférons ne pas connaître à l'avance. Par conséquent, le feu, l'épreuve du feu, va révéler

en a vu quelques-uns tout à l'heure, mais les mauvais, à quoi est-ce que ça peut ressembler? Alors permettez que j'en suggère quelques-uns. Je pense à ce passage qui se trouve dans le livre du Deutéronome au chapitre 29. Deutéronome chapitre 29. Et au verset 29, il est écrit ceci. Deutéronome 29, verset 29. Les choses cachées sont à l'Éternel, notre Dieu. Les choses révélées sont à nous et à nos enfants à perpétuité, afin que nous mettions en pratique toutes les paroles de cette loi. Dieu a révélé des choses, mais il n'a pas révélé d'autres choses parce que ce n'est pas nécessaire pour que nous les mettions en pratique et que cette loi soit vécue. Par conséquent, je ne peux pas construire ma foi sur des choses que Dieu n'a pas révélées. Vous savez, c'est toutes ces choses qui sont des habitudes. Des habitudes. Ah, vous savez, dans ma famille, ça fait 5 générations qu'on va à cette église-là. Très bien. Et alors, est-ce que tu vas être plus fidèle à l'église qui est là ou au chef de l'église qui est Jésus-Christ? L'habitude peut être terrible, vous savez, parce que l'épreuve va la mettre au test. Vous savez, c'est ces habitudes sécurisantes, mais sclérosantes en même temps, qui font que on ne va pas bousculer quoi que ce soit. On va s'arranger pour que ça continue paisiblement, tranquillement, selon les habitudes qu'on a. Et ne venez pas bousculer mes habitudes, s'il vous plaît. Ou bien alors, ce sont les traditions. Des choses que l'on fait, que l'on pratique, que l'on vit, que l'on croit, parce que ça fait des milliers d'années qu'on enseigne ça. Mais si tout d'un coup je découvre que c'est autre chose, ne bousculez pas les traditions. On a vu tout à l'heure qu'on préférait chercher le plus petit dénominateur commun de toutes les traditions que de chercher ce que le Facebook nous dit. Et puis ce sont toutes ces spéculations, ces choses que Dieu n'a pas révélées, mais que l'on va imaginer, que l'on va penser, on va prolonger ce que la Bible nous dit, parce que on est curieux par nature et on voudrait savoir un peu plus. Alors, moi je pense que, moi je crois que, mais rien de cela ne correspond à la révélation. Vous savez, ces choses sensationnelles que l'on veut rajouter pour avoir un auditoire, cette espèce de nouvel évangile peint en couleurs fluorescentes, excitantes, ou bien alors, ce sont ces choses que moi je connais, quelques-uns les connaissent, mais vous, vous ne le savez pas. Cette espèce de gnosticisme, cette religion à mystère, au goût moderne. Moi, je sais, mais c'est un mystère. Vous pouvez pas connaître ça, vous êtes complètement à côté. Il faudrait que je vous explique, peut-être que vous comprendriez. Mais ça, moi, je le sais. Toutes ces choses qui n'ont pas été révélées. Je ne peux pas construire ma vie chrétienne, ma foi solide, dans la fin des temps, sur des choses qui n'ont pas été révélées. Un autre mauvais matériau, c'est une éducation, une activité, une vie qui ne sert qu'à moi. Vous vous souvenez, Jésus avait dit, quiconque veut être grand parmi vous, qu'il soit votre serviteur. Et si quiconque veut être le premier parmi vous, qu'il soit votre esclave. Jésus en a donné l'exemple d'ailleurs. Si bien que si ma vie est dépourvue de service, elle fait partie de ce foin, de cette paille, de ce bois, de toutes ces choses qui ne vont pas tenir à l'épreuve du feu, vous comprenez? Si ma vie est dépourvue de sacrifice pour les autres, si ma vie n'est pas une vie de service, si ce que je fais n'a pas des fruits qui vont jusque dans l'éternité, ça fait partie de ces mauvais matériaux qu'on peut être tenté d'utiliser pour construire quelque chose d'imposant.

maintenant. Mais qui ne va pas loin. Vous connaissez, vous avez vu ces maisons. Des maisons épouvantables, juste quatre murs, un toit. Mais devant, il y a une façade extraordinaire. On rentre, il n'y a rien derrière. Enfin, une cabane. Cette vie qui ne sert qu'à moi, qui sert à satisfaire mon plaisir, l'excitation, tous les abus. Les abus de toutes sortes qui sont en réalité une forme d'égoïsme. Tout cela, c'est le chaume, c'est le foin, c'est le bois. Ce sont tous ces matériaux que je ne peux pas utiliser pour construire ma vie à la fin des temps. Ce troisième matériel que je ne peux pas employer, c'est tout ce qui m'éloigne de l'obéissance. Et vous connaissez ce texte, Jean disait, car l'amour de Dieu consiste à garder ses commandements. Et ces commandements ne sont pas pénibles. Autrement dit, si pour vous, garder les commandements de Dieu, c'est pénible, en fait, vous avez l'indication que vous ne les gardez pas. Vous les subissez. Et tant que je subis les commandements de Dieu, je ne les vis pas. Je ne les intègre pas. Tout ce qui m'éloigne de l'obéissance. En fait, c'est exactement le contraire de la préparation au retour de Jésus. C'est remettre la loi de côté. Parce que cette loi, qui est l'expression même du caractère de Dieu, ça va être la base de la vie pendant l'éternité. Et si aujourd'hui, je n'ai pas envie d'apprendre comment cette base se vit, qu'est-ce que je vais faire dans l'éternité ? Tout ce qui détruit l'importance de la loi intégrée dans mon caractère, dans ma vie, dans mon être, profondément. C'est-à-dire la reconstitution du caractère de Jésus. Et c'est le dernier point. Tout ce qui relègue la transformation du caractère à la deuxième place, à ce qui est superficiel, ce qui est optionnel. Tous ces éléments-là sont des éléments qui ne tiendront pas l'épreuve du feu. Dans l'Épître aux Éphésiens, au chapitre 4, l'apôtre Paul, parlant des ministères et des dons, dit « Jusqu'à ce que nous soyons tous parvenus à l'état d'homme fait à la mesure de la stature parfaite de Christ. » Ces hommes faits, ces femmes, ces hommes et ces femmes qui sont mûrs dans la vie chrétienne, qui sont arrivés à pleine maturité, au développement maximum de leur caractère par la grâce de Dieu, à la mesure de la stature parfaite de Christ. La barre est haute, vous avez vu ? Elle n'est accessible que par la grâce de Dieu, de toute façon. Mais si je n'ai pas l'intention d'arriver là, si je préfère simplement que ma tour de Pise ne continue pas à pencher jusqu'à ce qu'elle tombe, mais que ça me satisfait qu'elle soit penchée, parce que tout le monde la regarde, j'ai construit avec des matériaux qui ne tiendront pas l'épreuve du feu. Tous les extrêmes, tout ce qui m'empêche de développer un équilibre dans la vie chrétienne, tout ce qui me tire d'un côté pour que je penche à droite ou que je penche à gauche, tout ce qui empêche de développer un caractère symétrique, équilibré, complet, paisible, mature, ce sont tous des matériaux qui ne tiennent pas à l'épreuve du feu. Je lisais récemment ce commentaire. Laissez-moi vous lire ce paragraphe. Ceux qui veulent former un caractère fort et bien équilibré, devenir un chrétien pondéré, doivent s'abandonner totalement entre les mains du Christ et se dévouer pour lui, car le Rédempteur n'acceptera jamais un service partagé. Il apprendra jour après jour ce que veut dire renoncer à soi-même. Il étudiera les Saintes Écritures, en pénétrera le sens, obéira à ses préceptes. Alors, il pourra atteindre la perfection chrétienne. Ah, mais c'est ça l'objectif, finalement, d'un caractère. Ce n'est pas une perfection qui me dit « je ne pêche plus ». C'est la perfection d'un caractère qui a atteint son maximum.

0: maximum de la maturité par la grâce de Dieu. Alors je pense à une histoire que j'aime bien, qui se trouve dans l'évangile de Luc, au chapitre 13. Évangile selon Luc, au chapitre 13. Au verset 10, il est écrit ceci. Évangile selon Luc, chapitre 13, verset 10. Jésus enseignait dans une synagogue le jour du sabbat. Et voici, il y avait là une femme possédée d'un esprit qui la rendait infirme depuis 18 ans. Elle était courbée et ne pouvait pas du tout se redresser. Lorsqu'il la vit, Jésus lui adressa la parole et dit, « Femme, tu es délivrée de ton infirmité. » Elle lui imposa les mains. À l'instant, elle se redressa et glorifia Dieu. Cette femme me fait penser à la vieille tour de Pise qui penche. Elle me fait penser à moi. Elle fait penser à nous qui penchons terriblement à cause de nos faiblesses, la faiblesse des fondations sur lesquelles nous avons construit notre vie chrétienne. Elle me fait penser à nous dans la faiblesse des matériaux que nous avons utilisés pour construire notre vie chrétienne. Et Jésus va rencontrer cette femme qui est courbée, qui ne pouvait pas se redresser. Et nous pouvons nous sentir comme cette tour de Pise, nous sentir comme cette femme. On a voulu redresser, mais on n'a pas bien réussi, ça n'a pas fonctionné, pas plus que la plupart des entreprises pour redresser la tour de Pise. On a essayé bien des choses, mais on est resté penché, on est resté tordu, on est resté déséquilibré, on est resté atteint par les conséquences de beaucoup de choses, de notre hérédité, de nos mauvaises habitudes, de tous ces matériaux pas solides qui ont fait que notre construction a commencé à fléchir. Et le Seigneur Jésus lui a imposé les mains et lui a dit « Tu es délivré de ton infirmité » et elle s'est redressée. Vous imaginez cette femme qui se redresse? La première chose qu'elle fait, nous dit le texte, c'est glorifier Dieu. Le Seigneur est venu pour redresser en nous tout ce qui était tordu, tout ce qui penchait, tout ce qui avait besoin de guérison. Il est venu pour apporter tout ça. Et le Seigneur peut le faire pour chacun d'entre nous comme il l'a fait pour cette femme. Parce que je voudrais, vous comprenez, que mon caractère, que ma vie soit bien droite, symétrique, bien développée, mûre, de sorte que ce caractère, cette vie soit rééquilibrée et qu'elle porte des fruits pour le temps et pour l'éternité. Amen.
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2: Il est midi.
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0: Bonsoir à tous. Les dégâts de la canicule. Santé publique France tire un premier bilan de l'épisode de forte chaleur du mois de juin. Le nombre de décès est en forte hausse. Un cap supplémentaire dans les menaces des narcotrafiquants. Dans le Gard, le maire d'Alès a été exfiltré de chez lui par le RAID. L'ombre de la DZ Mafia plane sur cette affaire. Et puis le conflit au Moyen-Orient repart de plus belle. Les Iraniens ne voient plus le bout du tunnel. Une surmortalité jamais observée en France depuis celle de 2003. Santé publique France tire un bilan provisoire de la canicule du mois de juin. Des fortes températures qui, selon de premières estimations, ont vraisemblablement eu un impact sur les décès. Nicolas Gomez.
1: Oui, Santé publique France enregistre un excès de plus de 5 700 morts dans les départements touchés par les températures caniculaires, soit 36% de plus que le bilan attendu. Plus de la moitié des victimes ont été recensées sur 3 jours, les 25, 26 et 27 juin, dans la foulée des trois journées les plus chaudes jamais mesurées en France. Des chiffres à prendre avec prudence. Pour l'instant, ce bond de la mortalité ne peut pas être imputé avec certitude à la canicule, même s'il s'agit de l'explication la plus probable. Les régions les plus concernées par un excès de mortalité sont l'Île-de-France, le Grand Est et les Pays de la Loire.
0: Santé publique France tirera un bilan définitif à l'automne. Dans le Var, le feu n'est pas encore fixé. L'incendie qui a parcouru plus de 2500 hectares connaît des reprises permanentes. Il est surveillé par 1100 pompiers sur le terrain. La journée de demain est redoutée à cause des conditions météo et en particulier les rafales de vent. Par ailleurs, autre feu en Gironde cette fois. Un incendie est en cours à Somos. 70 hectares ont déjà brûlé depuis la mi-journée. Un quartier a été évacué. Faux départ pour Monique Barbu. Après avoir annoncé sa démission, la ministre de la Transition écologique reste finalement à son poste sur requête d'Emmanuel Macron qui lui a demandé de poursuivre sa mission face à l'urgence d'agir contre les conséquences du changement climatique. Monique Barbu voulait partir après un profond désaccord sur la loi d'urgence agricole et la réintroduction sous condition de pesticides. Pendant ce temps, l'Europe serre la vis sur les polluants éternels et abaisse fortement la dose journalière admissible de TFA, un polluant omniprésent dans l'eau, extrêmement persistant. On le retrouve dans les sols, les nappes phréatiques et au bout du compte dans l'eau potable. Le seuil admissible est divisé par 3,5. Quand des élus sont la cible de trafiquants de drogue, cette semaine, le maire d'Alès a été exfiltré de son domicile par le RAID après une nouvelle menace, une voiture piégée près de chez lui. Il avait déjà reçu un courrier signé de la DZ Mafia avec 2 balles dans l'enveloppe. Ce groupe de narco-banditisme s'implante dans les petites villes comme Alès depuis peu. Et cette violence envers les élus n'est pas anodine, selon le journaliste Philippe Pujol.
2: Là où ils n'ont pas la capacité du grand banditisme, c'est qu'on ne s'attaque pas à un élu. Normalement, soit on arrive à l'acheter, ce qui est quand même assez rare en France, soit on arrive à contourner ses demandes. Peut-être obtenir le fait qu'un projet immobilier n'ait pas lieu, comme ça ils peuvent garder le territoire. Ça, normalement, ça se fait par la voie de la corruption. Si pas directement par la menace d'un élu, ça veut dire qu'ils n'ont pas cette capacité de corruption et clientélisme. Ça veut dire qu'ils veulent aller vite, avec une urgence. Donc ça, ça veut dire qu'il y a un conflit. S'il faut aller vite et de façon urgente, ça veut dire qu'il y a une concurrence interne. Donc ça peut passer par la menace d'un élu. C'est assez rare en fait, hein, ça reste rare.
0: Le parquet national anti-criminalité organisée s'est saisi de l'enquête. Plusieurs personnes écartées après des tests positifs de drogue dans les ministères. C'est ce qu'annonce Sébastien Lecornu dans un entretien à Paris Match. Le Premier ministre veut montrer l'exemple sur le sujet. Ces contrôles aléatoires vont se poursuivre. À l'étranger, Donald Trump continue ses menaces envers l'Iran. Il prévient, les États-Unis bombarderont des infrastructures civiles chaque fois que l'Iran tirera sur un navire dans le détroit d'Ormuz. Dans le viseur du président américain, les ponts et les centrales électriques. Cette reprise des hostilités au Moyen-Orient n'a pas vraiment surpris la communauté iranienne sur place, mais aussi ici, en France. C'est le cas d'Azadeh Halemi, porte-parole du comité de soutien aux droits de l'homme en Iran.
3: Aucune paix durable, aucun cessez-le-feu n'est vraiment profitable au régime des Mollahs. Par tout moyen, il cherchera à prolonger cette situation de ni guerre, ni paix, pour justement éviter sa chute véritable. Parce que ce que craint ce régime est justement dans une période de stabilité, serait le soulèvement du peuple iranien, qui n'est pas possible pendant la guerre et les bombardements.
0: Malgré les bombardements américains, le secrétaire d'État Marco Rubio se dit ouvert à la diplomatie. Et puis le Belge Jasper Philipsen s'est imposé tout à l'heure à Voiron au terme de la 17e étape du Tour de France. Au classement général, pas de changement. Le maillot jaune de leader reste sur les épaules de Tadej Pogacar. Le Belge Remco Evenepoel et le Mexicain Isaac Del Toro complètent le podium. Voilà pour l'info. Excellente soirée. 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

temps. Je suis mis à part dans le désert pour être préparé à la mesure de la tâche que Dieu lui confierait. De même aussi est-il nécessaire aujourd'hui que le serviteur de Dieu, conscient de son partage dans l'œuvre du divin maître, s'arrête un instant pour écouter la voix qui lui dicte sa marche. Et parfois c'est très long. Mais meurt-il pour autant? Non. C'est dans le calme et la sérénité que sera votre force, dit le maître. Et tel un soleil au zénith, sa lumière vient briller, chassant l'ombre du doute, de la peur et des craintes.

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1: 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Il est 13h. 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
0: Tout de suite.

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1: C'est Espérance FM. Il est 14h. Bon après-midi. 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
1: Aujourd'hui, imprimerie. Corinne, bonjour.
2: Bonjour Gilles, bonjour à tous.
1: Alors aujourd'hui, vous avez choisi un mot qui est une véritable révolution dans l'histoire de l'humanité, hein, comme
2: l'imprimerie.
1: Oui,
2: ça
1: comme
2: a tout changé,
1: du bateau,
2: bien sûr.
1: Comme l'invention de l'aviation, toutes ces inventions, l'ordinateur.
2: L'ordinateur, pire dans le sens que ça a agi au niveau des idées.
1: Oui.
2: Parce que l'imprimerie, tout d'un coup, permettait la diffusion à une toute autre échelle des livres, donc des idées.
1: Mais l'ordinateur aujourd'hui, l'informatique aussi, l'internet aussi.
2: Oui, alors il fait plus vite, mais il fait pas, bien sûr, oui,
1: plus.
2: Aussi.
1: Voilà, tout à coup, c'était une ouverture unique dans l'histoire, en tout cas, de la diffusion des informations et des pensées.
2: C'était une révolution. Faut se rendre compte, soyons concrets. Avant, pour diffuser un livre. Diffuser, j'ose à peine utiliser ce mot-là. Il fallait des hommes qui le recopient à la main, lettre après lettre, mot après mot,
1: ça
2: patiemment.
1: Quand c'est un poème, ça va.
2: Quand c'est un poème, ça va mieux.
1: Oui, si c'est une page de poème, ça va.
2: Oui, non, mais des livres entiers.
1: C'est ça le
2: problème. Tous les livres qui existaient, parce qu'il existait des livres depuis fort longtemps, depuis l'Antiquité. Mais pour si vous vouliez un exemplaire d'un livre, c'était pas la peine d'aller dans une librairie. Il fallait trouver un scribe qui allait bien vouloir vous le recopier. Et ça coûtait extrêmement cher.
1: Voilà.
2: Et tout d'un coup, au milieu du 15e siècle, eh bien, Gutenberg invente l'imprimerie et on peut imprimer en une seule opération des centaines et des centaines d'exemplaires du même livre, mécaniquement.
1: Est-ce que vous voulez dire que le mot imprimerie, vous ne l'avez pas trouvé dans la Bible aujourd'hui ?
2: Ah ben non, là, j'aurais eu du mal. La Bible est un très très très vieux livre.
1: Je ne sais combien de millions de mots dans la Bible, vous n'avez pas trouvé. Et vous venez dans nos studios sans avoir trouvé cela, Corinne. Là, vous exagérez.
2: Mais Gilles, vous savez quand même de quand date la Bible.
1: Eh oui, et alors donc, à cette
2: époque... Au mieux de 2000 ans, voire plus.
1: Donc à cette époque, dans
2: 1900.
1: Ce que vous nous dites, Corinne, l'imprimerie va tout changer. Mais avant, cela veut dire que la Bible n'était pas distribuée. Que
2: tout,
1: peu de personnes avaient ce texte.
2: Au compte-goutte. Mais presque personne ne pouvait posséder
1: alors,
2: une Bible.
1: Est-ce que l'invention de l'imprimerie, puisque le premier texte sur cette planète qui est imprimé, c'est la Bible. Gutenberg,
2: voilà.
1: C'est la Bible en plus.
2: Le tout premier livre imprimé sur la planète est la Bible en 1455 par Gutenberg en Allemagne.
1: Est-ce que ça va changer vraiment quelque chose au niveau de la Bible, puisque bien sûr vous n'avez pas trouvé le mot, c'est un peu une boutade, mais est-ce que ça va changer quelque chose pour l'histoire de cette Bible?
2: Absolument, ça change quelque chose pour l'histoire du christianisme. Parce que dans les décennies qui vont suivre cet énorme événement qu'est l'invention de l'imprimerie, avec ce premier livre imprimé qu'est la Bible, eh bien tout d'un coup, des gens peuvent lire la Bible, des gens qui n'y avaient pas accès avant, parce que c'était impossible d'en avoir une. Impossible, impensable. Tout d'un coup, on peut en avoir une, on peut donc la lire. Et tout d'un coup, ça a fait une sorte de grand remue-ménage dans les esprits, dans les conversations, dans la réflexion des gens qui avaient accès à ce document. Et quelques décennies après, le temps que tout cela se mette en place quand même, mais c'est allé très vite, quelques décennies après a eu lieu le très important mouvement de la réforme, qui est donc une sorte de révolution dans le monde du christianisme.

0: voilà Corinne, donc l'imprimerie qui change la face du monde jusqu'à aujourd'hui, puisque de toute façon c'est vrai que c'est peut-être la plus grande invention, hein, avec la roue.
1: C'est pas facile à exprimer, mais quant au monde des idées, probablement. Oui. Dans le monde intellectuel, si on veut voir le monde cérébral. Parce que la roue, c'est un autre domaine, c'est le domaine technique. L'imprimerie, c'est une invention technique, mais qui produit une révolution dans le monde des idées et la transmission des idées.
0: Oui, mais la roue, quand je suis avec mon autoradio, que je peux écouter une bonne émission que nous sommes en train de faire sur la route, ça me permet aussi de développer mes pensées. Corinne, pour revenir à quelque chose de sérieux, vous parliez tout à l'heure de réforme. Oui. Donc, une réforme. Alors, comment expliquer cela? Peut-être nos auditeurs ne suivent pas toutes ces informations religieuses, mais quel rapport entre l'imprimerie et une réforme après une transformation complète au niveau religieux?
1: Eh bien, disons que, avant l'imprimerie, encore une fois, la Bible était à peu près inaccessible, comme les autres livres d'ailleurs. Et donc, on était chrétiens par tradition, parce que par tradition orale, on recevait un enseignement
0: oral. On écoutait un responsable religieux.
1: Voilà, tout à fait. Et puis on suivait, puis tout le monde l'était, puis on se posait pas beaucoup de questions.
0: Donc il y avait un qui connaissait et tout le monde qui suivait.
1: Oui, puis celui qui connaissait, faudrait encore se poser des questions sur l'état de ses connaissances. L'instruction des prêtres était pas toujours formidable.
0: Voilà, mais bon, la logique.
1: Tout à fait.
0: On suivait la personne.
1: On était donc dépendant de quelqu'un. Tout d'un coup, avec ces livres qui commencent à se diffuser, à baisser énormément de prix, ça ne veut pas dire que le pauvre paysan peut lire un livre, et d'abord il ne sait pas lire, mais tout doucement, et même assez vite plutôt, les choses vont se modifier dans la population, et les gens ont accès à la Bible, peuvent la lire par eux-mêmes directement sans que quelqu'un leur dise ce qui est écrit, ils le lisent eux-mêmes. Et il y avait donc eu pendant des siècles une sorte, qu'est-ce que je veux dire, d'ombre, d'obscurité sur ce livre à peu près inaccessible. Tout d'un coup, il apparaît en pleine lumière. Et on reçoit son message comme si c'était une nouveauté. Et ça va amener donc de grands mouvements, dans l'église chrétienne de l'époque.
0: Vous voulez dire aussi une nouveauté parce que peut-être que la religion à l'époque ne vivait pas ce qui était dit dans le texte.
1: Ben vous savez, c'est un peu souvent le cas dans l'histoire des pensées. C'est qu'on s'était petit à petit éloigné du fondateur Jésus-Christ. Un millénaire et demi s'était écoulé. Alors le poids de l'histoire et de ses aléas
0: et de
1: mille et une choses tellement longues à décrire faisait qu'il y avait eu, oui, certains éloignements. Et puis tout d'un coup, en lisant la Bible, on retombait nez à nez avec les paroles mêmes de Jésus, par exemple. Et ça faisait, parfois ça faisait un choc, un électrochoc. Et ça a amené donc à la fois un renouvellement de la foi, de la compréhension de Dieu, de la compréhension de Jésus. Et puis du coup, seulement certains modifiaient un peu leurs pensées, d'autres pas, restaient attachés à ce qu'on leur avait enseigné. Et ça a amené aussi des choses négatives, comme des conflits, et même des guerres, et une séparation finalement parmi le christianisme.

0: autre aspect, bien sûr, de la découverte de l'imprimerie, c'est la possibilité, comme vous le disiez, de diffuser ce texte, de voir par soi-même ce qui était écrit et non plus de croire par un intermédiaire.
1: Oui.
0: Et puis aussi la diffusion dans multiples langues. Aujourd'hui,
1: la Bible
0: a pu être diffusée grâce à l'imprimerie.
1: D'ailleurs, c'est à la même époque. Tout s'est passé comme ça au 15e, 16e siècle. Ce furent des siècles extraordinaires. À la même époque, on a commencé à traduire la Bible dans les différentes langues parlées. Avant, elle n'existait qu'en latin. Et là, on s'est dit, ça fait longtemps que plus personne parle latin. Enfin, si, encore les savants. Mais le peuple ne parle plus latin depuis un moment. Alors, on s'est mis à traduire la langue dans les différentes langues. Le français de l'époque, pas encore tout à fait le français d'aujourd'hui, l'allemand de l'époque, etc. Donc, il y a eu tout ce mouvement qui a fait que ce livre-là s'est rapproché des gens dans leur vie quotidienne. Physiquement, il était plus qu'un petit volume, beaucoup plus petit et transportable et achetable parce que moins ruineux. Et puis, on pouvait le comprendre parce qu'on le traduisait dans ma langue. Je pouvais donc y avoir accès à tout point de vue. Et voilà, ça a été la grande révolution de l'histoire de la Bible. C'est certainement la plus grosse révolution de l'histoire de la Bible. Et donc de l'histoire aussi, de l'influence de la Bible sur les croyants.
0: Parce qu'on ne se rend pas compte aujourd'hui, on est submergé d'informations, d'écrits, aussi bien les publicités. Moi, quand je viens dans ma boîte à lettres, j'ai 2 kilos de publicité.
1: Oui.
0: Mais à l'époque, rien de rien.
1: Mais bien sûr.
0: C'est-à-dire que la culture était quand même limitée à des rapports oraux.
1: Oui.
0: Ou musicaux, ou artistiques, etc. Mais en tout cas, pas écrits.
1: Oui, dans ces débuts de l'écriture, enfin de l'imprimerie, l'écriture existait avant, mais manuscrit.
0: Bien sûr.
1: La plupart des gens, le seul livre qu'ils ont vu de toute leur vie, c'est la Bible. Le seul livre imprimé. Parce qu'il n'y avait pas une multiplicité de livres, de romans ou que sais-je. Ça n'existait pas.
0: C'est la raison pour laquelle aussi, Corinne, on dit que beaucoup ont appris, encore aujourd'hui par exemple en Afrique, ont appris à lire et à écrire grâce à la Bible.
1: Bien sûr. On apprenait. Et regardez l'influence que ça a dans le cerveau d'un enfant. Ce qu'il apprend à lire en premier, il va s'en souvenir toute sa vie. Et c'était formidable d'apprendre à lire dans ce sens, d'apprendre à lire dans la Bible. Ça gravait vraiment cela dans les mémoires. Donc c'est devenu un livre extrêmement important dans le vécu, dans l'expérience des gens, dans l'expérience concrète des croyants.
0: Comme quoi la science et la foi peut être quelquefois vraiment, peut créer une osmose.
1: Oui, c'est une rencontre de la technique, la technologie de pointe de l'époque et de la foi. Et de la foi, parce que ça a modifié l'expérience de foi d'une quantité de personnes.
0: Alors on peut inviter à nos auditeurs à lire cette Bible, hein, parce qu'elle existe.
1: C'est toujours le premier livre vendu et traduit sur la planète.
0: Voilà, et
1: c'est énorme, toujours.
0: Que nous sommes prêts à donner une Bible gratuitement, il suffit de le demander à l'adresse de la radio. En plus, on la donne, on est quand même formidable.
1: Imprimé, mais oui, donné. Parce que c'est un très gros livre, donc c'est un beau cadeau.
0: Plus rien à faire, pratiquement, plus rien à faire. Corinne, merci. On se retrouve dans une prochaine émission. Au revoir.
1: Au revoir.
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1: C'est Espérance FM. Il est 15h. Bon après-midi. 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
1: Bonjour à tous, Catherine Vautrin en Martinique aujourd'hui et demain. La ministre des Armées doit notamment aller à la rencontre des militaires des forces armées aux Antilles. Un dispositif interarmé de près de 1200 militaires répartis entre la Martinique et la Guadeloupe. Demain, elle participera notamment à une table ronde inter-administration consacrée à l'action de l'État dans la lutte contre les narcotrafics avant de s'envoler vers la Guyane. Des coupures d'eau tournantes en Martinique depuis hier. Elles sont mises en place à Fort-de-France, au Lamantin ou encore à Schœlcher à cause de la sécheresse. Le début de traitement de l'eau de l'usine Didier est en effet en baisse de 32%. Un planning prévisionnel des coupures est mis à disposition des abonnés afin qu'ils puissent anticiper ces interruptions de service. Un gérant d'établissement de nuit en garde à vue depuis lundi en Martinique. Il serait interrogé dans le cadre d'une enquête pour trafic de stupéfiants. Des perquisitions auraient également été menées à son domicile et dans plusieurs boîtes du centre. Un bilan en forte baisse après la saison sucrière en Guadeloupe. Un peu plus de 312 000 tonnes de canne ont été récoltées cette année. C'est une baisse de 35% par rapport à 2025 et il manque plus de 100 000 tonnes par rapport aux prévisions. Le GIE Canne Guadeloupe propose donc un plan d'urgence pour relancer notamment le renouvellement des vieilles souches. L'objectif fixé à l'horizon 2030 est d'augmenter progressivement les surfaces replantées. Toujours en Guadeloupe, la ville de Bouillante en deuil. Philippe Chollet, ancien maire de la commune, est décédé lundi à l'âge de 83 ans. Celui qui a également été député de la Guadeloupe a notamment fondé les cafés Chollet. Trois jours de deuil national au Guyana après ce dramatique naufrage du MV à Barima. 53 personnes sont mortes, 76 ont été secourues d'après le Premier ministre Marc Philips. Les recherches sont toujours en cours. Une quinzaine de plongeurs venus de Guyane participent aux opérations. Et puis un nouvel insectarium aux eaux de Guadeloupe du parc des Mamelles. Il vient d'être inauguré. Il propose une visite plus immersive avec de nouveaux habitats pour les insectes, une ambiance sonore et un parcours pédagogique. De quoi découvrir plus de 95% du règne animal de l'archipel. Excellente journée à tous.
2: Bonsoir à toutes et tous. Les incendies à la une, ça brûle en Gironde. Déjà plus de 600 hectares consumés du côté de Somos. 270 pompiers sont mobilisés alors que le département a connu 14 départs de feu aujourd'hui. La Gironde où est actuellement le ministre de l'Intérieur Laurent Nunez. Hommage aux deux pompiers décédés hier soir en intervention à Mérignac. Autre sinistre d'ampleur dans le Var, il s'est déclaré hier à Pontevès. La préfecture fait ce soir un bilan qualifié de positif pour les plus de 1000 sapeurs-pompiers déployés sur place. Un incendie qui n'est pas encore fixé, il est marqué par plusieurs réactivations et il pourrait s'intensifier demain, journée classée à haut risque en raison du Mistral. 2500 hectares ont déjà brûlé, une soixantaine de maisons ont été endommagées. Le Var reste en alerte rouge feu de forêt demain, tout comme le Gard, les Bouches-du-Rhône, le Vaucluse et l'Aude. Les fortes chaleurs, c'est aussi la surmortalité. 5 764 morts en excès recensés lors de la vague de chaleur du mois de juin. Des chiffres exceptionnels publiés par Santé publique France, du jamais vu depuis la canicule de 2003. Toutes les classes d'âge sont concernées. Dans l'actualité politique, Monique Barbu reste finalement au gouvernement. La ministre de la Transition écologique a présenté sa démission à Emmanuel Macron qui ne l'a pas acceptée. Elle a donc décidé de poursuivre à la demande du président. Monique Barbu souhaitait quitter le gouvernement en raison d'un désaccord sur le projet de loi d'urgence agricole qui prévoit la réintroduction de certains pesticides. Le livret A n'avait jamais autant été délaissé depuis 2008. Selon la Caisse des dépôts, les retraits ont dépassé les versements de 5,9 milliards d'euros sur le premier semestre, ce qui peut s'expliquer par la baisse de son taux tombé à 1,5% en février. Pour rappel, il sera relevé à 1,7 au 1er août. Et puis un mot de football, les Girondins de Bordeaux vont contester leur relégation administrative. Renvoyés en 6e division alors qu'ils évoluaient au 4e niveau cette année, le club bordelais va faire appel de cette sanction devant le Comité National Olympique et Sportif. Il manque une dizaine de millions d'euros aux Girondins pour présenter des comptes sains, une somme qu'ils espèrent notamment réunir via un rachat du club. Bonne soirée à notre écoute.
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Dinden. 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Ce sera une journée magnifique, une belle journée sous le regard de Dieu.

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13: C'est Espérance FM. Il est 16h. Bon après-midi. 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
4: 16h10 sur Espérance FM. Saviez-vous que beaucoup de personnes ne réalisent pas à quel point elles ont de la valeur? Les critiques, les pertes, les erreurs et les comparaisons peuvent leur faire oublier qui elles sont vraiment. Et si en juillet, tu rappelais à quelqu'un combien il est précieux aux yeux de Dieu? Merci d'être avec nous au menu du 4 quarts en ce mercredi 22 juillet 2026. Faites-vous partie des 7 Français sur 10 qui font semblant d'avoir entendu quand on leur parle? Faire semblant d'avoir compris, éviter de faire répéter ou se mettre en retrait. Ces réflexes concernent désormais une majorité de Français. Une enquête nationale révèle l'ampleur inattendue du passing auditif, particulièrement chez les jeunes. Il suffit parfois de sourire, d'un hochement de tête ou d'une réponse évasive pour masquer une difficulté plus profonde. Alors jusque-là, je pensais, en lisant ceci, qu'il s'agissait d'une stratégie adoptée dans des endroits particulièrement bruyants ou avec un interlocuteur qui parle particulièrement doucement. Mais en continuant cet article de Doctissimo, j'ai compris que le problème était différent. Selon une enquête OpinionWay réalisée pour Audica auprès de 1159 Français, 69% des personnes interrogées adoptent régulièrement des stratégies pour dissimuler leurs difficultés à entendre. Le constat frappe d'autant plus que 60% des Français déclarent rencontrer régulièrement des difficultés pour entendre ou comprendre des conversations, alors que seulement 16% reconnaissent un trouble auditif identifié. Qu'est-ce que cela vous inspire? Et dites-nous s'il vous arrive de faire semblant d'avoir entendu, quelle qu'en soit la raison. Autre sujet, faites-vous comme mamie antillaise qui congèle ses mangos? Comment profitez-vous des mangues et mangos? Y a-t-il cette année encore de l'abondance? Et y a-t-il du gâchis selon vous? Et puis cette petite question supplémentaire, faites-vous comme Priscilla et comme moi aussi la différence entre mangue et mango? Alors, les mangos sont pour nous assez petits, comme les moussaches, les bassignacs, etc. Alors que les mangues, c'est par exemple la mangue Julie, typiquement. Autre sujet, on en a déjà parlé avec Priscilla, mais on peut faire une partie 2 si vous le souhaitez. Elles prennent de plus en plus de place dans le paysage musical. Des milliers d'entre elles sont publiées chaque jour sur les plateformes de musique en ligne. Quel est votre avis sur la musique générée par intelligence artificielle? Certaines ressemblent plutôt énormément à de l'art humain. Vos réactions au téléphone sur ce sujet ou tout autre sujet d'actualité ou de la vie quotidienne au 0596 72 82 51, ou par message WhatsApp écrit ou audio au 0696 218 280. Dans notre jeu, le Bip Info, on parlera d'une figure du militantisme social et environnemental en Martinique. Est-ce qu'on voyagera avec Priscilla? Ça dépendra de la météo. Merci beaucoup d'être avec nous. On commence en musique.
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0: 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Petit jingle qui devrait partir et qui part maintenant à 16h18.
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2: Entre les grandes conversations, le bruit des assiettes, celui des couverts, pas facile de s'entendre.
4: Pardon ?
2: La preuve. Et monsieur n'est pas le seul à perdre le fil de la discussion.
5: Quand j'entends pas, j'acquiesce de la tête, ou genre je comprends quelque chose.
6: Des fois j'entends rien et je fais, oui, d'accord, ok, tant pis, on verra plus tard, quoi.
7: Ça peut arriver aussi, j'avoue.
8: Du bluff. Un peu de bluff.
2: La honte de faire répéter. Comme eux, deux Français sur trois font parfois semblant d'entendre. Au restaurant surtout, en ville, mais aussi à la maison. Justement, pour vous aider au quotidien, sans mettre le volume à fond, dans les rayons, des technologies toujours plus performantes, comme ces téléviseurs intelligents.
0: 7 Français sur 10 font semblant d'entendre. C'est le titre de cette vidéo dont nous venons d'entendre l'extrait. Une vidéo de TF1 Info. Et vous, est-ce que ça vous est déjà arrivé? Alors la vidéo parlait plus loin de certaines télévisions intelligentes, puisque tout est intelligent maintenant, des télévisions intelligentes qui s'adaptent à votre environnement sonore pour jouer plus ou moins fort selon votre environnement sonore. Est-ce que ça vous est déjà arrivé? Est-ce que ça vous arrive régulièrement de faire semblant d'avoir entendu juste pour ne pas avouer que vous avez des soucis auditifs? Alors peut-être que ça vous est déjà arrivé face à un interlocuteur qui ne parle pas suffisamment fort peut-être, ou dans un endroit particulièrement bruyant. Mais est-ce que ça vous est déjà arrivé dans des conditions normales et que la difficulté d'entendre vient de vous, d'un problème auditif? Dites-nous ça si vous le souhaitez au 0596 72 82 51. C'est la libre antenne jusqu'à 18h. Vous pouvez également passer vos petites annonces ou parler de tout autre sujet. Connaissiez-vous ce terme, le passing auditif, qui touche bien au-delà des personnes diagnostiquées? Faire semblant d'avoir compris une discussion est devenu un réflexe courant. L'étude montre que 66% des Français ont déjà adopté ce comportement dans au moins une situation. Ils sont aussi 43% à préférer laisser passer plutôt que demander de répéter, tandis que 39% répondent de manière vague et 34% choisissent de se mettre en retrait. Là, je lis sur Doctissimo un article intitulé « Vous faites semblant d'avoir compris une conversation ?» Ce réflexe touche déjà 7 Français sur 10. Si ce sujet vous inspire, n'hésitez pas à nous appeler. Vous pouvez également participer par SMS, message écrit ou WhatsApp au 0696 218 280. Tout à l'heure, on parlera des mangos qui sont en abondance ou pas. Ça dépend des endroits. J'aimerais bien que vous nous donniez un peu votre actualité concernant les mangos, et pas seulement les mangos, les autres fruits de saison. Je ne sais pas quels sont les autres fruits de saison actuellement. Et puis, on parlera également, encore une fois, ce sera le deuxième volet, des chansons générées par intelligence artificielle. N'hésitez pas à rendre cette émission intéressante en nous appelant et en participant. 0596 72 82 51.

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3: Il est 16h27, merci beaucoup d'être avec nous. C'est le 4 quarts, votre libre antenne jusqu'à 18h pour vos petites annonces, pour parler des choses de l'actualité ou simplement des choses de la vie et écouter également de la bonne musique. On parle audition, on parle écoute avec cet article de Doctissimo qui s'intitule « Vous faites semblant d'avoir compris une conversation ? Ce réflexe touche déjà 7 Français sur 10. » Parlons des jeunes qui apparaissent comme les plus exposés aux tabous auditifs. L'un des enseignements les plus marquants concerne les moins de 35 ans. Alors que 70% des Français associent encore les difficultés auditives au vieillissement, 68% des 18-24 ans disent eux aussi rencontrer régulièrement des problèmes pour entendre. Dans cette tranche d'âge, le tabou semble même plus fort. 3 jeunes sur 4 déclarent cacher leurs difficultés auditives. Ils sont également 56% à juger ces problèmes gênants ou honteux. Le repli social apparaît aussi plus marqué. 59% des 18-24 ans disent avoir changé leurs habitudes à cause de ces difficultés. Parmi eux, 25% évitent les lieux bruyants et autant prennent moins la parole en groupe. Plus de jeunes sur 5 participent moins aux repas familiaux. L'étude met aussi en lumière le poids du regard des autres. 55% des jeunes redoutent qu'un diagnostic conduise au port d'un appareil auditif contre 29% seulement chez les plus de 50 ans. Alors, faites-vous partie de ces Français qui font semblant d'avoir entendu, d'avoir compris pour ne pas s'avouer, pour ne pas avouer un problème auditif. Si vous souhaitez nous en parler, ou peut-être avez-vous déjà vu quelqu'un faire cela, n'hésitez pas, 0596 72 82 51. Et également, on peut ajouter cette question, que faites-vous pour préserver votre système auditif? Et autre question, tout autre sujet, est-ce que comme mamie antillaise, vous congelez vos mangos? Ou encore, est-ce que vous avez trop de mangos en période de mangos? Ou bien c'est le contraire, vous en recherchez? Si vous avez des petites annonces dans ce sens ou dans tout autre sens, hein, donner, acheter, louer, échanger, n'hésitez pas, vous pouvez profiter également de ce canal pour vous faire entendre. 0596 72 82 51. Tout à l'heure on parlera également des chansons IA. Vous pouvez donner votre avis, votre regard sur les chansons IA. C'est le 4 quarts, votre émission.

nous avons le choix. Nous avons du français, nous avons de l'anglais. Qu'est-ce que vous voulez écouter? Je vous propose du français avec le groupe Symbiose. J'aime beaucoup ce groupe et surtout cette chanson qui va, j'espère, vous dynamiser en cet après-midi.

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2: Avez-vous déjà vu? Quelqu'un qui congèle ses membres? Oui, oui, vous avez bien entendu. Quelqu'un qui congèle tous ses membres. Tu mets où tous ces membres là, mamie?
3: Voilà, ça dit vraiment net.
2: Mais attends, tu vas mettre où tous ces membres là?
3: Moi, j'ai mon bon mango, mon là.
2: Pourquoi tu congèles tes mangos, mamie?
3: Je pense à ça, oui.
2: Aïe! C'est pour un sorbet.
4: Belle astuce, une vidéo de Mamie Antillais sur TikTok. Bonsoir, Cool.
5: Bonsoir, David. Comment vas-tu?
4: Ça va bien, ça va bien. Alors, je suis un peu triste parce que Priscilla n'est pas avec nous cet après-midi, mais je suis quand même dans la joie d'être avec vous, les auditeurs.
5: Moi aussi, il n'y a pas de souci. Mais j'espère qu'il y aura un beau établissement.
4: Alors, je n'ai pas dit qu'elle est malade.
5: Ah d'accord, je sais.
4: Alors, je ne sais pas si on va voyager avec elle, ne serait-ce que par téléphone, ça dépend vraiment de la météo. Cool, est-ce que comme Mamie Antillaise, tu congèles tes mangos? Et que penses-tu de cette idée de congeler les mangos? Mamie Antillaise parlait également de faire des sorbets mangos.
5: Ouais, c'est une bonne astuce. Hein. Je ne savais pas qu'on pouvait congeler les mangos. Moi, je les préfère pas glacés. Bah, oui, parce que...
4: Je peux comprendre.
5: Parce que moi, j'aime bien les Bassignac et les Mock-Julie. Et si tu en croques à un certain nombre, ça te glace les dents. Hein.
4: Ah, ouais. Congelé. Quand c'est congelé, oui. Alors, j'espère qu'un jour, je pourrai recevoir Mamie Antillaise pour qu'elle nous dise quelle est sa recette. Mais quand j'ai regardé toute la vidéo de Mamie Antillaise, je retiens surtout qu'elle disait que quand ce sera pas la saison des mangos, ben, elle en aura encore. Grâce à la congélation.
5: Ah ben ouais, ouais, c'est une bonne mauvaise idée. Bon, en tout cas, je fais la petite annonce. Tous ceux qui ont des Bassignac et des Mock-Julie, je suis partant pour les prendre.
4: Ok, d'accord. C'est la saison, il faut en profiter.
5: Ouais. Et alors, à part le sorbet, qu'est-ce qu'on fait avec... Il n'y a rien sur TikTok qui dit...
4: Ah, comme autre recette avec des mangos?
5: Comme recette, ouais. Non.
4: Alors, t'as entendu parler du sous-sky?
5: Ah oui, oui, oui. Mais c'est pas glacé, ça?
4: Non, pas du tout. Alors, c'est pour ceux qui connaissent, c'est en utilisant des mangos qui sont pas encore mûrs, je crois. Hein. C'est une espèce de recette que j'ai connue dans mon enfance et je pense que ça se fait encore. Oui, avec oui. Des mangos encore verts, pas encore mûrs. Je ne suis pas d'accord. Spécialement fan, j'avoue. Je préfère les manger quand ils sont mûrs et bien sucrés.
5: Ah ouais, ouais. Surtout la Bassignac qui a un petit goût de rhum.
4: Ah oui, d'accord, d'accord.
5: Oui.
4: Est-ce que, Cool, tu fais la distinction entre l'appellation mango et l'appellation mangue?
5: Oui, alors j'avais entendu quelque chose comme ça. Tous les mangos sont des mangos. C'est ça, hein? Et puis, on fait la distinction en disant, bon, mango coco bœuf, mango Bassignac, mangue Julie, tout ça. Mais tous, ce sont des mangos.
4: Alors, ça, c'est intéressant. Si on cherche dans le dictionnaire, je crois pas qu'on va trouver mango. Je crois qu'on va plutôt trouver mangue, me semble-t-il.
5: Ah, ben voilà, ben c'est le contraire. Alors.
4: Je teste en direct, là. Mango. Alors, il y a toutes sortes de dictionnaires sur le net. Hein, donc, mango, ce patronyme est présent 190 fois sur Je n'ai à net. Enfin, c'est un dictionnaire moderne, sans doute, mais pour moi, le vrai mot français, peut-être que je me trompe, c'est mangue. Si je me trompe, dites-le-moi.
5: C'est ça, je pense que c'est ça, tu as raison. C'est les mangues et puis on les différencie par mango, Bassignac, mango, Mock-Julie. Ouais, je crois que c'est bien cela.
4: Ah, je trouve quelque chose d'intéressant là sur Cerise Pays. Je trouve quelque chose d'intéressant sur Cerise Pays. On distingue les mangues des mangos. La première est généralement plus grosse et a une chair plus ferme, tandis que la seconde, donc les mangos, Elles sont plus petites et plus fibreuses.
5: Ah ouais.
4: Selon le rédacteur de cerisepays.com.
5: Ah ben ouais.
4: J'ai une autre question sur les mangos ou les mangues. Toi, tu préfères les manger au couteau ou en arrachant avec les dents, la peau Comment tu procèdes
5: Ah ouais, mais ça c'est une bonne question. Tu sais, les bassines, on les mange à la main comme ça, mais la mangue, pour bien la savourer, oui. tu prends les deux côtés, une belle tranche, et puis après tu les dégustes, et puis après tu peux prendre à la main. Mais c'est comme ça, moi, je l'ai fait.
4: Oui.
5: Je prends une belle mangue bien mûre, je les coupe des deux côtés.
4: Ouais.
5: Et puis je les savoure comme ça. Et puis après, je prends la graine et puis je la déguste aussi.
4: Et justement, la graine, que ce soit de la mangue Julie ou d'autres mangues ou mango, elle ressort comment? Parce qu'il y a des gens, quand ils mangent le mango ressort blanc. Hein.
5: Exactement. Et en plus, c'est vrai ce que tu dis. Il y a même un copain qui m'a montré à l'intérieur de la graine, il y a un verre.
4: Ah oui?
5: Oui, oui, oui.
4: Il y a un verre.
5: Oui, dans toutes ces graines, il me disait que lorsque tu casses, tu as un verre à l'intérieur. Il m'a montré le verre dans la mangue que je mangeais.
4: Dit comme ça, c'est inquiétant quand même.
5: Oui, il y en a beaucoup. Même son épouse ne voulait plus manger de la mangue parce que quand elle a vu ça après, donc...
4: Ça donne pas envie, hein.
5: Ah non, pas du tout. Mais c'était fait comme ça. C'est pour que... Alors, il m'expliquait que quand on va replanter la graine, c'est ça qui fait pousser l'arbre.
4: Ah d'accord. Après tout, si le verre est dans la graine, pourquoi le déranger? Pourquoi casser la graine?
5: Ah, ouais, c'est vrai. Mais bon, je pense que ça pousse, hein, quand même, hein. Je sais pas. J'ai pas essayé, mais il m'a montré, j'ai dit, oh, j'étais étonné, c'était la première fois que je voyais.
4: Et pourquoi, donc tu as dit que d'autres variétés de mango, tu les manges sans couper au couteau, tu attaques directement oui. avec les dents. Pourquoi cette différence?
5: Parce que elles sont plus petites. La mangue, elle est beaucoup plus grosse.
4: Oui.
5: Même les mangos et le coco. En fait, j'aime pas toutes ces variétés-là, mais je les goûte quand c'est bien sucré. Hein. Mais je préfère la mangue Julie. Il y a d'autres mangues, je crois. Hein.
4: Il y en a plein, Il y a plein de variétés qu'on ne connaît même pas ici en Martinique.
5: Ah ouais.

0: Et puis la bassignac, je les mange comme ça parce qu'ils sont plus petits et puis bon, ça se déguste beaucoup plus vite que les plus grosses.
1: Et pour revenir un peu à l'habitude de mamie antillaise de congeler les mangues, ça fait penser à, au fait qu'il y ait de l'abondance et que pour ne pas gaspiller, ça peut peut-être être utile de les congeler.
0: Ah oui. Si on a un artisanat pour faire des sorbets, comme elle dit, ou autre chose, moi je pense que ce serait une bonne chose.
1: Alors, je ne sais pas si tu as eu l'occasion de voir certains endroits où il y a des manguiers, mais un peu abandonnés, où les mangos tombent sur le sol, sont mangés par les oiseaux, bien sûr, mais qui ne sont pas tellement cueillis par des êtres humains. Qu'en penses-tu ?
0: C'est du gaspillage, hein, ça. Tu sais, il y a tellement de personnes qui en demandent pour faire pas mal de choses, hein. De la confiture, même du sorbet, là. J'aurais pu même. Alors, ça fait un petit peu d'argent, ça.
1: C'est-à-dire
0: les gens peuvent récolter leurs fruits et puis en vendre à ceux qui en
1: ont. Bien sûr, j'imagine qu'on peut en trouver dans les marchés.
0: Mm-hmm.
1: Et en parallèle, dans les supermarchés, on trouve des mangues qui viennent d'ailleurs.
0: Ouais, c'est ça en plus. Et on en a ici quand même. Hein. Et puis ça coûte cher, je pense.
1: J'ai pas les prix en tête, mais c'est clair que c'est plus cher que de payer, de procéder du producteur au consommateur. Ça, c'est sûr.
0: Mm-hmm. Ah oui.
1: Et je ne sais pas quels sont les autres fruits de saison actuellement là.
0: Mm-hmm.
1: J'ai parlé du mangue, mais il y a certainement d'autres fruits de saison actuellement.
0: Je ne sais pas. Alors, ouais, je ne sais pas si par exemple les caramboles.
1: Ah oui, si. Tu fais bien de parler de ce fruit parce qu'il me semble qu'il n'a pas trop la cote.
0: Ah ouais, c'est ça.
1: Alors, et pour l'avoir goûté, il est plutôt savoureux et très juteux même. Rafraîchissant.
0: Oui, très bon. Tout dépend. Tout dépend de l'arbre. Hein. Parce que il y a un samedi où j'étais sorti. Alors, une petite anecdote.
1: Oui.
0: J'avais une ex-compagne qui était sortie au bout d'une ville.
1: Mm-hmm.
0: Et puis il y avait un carambolier avec des branches qui donnaient sur la route.
1: Oui.
0: Et c'était chargé, ça sentait bon, tu as pris l'odeur.
1: Oui, ça sent bon.
0: Et on avait faim. Alors ouais. Elle a pris un carambole, elle a essuyé un petit peu,
1: oui.
0: Et puis elle a pris une belle dent.
1: Oui.
0: Et puis elle m'a dit, ouh, c'est bon, c'est sucré.
1: Mm-hmm.
0: Et puis moi, comme j'avais faim, j'en ai pris une aussi rapidement, essuyée, et puis j'ai fait une belle dent.
1: Oui.
0: Mon Dieu. Et t'as su que c'était sur acide. Elle m'a fait.
1: Ah oui?
0: Elle m'a fait un sacré coup. Et t'as su que j'étais saisi après avoir mangé, puisque j'avais avalé deux coups, hein, puisque j'avais vraiment faim ce jour-là. Et puis, j'ai dit, mais jamais plus. Hein.
1: Alors, attends, qu'est-ce qui s'est passé? Elle a goûté un fruit qu'elle a trouvé sucré, c'est ça?
0: Oui, le carambole.
1: Et toi
0: Et pour me faire une farce,
1: oui.
0: Elle m'a dit. Alors je pensais que c'était sucré vraiment, mais c'était pas sucré. Oui,
1: c'était pas sucré. Ah, d'accord. Mais elle l'a mangé ou pas?
0: Non, elle a juste mis elle dans sa bouche et puis elle m'a dit. Elle a fait.
1: Ah,
0: et puis moi je pensais que.
1: Et toi tu te. Laissais les babines déjà.
0: Je suis tombé dans le panneau quoi.
1: Oui. Ah bon, c'est dommage parce que y a des caramboles vraiment sucrés.
0: Ah oui, ça, ouais, j'en ai goûté, c'est vrai.
1: Est-ce qu'elles étaient jaunes?
0: Jaune, même jaune orange.
1: Ah oui.
0: Et bien fermées, assez grosses en plus. Ouais.
1: Parce qu'en général, elles sont sucrées. Enfin, quand elles sont mûres, quoi. Et tu as sûrement remarqué, ce qui est bien avec les caramboles, c'est que quand on les coupe en tranches, ça forme des étoiles.
0: Oui, exactement, ouais.
1: Ça peut être décoratif.
0: Oui. Oui, exactement.
1: Alors, je suis sur le site de Tati Maryse et elle nous indique

0: l'ensoleillement de la route te trouve aussi.
1: C'est ça, il y a l'ensoleillement aussi, bien sûr, qui compte.
0: Voilà. Voilà, il faut du soleil, il faut de la terre, de la bonne terre, surtout, bon, si c'est pas Claude déconné, hein, bon. Oui. On n'en parle pas, mais il faut... Il y a la saison, je pense qu'il y a la saison, puis il faut couper, tailler, mm-hmm. et puis lui donner du... Comment dire ça?
1: De l'engrais, si tu parles?
0: De l'engrais, voilà, de l'engrais, ouais, de l'engrais.
1: Si possible, naturel, j'imagine.
0: Mm-hmm. Il faut en prendre soin. Quand c'est un fruit comme ça, ma mère, ma maman, c'est elle est très fruit. Mm-hmm. Et même les la papaye, le courgettier, et les qu'est-ce qu'il y avait encore qui était difficile à pousser, le citronnier, l'oranger aussi. Mm-hmm. Donc elle mettait beaucoup d'engrais. Et ça poussait vite. Mais je n'ai jamais vu tailler vraiment. Mais à la campagne, on me disait qu'il y a des personnes qui taillaient selon la saison, selon la lune.
1: Oui.
0: Et pour que ça puisse grandir et puis s'épanouir, avoir beaucoup plus de fruits.
1: C'est ça. Et alors, une autre info intéressante que tatimarise.com nous apprend, la mangue Judy, reine des mangues locales, a été créée à la Barbade au XVIe siècle.
0: Mmh. Donc c'est pas d'ici, alors c'est pas d'origine antillaise. Et elle a dit c'est la reine des fruits en plus.
1: Non, alors la mangue Julie, reine des mangues locales. Ah, reine des mangues locales.
0: Ok.
1: As-tu entendu parler des zéphyrines, cette variété de mangue?
0: Oui, alors. Les grands-parents disaient avant, quand tu manges, il ne faut pas manger sur la zéphyrine à n'importe quel moment.
1: Oui.
0: Je ne sais pas si tu as déjà entendu cela.
1: Si.
0: Sinon c'était la mort. Hein. comme les bananes, on disait, il ne faut pas manger les macandias à n'importe quelle heure. Mais on disait ça des zéphyrines. Mais moi, ça n'a jamais rien fait. Hein. Moi, je mangeais ça à tout moment.
1: C'est ça. J'ai entendu plusieurs témoignages de personnes qui vont dans ton sens, même en ayant chaud, par exemple. Ces personnes qu'elles n'ont pas ressenti de choses négatives.
0: Ouais. Mais bon, tout ça, ce sont des... Comment dire ça?
1: Des croyances.
0: Ils appellent ça... Il y a un terme qui disait...
1: Ah oui. Ça m'échappe, mais ça va me revenir sans doute.
0: Ouais. Mmh. On en fait tellement ici que les gens ont peur de... Alors, mais ça t'arrive de manger une banane à n'importe quel moment?
1: Ah, d'autant que c'est mon fruit préféré.
0: Ah, ouais. Moi, j'aime bien les bananes, mais surtout les petites, là. Comment on les appelle? Les figues pommes, voilà.
1: Les figues pommes, oui.
0: Ah, ouais, c'est sucré, c'est bon. Oh là là, c'est... Quand je m'attaque à cela, comme les bassignacs, je m'arrête pas, hein, si on me dit pas stop.
1: Ah d'accord.
0: Oui.
1: Donc, banane et mangue, ça compte parmi tes fruits préférés.
0: Ah oui, mes fruits préférés.
1: Superstition, n'est-ce pas le mot que tu cherchais?
0: Oh, superstition, voilà, on a trop de superstitions ici, donc ce qui fait que... Les gens n'aiment pas trop les fruits. Je vois que, comme tu dis, je regarde sur les routes le nombre de manguiers, enfin de mangos abandonnés, des fruits qui tombent sur les routes. Et puis bon, ce qui est embêtant, c'est qu'il y a des gens qui veulent prendre et le propriétaire leur dit « faites attention, hein ».
1: Ah oui.
0: Il ne faut pas toucher à leurs fruits. Oui.
1: Ça c'est dommage. S'il y a vraiment du gaspillage, c'est vraiment dommage. Parce que, effectivement, alors est-ce que tu penses que parfois l'abondance baisse à nos yeux la valeur de certaines choses? On en a tellement que ça devient banal. Et on préfère, je caricature un peu, on préfère acheter des pommes et des poires.
0: Ouais, ça, un petit peu, c'est mitigé, hein, quand même, parce que nous, local, on aime beaucoup nos fruits, quand même. Mais ouais. C'est vrai que

0: On n'a pas le temps, on n'a plus le temps pour s'occuper de son potager, de son jardin créole. Et le plus souvent, on laisse ça à l'abandon. Et puis, c'est vrai que ça dévalorise. Hein. Et autre chose qu'ils auraient pu faire, par exemple, je pensais aux compotes.
1: Oui.
0: Les compotes sont plus souvent de pommes.
1: Oui, d'accord, parce qu'elles sont
0: importées. Ils auraient pu faire avec de...
1: Elles nous viennent du monde entier, notamment d'Europe.
0: Oh, d'Europe surtout, ouais, ouais. Ouais. Et c'est dommage qu'on puisse pas faire avec des fruits locaux des compotes, pourquoi pas.
1: Ben oui.
0: C'est pas de fruits qu'on manque ici, hein.
1: Alors, certains diraient que le mieux même, ce serait que la maman achète ou cueille dans son jardin, si elle en a un, les mangues et les coupes pour son enfant directement, carrément. Qu'en penses-tu? Ce serait l'idéal.
0: Oui, oui. Ce serait l'idéal. C'est surtout les nourrissons, hein. On les nourrit de compote. Bon, pourquoi pas de compote comme ça, quand ils vont grandir. Parce que j'ai remarqué que les jeunes n'aiment pas trop les fruits non plus. Hein.
1: Ah bon, priori,
0: c'est... Ah oui. Ouais, mes neveux là.
1: Alors, on va dire certains jeunes alors.
0: Oui, certains jeunes. Parce que nous, jeunes, enfin, je me considère jeune, hein. J'aime beaucoup mes fruits toujours.
1: Oui, je me considère jeune, mais je pensais que quand tu disais les jeunes, là, dans ce cadre, tu visais les adolescents, par exemple, non?
0: Oui, les ados, ouais, plus les ados, ouais. Exact.
1: Alors, un des soucis avec la production locale, c'est que comme on a très peu de population, quand un jeune crée sa marque, par exemple, d'un produit alimentaire, il est en général plus cher, voire beaucoup plus cher que ce qui se trouve dans les rayons de nos supermarchés et qui vient d'ailleurs, parce que c'est produit en 1000 fois plus, 10 000 fois plus, tu vois ce que je veux dire?
0: Oui.
1: Et donc, parfois, on voudrait bien acheter local, mais le portefeuille dit non.
0: Ah ouais, je comprends. Oui, c'est vrai. Il y a ça aussi, il y a ce souci-là.
1: C'est dommage, hein?
0: Bien dommage pour nous. C'est bien dommage.
1: Mais,
0: et toi, qu'est-ce que tu en penses, oui?
1: Ben, je pense qu'on pourrait développer beaucoup plus ce qui est troc. Mm-hmm. Échange et même don, pourquoi pas, puisque s'il y en a qui se gaspillent, oui. Autant donner, je trouve. Hein.
0: Le problème, c'est qu'on est, disons franchement, on est égoïste ici. Et c'est vrai que ça, c'est à moi, on ne touche pas, et même si ça pourrit là, mais c'est à moi, on ne touche pas. Mais bon, c'est dommage que. On aurait pu... Parce que il y avait des voisins et des voisines qui aimaient beaucoup les mangos. Ce sont des mangos hybrides. Ça ressemble un petit peu à des bassignacs à la maison.
1: Okay.
0: Et les voisins trouvaient ça tellement bon. Et surtout les voisines, parce que les dames elles passaient, me disaient, ouais, ça sentait bon. Alors moi, je faisais des parquets de petits sachets.
1: Ah,
0: et
1: oui?
0: Puis je les emmenais pour eux. Ah oui. Et moi, c'était... Alors les hybrides que maman a plantés, c'était toute l'année.
1: D'accord.
0: Oui, ça fleurissait et ça donnait des mangos toute l'année. Et on en avait tellement que j'étais obligé de faire des paquets. Je distribuais pour les voisines.
1: Ça, c'est intéressant. Et qu'est-ce que ça fait de partager comme ça ces fruits?
0: Ah oui, ça... Mais tu sais, après, c'était toujours la demande. Et alors, des fois, on n'en avait pas. C'était là le moment où ça fleurissait.
1: Mm-hmm.
0: Comment elle s'appelle, la Tati, comment?
1: Tati... Mamie Antillaise.
0: Mamie Antillaise, voilà, Mamie Antillaise. Elle congelait ses mangos. Bon, si je savais, je pourrais congeler. Puis quand il venait demander, parce qu'il demandait tout le temps, parce que... Et c'était sucré en plus.
1: Ah.
0: Oui. Ouais. Ah. Mais j'aimais pas. Moi, personnellement, j'aimais pas. Parce que je préfère toujours mes bassignacs et mes mangues.
1: Mmh. Okay.
0: Et je les distribue. Et ça fait du bien. Ça fait du bien. Et puis, c'est une certaine reconnaissance. Et puis, une bonne entente entre voisins et voisines.
1: Mmh. Absolument. Eh bien, merci beaucoup, Cool, d'avoir partagé ça avec nous.
0: Je t'en prie. Alors, une question, je voulais te demander.
1: Oui.
0: Si les auditeurs peuvent me répondre. Alors, on me disait tout le temps, quand j'étais petit, Cool ne grimpe pas sous la table. Ou ne monte pas sous la table. Alors, souvent je grimpais sous la table, je montais sous la table, mais la bonne orthographie, est-ce qu'on peut dire aussi j'ai monté sous la table? Ça se dit pas?
1: Je dirais plutôt je suis monté sur la table.
0: Je suis monté sous la table.
1: Oui.
0: Mais est-ce qu'on le dit? Alors, je pose la question et puis
1: j'ai
0: je
1: donnerai
0: la réponse plus tard. Oui, j'ai monté sous la table.
1: D'accord, mais la question est posée, hein. Les auditeurs pourront donner leur leur avis.
0: Ok.
1: Moi, je dirais, j'ai monté un meuble.
0: Je pense qu'il faut te donner la réponse tout à l'heure. Sinon, mais je te rappellerai, je te donnerai la réponse, Davis.
1: Ah ben, ça marche, cool. Merci de cette question.
0: C'est moi. Ok.
1: Merci beaucoup. Reste à l'écoute.
0: Bonne continuation et puis ouais, bon courage.
1: Merci beaucoup. Merci d'être avec nous sur Espérance FM. C'est le 4 quarts, votre espace de libre antenne pour parler de l'actualité, parler des choses de la vie, passer vos petites annonces également. Tout à l'heure, nous allons jouer au Bip Info, une façon ludique de découvrir l'actualité. Et on aura également des communiqués. Le prochain sujet, ce sera les chansons intelligence, les chansons plutôt générées par intelligence artificielle. Qu'en pensez-vous? Pensez-vous que dans 10 ans, nos artistes préférés seront des artistes virtuels avec des chansons créées par intelligence artificielle? C'est la partie 2 de cette discussion qu'on avait déjà eue avec Priscilla. Merci d'être avec nous. À tout de suite.
2: 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Il est 17h. Bon après-midi. 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

0: Oui, bonjour.
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4: 17h06, merci beaucoup d'être avec nous. C'est votre espace de libre antenne jusqu'à 18h au 0-796-72-82-51 par SMS ou message WhatsApp écrit ou audio au 0-696-218-280. On en avait déjà parlé avec Priscilla, mais on peut faire une partie 2 si vous le souhaitez. Elles prennent de plus en plus de place dans le paysage musical. Des milliers d'entre elles sont publiées chaque jour sur les plateformes de musique en ligne. Quel est votre avis sur la musique générée par intelligence artificielle? Certaines ressemblent énormément à de l'art humain.
5: J'ai découvert que l'artiste que j'adorais était en fait une IA.
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5: J'écoute cette musique en boucle depuis des semaines. Je l'ai même envoyé à des amis qui ont eux aussi adoré. Là, on se donne l'idée de la voir en concert. Donc je vais sur Insta, pas de profil. Sur TikTok, pareil. Sur Internet, aucun signe de vie, presque aucune info sur l'artiste. Et en retournant sur Spotify après coup, on remarque que ça pourrait quand même être une IA. Les photos sont parfaites, c'est les mêmes d'ailleurs pour chaque morceau. Alors vraiment grosse déception. Et c'est vrai qu'en même temps, il y a une forme de talent. Alors est-ce que je dois continuer à l'écouter? Et je me suis fait la réflexion, et si dans 5 ou 10 ans, nos artistes préférés étaient tous des IA?
4: Alex à la une sur TikTok. Et vous, qu'en pensez-vous des musiques générées par IA? Est-ce que vous en écoutez? Est-ce que vous en fabriquez? Est-ce que vous les aimez? Est-ce que vous les reconnaissez? Dites-nous ça au 0-796-72-82-51. Alors, Alex à la une a mentionné Céla Stone. Et j'ai fait une petite recherche sur cette chanteuse IA ou chanteuse réelle. Telle est la question. Et j'ai trouvé ce message de Easy Manufacturer de

0: 226, c'est son pseudo, sur Reddit, un forum. C'est la Stone, nouvelle chanteuse de Spotify. Elle a commencé en 2026, alias il y a moins de 2 mois. Déjà 4 chansons et 40 000 auditeurs. Pas d'Instagram ni de réseaux sociaux, pas d'empreinte numérique, un fantôme. Des photos AI, IA quoi, ou fortement retouchées de elle, entre guillemets, en tant que couverture d'album. La seule personne jamais créditée pour les paroles, la musique et la performance. What the fuck? C'est ce qui est marqué sur le message. Je comprends son étonnement et le fait que cette personne soit déconcertée par son enquête, on peut dire, hein, son enquête pour savoir. Maintenant, on est obligé de le faire pour essayer de voir si c'est une IA ou si c'est un vrai artiste. Et je poursuis avec le commentaire de Yon Donbon, toujours sur Reddit. Mec, c'est dur de se prononcer sur ça. Le mixage est impeccable et l'instrumental est vraiment authentique, sans artefacts. Plus difficile de juger pour les voix. Celui qui a tout assemblé est incroyablement talentueux par contre. Et si c'est un vrai artiste, j'aimerais vraiment entrer en contact avec lui. Et je te le dis également, je vous lis également le commentaire de King Kudip. J'ai essayé de la trouver aussi après avoir pensé, je dois voir cette femme chanter parce que ses voix sont folles. Et j'ai trouvé ce sous Reddit à la place. J'ai immédiatement enlevé mon j'aime sur les chansons et commencé à m'entraîner à manipuler des armes pour l'ascension des machines. Sarah Connor avait raison. Alors King Kudib va un peu loin, prendre les armes en prévision d'une attaque des robots qui, si j'ai bien compris son message, les robots qui auraient décidé de renverser les êtres humains pour prendre le contrôle de la planète. Voici un dernier message concernant cette recherche.
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0: On poursuit donc avec ce dernier message concernant cette recherche de cet artiste pour savoir si c'est une IA ou si c'est vraiment quelqu'un. Son nom, c'est Laston. Mais il y en a plein d'autres, puisque des milliers de chansons générées par IA sont postées tous les jours sur les plateformes comme Spotify, Apple Music ou d'autres encore. Voici donc ce commentaire de 29 King Kaiser 00. J'ai trouvé quelques artistes comme ça qui apparaissent sur mon Spotify. Excellente qualité musicale, mais si je devais deviner, les voix sont interprétées et raffinées, entre guillemets, avec de l'IA. Ce producteur allemand à Berlin s'est fait une fortune en faisant exactement ça, mais en utilisant Tupac, Biggie et d'autres artistes de rap décédés. Il ne sort pas ses versions sur Spotify, juste celles avec ses performances vocales brutes. Les versions améliorées par IA sont sur YouTube. Et vous, qu'en pensez-vous de ce phénomène? Des sites, des applis qui permettent de générer des chansons par IA. Qu'est-ce que vous en pensez? Et il y a également la possibilité de cloner des voix. Et oui, sa propre voix ou une voix d'un chanteur connu, et demander à l'IA de générer une chanson dans le style d'un tel, et bien sûr avec sa voix. Cela peut donner à des tromperies, hein. Faire chanter à un artiste, faire chanter soi-disant un artiste une chanson qu'on a créée soi-même, par exemple, eh bien, ça se fait sur les réseaux. Dites-nous ce que vous en pensez. N'hésitez pas, 0596 72 82 51. Et au niveau local, on en parle aussi de l'IA, des chansons générées par IA. J'ai trouvé sur la page Facebook Ville de Fort-de-France un reportage sur l'acte 2 du brunch anti-causé du mardi 16 juin dernier, intitulé « L'IA, quel impact sur les métiers de la musique ?» Je vais vous faire écouter et vous entendrez différents acteurs de la musique en Martinique s'exprimer, comme DJ Raptor, Fred Jean-Baptiste, producteur et président du CAMP, qui est le carnet des artistes martiniquais professionnels, Jean-Luc Guanel, chanteur, Marilyn Malmain, autrice, compositrice, interprète, Géry Tino, alias Plin Pyromane, chanteur et responsable de 16R Studio, et également Don Shorty, qui est producteur. Écoutez.
2: Le mardi 16 juin dernier, la salle de délibération du conseil municipal a accueilli les agents de la ville de Fort-de-France pour le brunch anti-causé acte 2, organisé à l'occasion de la fête de la musique. Au cœur des échanges, une réflexion essentielle sur l'IA, quel impact sur les métiers de la musique. Et pour plonger directement le public dans le vif du sujet, la matinée a débuté par une surprise de taille, une démonstration bluffante de création musicale par IA en direct, signée DJ Raptor. Rien de tel pour donner le « là ». Un débat passionnant orchestré par le modérateur Yanis Rosamond, avec les regards croisés d'Emmanuel Bruch pour la SACEM, de Marilyn Malmain, Jean-Luc Guanel, Fred Jean-Baptiste, Plin du studio 16R et Don Shorty Productions. Ensemble, ils ont décrypté la redéfinition du rôle de l'humain et les défis de la propriété intellectuelle. Fidèle à la tradition, cette matinée riche en enseignements s'est prolongée autour d'un moment de brunch convivial et de partage entre collègues. Un grand merci à tous les participants. À très vite pour un prochain rendez-vous.
3: J'utilise l'IA depuis peu. Donc, il faut dire, depuis vraiment décembre, je commence un petit peu à tester parce que j'avais des amis qui étaient dedans et je trouvais que leur production était très intéressante. Donc, j'avais vu un petit peu la couleur internationale qui faisait que je n'arrivais pas à retranscrire ici. Et c'est vrai que ça m'a donné envie de m'y mettre. Et depuis, bon, maintenant, j'arrive à faire vraiment des productions, on va dire, aussi bien locales qu'internationales.
4: Sachant que l'IA étant une nouvelle technologie, elle fait disparaître des métiers et effectivement elle peut faire apparaître de nouveaux métiers, de nouvelles formes, mais il faut quand même rester vigilant justement sur la question de l'utilisation, de l'usage de l'IA pour qu'on ne devienne pas dépendant de cette technologie-là. Il faut qu'à terme qu'on ne disparaisse pas.
5: L'IA c'est une technologie qui existe depuis très longtemps dans la musique. Hein. Alors avec des logiciels comme Melodyne qui servaient à réparer les erreurs de notes, les compagnies à corriger les erreurs de notes. Aujourd'hui, on est dans une autre ère, en fait. On est dans une autre ère. On est dans l'ère de l'IA générative qui te permet de créer des choses avec, je vais dire, avec rien.
6: Je refuse catégoriquement l'utilisation de l'IA. Je refuse catégoriquement. Pour moi, c'est détruire l'intellect, détruire la créativité de l'humain et puis s'embarquer dans une espèce de gloubi-boulga, je vais dire, venu de tous les pays du monde, une espèce de mélange, une espèce de potion qu'on fait au sein de l'IA. Et ça n'a pas notre essence, ça n'a pas notre vécu, ça n'a pas nos ressentis et ça n'a pas notre imaginaire.
5: Utiliser l'IA parce que bon, on est déjà submergé déjà, donc il faut faire avec. Mais il y a aussi des inconvénients, il y a aussi un danger de perte de métier, un danger de perte de beaucoup de choses. Parce qu'en fait, l'IA ne peut pas remplacer l'émotion d'un artiste, l'IA ne peut pas remplacer un bassiste, un batteur. C'est pas la même chose, c'est pas le même groove. Et si on se met à le faire comme ça et penser qu'on va faire évoluer la musique, on va perdre énormément de musiciens aussi. Parce que vu que
7: certains se cassent la tête à produire, à composer et d'autres, en un clic, en 3 secondes, composent la musique, ça va décourager beaucoup de jeunes qui ont envie d'être musiciens aussi et qui vont se dire, mais c'est pas la peine, avec l'IA, je suis batteur, je suis bassiste, je suis chanteur, je suis écrivain, je suis toutes sortes de choses. Donc, il y a un vrai danger.
8: Ça m'arrive d'utiliser l'IA. Pour moi, c'est un outil comme tout autre outil, comme si c'était Internet, comme tout outil. Donc, pour l'utiliser bien sûr à bon escient. Je ne mets pas toute mon œuvre dans l'IA, mais par contre, pour certaines idées, c'est vrai que je peux m'en inspirer, mais je ne vais pas faire de l'IA mon maître. Je vais en faire mon assistant. Alors, moi, ce que j'aurais conseillé à un jeune qui veut se lancer dans la musique, c'est de pratiquer un instrument. C'est important. Et pour avoir les bases de solfège et les bases rythmiques aussi, parce que l'IA ne va pas vous apprendre. L'IA va carrément interpréter ce que vous lui demandez de faire, mais il n'y aura pas de transmission, l'IA n'a pas d'âme, l'IA n'a pas d'émotion, l'IA n'a pas d'envie particulière par rapport à vous. Donc, moi, ce que je conseille, c'est de pratiquer et surtout de rester soi-même, de c'est humain, parce que le naturel prime dans l'art. Et l'IA, franchement, ça va tout lisser, ça va tout standardiser. Et voilà, on va perdre en humanité. Alors que c'est ça qui est la clé.
0: Un reportage que vous pouvez retrouver sur la page Facebook Ville de Fort-de-France. C'était un retour en images et pour nous en son sur l'acte 2 du brunch anti-causé du mardi 16 juin intitulé « L'IA, quels impacts sur les métiers de la musique ?» Alors Priscilla m'a envoyé à 17h13 un message. Ouais, exactement. Mais qu'est-ce qui était dit à cette heure? Je ne sais pas. Coucou Priscilla, tu nous manques et j'espère que tu vas bien. On t'envoie, car je m'associe aux auditeurs, une corbeille de bisous. L'as-tu reçu? J'espère. C'est votre libre antenne jusqu'à 18h. Vous pouvez encore nous appeler pour réagir au sujet dont on a parlé. Les mangos, les mangues, congelés ou pas. Faire semblant d'avoir entendu pour ne pas avouer ou s'avouer une déficience auditive. Et puis également les chansons générées par IA. N'hésitez pas, 0 796 72 82 51. Tout à l'heure, des communiqués, mais également le jeu Bip Info. Voici PJ Morton, c'est un vrai chanteur. Il interprète Merci.
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1: You at the house. 17h23, comment allez-vous? Vous voulez jouer au Bip Info? C'est parti. Le Bip Info, c'est un moyen ludique de se soucier de l'actualité, de parler de l'actualité. Derrière le bip se cache un mot. À vous de le découvrir. La bip Anicia Berton s'est éteinte. La Martinique lui rend hommage. La bip Anicia Berton s'est éteinte. La Martinique lui rend hommage. Quel mot se cache derrière le bip? La militante Anicia Berton s'est éteinte. La Martinique lui rend hommage. La Martinique est en deuil. Anicia Berton, figure du militantisme social et environnemental sur l'île, est décédée après avoir mené de front pendant des années son combat contre la maladie et son engagement pour la terre martiniquaise. Depuis ce matin, les hommages affluent sur les réseaux sociaux. Deuxième question de ce Bip Info. Présence de bip, baignade interdite à Petite-Anse, vigilance sur plusieurs plages du sud. Présence de bip, baignade interdite à Petite-Anse, vigilance sur plusieurs plages du sud. De quoi s'agit-il? Voici la réponse. Présence de méduses. Baignade interdite à Petite-Anse, vigilance sur plusieurs plages du sud. Quelques jours après la levée de l'interdiction de baignade de l'Anse Noire et à l'Anse du Four, la mairie des Anses d'Arlet prend une nouvelle mesure de sécurité. Depuis le mardi 21 juillet, hier, la baignade est interdite à Petite-Anse en raison de la présence de méduses. D'autres signalements ont également été effectués sur des plages du sud, notamment à Sainte-Anne. Info de Zayactu. Troisième question de ce Bip Info. À Fourachaud, au Robert. Donc, nous sommes toujours en Martinique. À Fourachaud, au Robert, le cimetière des Bip. C'est le titre de l'article du France Antilles. À Fourachaud, au Robert, le cimetière des Bip. Si Priscilla était là, il aurait certainement trouvé, je pense. Voici la réponse. À Fourachaud, au Robert, le cimetière des sargasses. Une fois ramassées au Robert, les sargasses poursuivent leur route jusqu'à un site de stockage situé quartier Fourachaud. Immersion dans les coulisses d'un maillon essentiel mais invisible de la lutte contre les échouements sur le littoral robertin. C'est sur martinique.franceantilles.fr. Allez, une petite dernière pour l'instant. Toujours dans le Bip Info. Daniel Siad, soupçonné d'avoir été bip pour le compte de Jeffrey Epstein, est visé par des plaintes pour viol, retrouvé mort à son domicile. Je reprends. Daniel Siad, soupçonné d'avoir été bip pour le compte de Jeffrey Epstein, est visé par des plaintes pour viol, retrouvé mort à son domicile. Voici la réponse. Daniel Siad, soupçonné d'avoir été rabatteur pour le compte de Jeffrey Epstein, est visé par des plaintes pour viol, retrouvé mort à son domicile. Le sexagénaire était visé par 5 plaintes, dont certaines pour viol, et faisait l'objet d'une enquête en France. 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On se retrouve dans un instant pour des communiqués. Vous saurez un peu ce qui se passe dans certaines communes, des rendez-vous qui peuvent intéresser. beaucoup de citoyens, à mon humble avis. Vous pouvez encore nous appeler pour vos petites annonces ou pour discuter. Nous avons encore une demi-heure au 0596 72 82 51. Message WhatsApp ou SMS au 06 96 218 281.

0: Samantha Jean, le titre Mon Espérance, 17h31. Voici quelques communiqués. Nous sommes au Lamantin pour commencer. Campagne de... Oui, tout va bien. Juste un petit raclement de gorge, rassurez-vous. Campagne de sensibilisation, grandir connecté, grandir protégé. Les groupes WhatsApp, Les groupes WhatsApp des mineurs ne sont pas des espaces sans risque. Ils peuvent être le théâtre de harcèlement, de pression, de diffusion de contenus inappropriés ou d'atteinte à la vie privée. Parents, le contrôle physique ne remplace pas le contrôle parental. Échangez avec vos enfants, les accompagnez dans leurs usages numériques et restez attentifs à leurs activités en ligne sont des gestes essentiels pour les protéger. Découvrez cette vidéo de sensibilisation portée par la police municipale et mobilisons-nous ensemble pour permettre à nos jeunes de grandir connectés, mais surtout protégés. Écoutez.
1: Il y a une vidéo, télécharge. C'est quoi ça?
2: Les grandes vacances sont là et avec elles, plus de temps sur les écrans, les jeux vidéo, les jeux en ligne et les réseaux sociaux. Alors, pour vous les jeunes, un rappel important. Ne donnez jamais votre adresse, votre numéro de téléphone, vos mots de passe ou encore des photos à caractère privé. Et si une personne vous met mal à l'aise ou vous recevez un contenu choquant, surtout n'hésitez pas, parlez-en à un parent ou à un adulte responsable. Parents, vous offrez un téléphone ou une tablette à un enfant, ce n'est pas un geste anodin. Rien ne remplace ce contrôle parental. Vous avez ce rôle essentiel d'accompagnement, de surveillance et d'éducation au numérique. Il faut que vous sachiez les applications qui sont retenues par vos enfants et faire en sorte d'échanger avec eux sur leurs activités en ligne. Cela est très important. Le contrôle parental est utile, mais rien ne remplace votre contrôle physique et régulier au niveau du téléphone, de la tablette ou de l'ordinateur. Le Code civil vous rappelle vos obligations, vous dit que c'est un devoir de protéger votre enfant et le Code pénal sanctionne les manquements à cette obligation. Alors, chers enfants, parents, familles et l'ensemble de la population, je vous souhaite d'excellentes vacances.
0: Vidéo de sensibilisation portée par la police municipale du Lamantin. Mobilisons-nous ensemble pour permettre à nos jeunes de grandir connectés, mais surtout protégés. Ville du Robert, la baignade est de nouveau surveillée à l'île Madame, à l'île Madame, pour les grandes vacances. On reste au Robert avec cette vente de véhicules communaux. La Caisse des écoles du Robert met en vente deux véhicules Citroën Berlingo DG208TZ, année 2014, 96 661 km, et une Renault Clio. L'immatriculation EC088XG, année 2016, 87 654 km. Offre sous pli fermé au secrétariat avant le vendredi 21 août 2026 à 14h. À indiquer nom, prénom, adresse, téléphone, date, montant, chiffres plus lettres. Visite sur rendez-vous avec Monsieur Monotuka au 06 96 34 35 89. Véhicule vendu en l'état. Annonce à retrouver sur la page Facebook Ville du Robert. Ville du Saint-Esprit, la médiathèque Alfred Melon-Desgras vous invite à participer à l'atelier créole, des ateliers conviviaux pour apprendre, pratiquer et partager autour de la langue créole, mardi 28 juillet et 4 août de 9h30 à 11h30. Au fil des séances, venez enrichir votre vocabulaire, découvrir des expressions du quotidien, échanger dans une ambiance chaleureuse et célébrer la richesse de notre patrimoine culturel. En nous parler créole ensemble. C'est gratuit, les places sont limitées. Réservation au 0596 61 0007. Ville de Ducos, info pratique santé. Permanence assurance maladie à France Service. Vous avez des questions sur vos droits, vos remboursements, votre carte vitale ou vos démarches. Amélie, rendez-vous vendredi 24 juillet de 8h à 12h au France Service. Inscription obligatoire jusqu'au 17 juillet. Renseignements et inscriptions 0596 57 43 22. N'oubliez pas d'apporter votre carte vitale et vos justificatifs. Un autre communiqué de la ville de Ducos. Atelier éclat d'art avec l'association Stand Up. Laissez libre cours à votre créativité en découvrant le Fluid Art, une technique artistique ludique, accessible à tous dès 6 ans. Parents et enfants sont les bienvenus. Ça se passe mercredi 29 juillet de 13h à 16h au Centre culturel de Ducos, salle 5. 20 euros pour les adhérents, 25 euros pour le public. Inscription au 06 96 699 695. Un moment créatif à partager en famille ou entre amis. Réservez vite votre place. D'autres communiqués tout à l'heure, c'est votre libre antenne jusqu'à 18h au 0596 72 82 51.

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0: Et j'aimerais vous parler du Bubble Summer Camp. Est-ce que vous connaissez le Bubble Summer Camp? Pour des vacances d'été 100% English. C'est pour les 6-17 ans du 6 juillet au 14 août avec des chasses au trésor, des jeux d'eau, des jeux de plage. Le rendez-vous des enfants pour le point de départ, en tout cas, c'est l'école primaire de Kierlis à Fort-de-France pour des journées de 7h à 17h. Voici le numéro de téléphone 06 96 674 352. Chani Salvador, c'est la directrice. Moi, je me demande si il reste encore des places. Dis-nous ça, Chani.
3: Bonjour, cher auditeur. Ben, il reste encore des places pour le Bubble Summer Camp. Donc, la semaine prochaine, la dernière semaine de juillet. Et également, nous sommes ouverts du 1er au 14 août. Donc, si vous cherchez un endroit pour vos enfants, donc vous pouvez joindre l'utile à l'agréable. Ils vont apprendre l'anglais tout en s'amusant. Donc, appelez-nous vite pour pouvoir inscrire vos enfants au 06 96 67 43 52. Nous vous attendons. Goodbye.
0: Goodbye, Chani. J'ai le programme de juillet sous les yeux. Aujourd'hui, 22, c'était Bon-la-Rivière. Demain, c'est Escape Game. Vendredi, Glisse, Splash, Mousse. Et pour la semaine prochaine, lundi 27, Parc à Donf. Mardi, Olympiade. Mercredi, Activité Artistique. Jeudi, Ensfiguier. Et vendredi 31, Fête et Exposition. Pour contacter Chani du Bubble Summer Camp, il faut composer le 06 96 674 352. 06 96 674 352. On continue de communiquer avec le don de sang. Il sera possible de donner son sang vendredi 24 juillet à la mairie de la Trinité de 8h à 13h. Mais avant cela, à la maison du don qui se trouve à l'immeuble Le Fils à Dillon, demain jeudi, After Work. De 8h à 19h, donc à la nouvelle maison du don, EFS Martinique, à l'immeuble Le Fils. Vous habitez Sainte-Luce, l'Espace Sud vous invite à une réunion publique d'information sur la collecte et le tri des déchets. C'est demain, jeudi 23 juillet, à 18h, à la mairie de Sainte-Luce. L'Espace Sud vous donne rendez-vous pour une réunion publique d'information sur la collecte et le tri des déchets. Bac jaune, gris, marron, jour de collecte, consigne de tri, encombrant, c'est le moment de tout comprendre et surtout de poser toutes vos questions. Les services et élus de l'Espace Sud seront présents pour vous répondre, échanger et améliorer le service au plus près de vos besoins. Demain, jeudi 23 juillet, à 18h, à la mairie de Sainte-Luce, votre avis compte, votre présence aussi. Venez nombreux.

cela, elle répond au 06 96 23 59 20. 06 96 23 59 20. C'est le 4 quarts, il est 17h49. Nous allons jouer tout à l'heure au Bip Info encore. Il vous reste un peu plus de 10 minutes si vous souhaitez passer une petite annonce, parler d'un sujet d'actualité ou pas. N'hésitez pas, 0596 72 82 51 par SMS ou WhatsApp 06 96 218 280.

que vous voulez encore jouer au Bip Info, il y a juste deux questions. Derrière le bip se trouve un mot. Et ce sera à vous de le trouver. Ah, la prochaine question a deux bips. Écoutez bien. Le site du bip bip piraté avec une potentielle fuite de données de certains de ses candidats. Le site du bip bip piraté avec une potentielle fuite de données de certains de ses candidats. Je vous aide, il s'agit du nom en deux parties d'un parti politique. Le site du bip bip piraté avec une potentielle fuite de données de certains de ses candidats. Le site du Rassemblement National piraté avec une potentielle fuite de données de certains de ses candidats. Le parti de Marine Le Pen confirme une intrusion mais dément pour le moment tout vol d'informations personnelles malgré un dépôt de plainte. Le parquet ouvre une enquête. Info du Parisien. Alors c'est une info qui date de quelques jours. Je ne sais pas si entre-temps il y a eu une confirmation ou pas d'un vol d'informations personnelles. Dernière question de ce bip info. En bip, le dépeuplement des campagnes mis en cause dans la multiplication des grands feux de forêt. Je reprends. En bip, on cherche le nom de pays. En bip, le dépeuplement des campagnes mis en cause dans la multiplication des grands feux de forêt. Voici la réponse. En Espagne, le dépeuplement des campagnes mis en cause dans la multiplication des grands feux de forêt. Plus de 26 000 hectares sont partis en fumée dans la région de Guadalajara, dont la majeure partie au sein d'un parc naturel à la biodiversité exceptionnelle. Info du Monde. Musique maintenant pour arriver jusqu'à 18h. Ézéchiel 37, c'est le pot pourri.

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0: achever le 4 quarts. Merci beaucoup de l'avoir suivi. Je vous fais un gros bisou. Dans un instant, après les infos, nous aurons Espérance Gospel Songs.
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0: Avec la première partie du concert du 50e anniversaire de Malaco. Comme Celebrate Rivers 50 Years of Malaco Records. C'était en 2021. Put your hands together.

0: rendez-vous à... pas 18h, après les infos de 18h pour Espérance Gospel Songs. Bye bye.
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2: 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Belle soirée. 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

0: Bonsoir à tous. Les dégâts de la canicule. Santé publique France tire un premier bilan de l'épisode de forte chaleur du mois de juin. Le nombre de décès est en forte hausse. Un cap supplémentaire dans les menaces des narcotrafiquants. Dans le Gard, le maire d'Alès a été exfiltré de chez lui par le RAID. L'ombre de la DZ Mafia plane sur cette affaire. Et puis le conflit au Moyen-Orient repart de plus belle. Les Iraniens ne voient plus le bout du tunnel. Une surmortalité jamais observée en France depuis celle de 2003. Santé publique France tire un bilan provisoire de la canicule du mois de juin. Des fortes températures qui, selon de premières estimations, ont vraisemblablement eu un impact sur les décès. Nicolas Gomez.
1: Oui, Santé publique France enregistre un excès de plus de 5700 morts dans les départements touchés par les températures caniculaires, soit 36% de plus que le bilan attendu. Plus de la moitié des victimes ont été recensées sur 3 jours, les 25, 26 et 27 juin, dans la foulée des trois journées les plus chaudes jamais mesurées en France. Des chiffres à prendre avec prudence. Pour l'instant, ce bond de la mortalité ne peut pas être imputé avec certitude à la canicule, même s'il s'agit de l'explication la plus probable. Les régions les plus concernées par un excès de mortalité sont l'Île-de-France, le Grand Est et les Pays de la Loire.
0: Santé publique France tirera un bilan définitif à l'automne. Dans le Var, le feu n'est pas encore fixé. L'incendie qui a parcouru plus de 2500 hectares connaît des reprises permanentes. Il est surveillé par 1100 pompiers sur le terrain. La journée de demain est redoutée à cause des conditions météo et en particulier les rafales de vent. Par ailleurs, autre feu en Gironde cette fois. Un incendie est en cours à Somos. 70 hectares ont déjà brûlé depuis la mi-journée. Un quartier a été évacué. Faux départ pour Monique Barbu. Après avoir annoncé sa démission, la ministre de la Transition écologique reste finalement à son poste sur requête d'Emmanuel Macron qui lui a demandé de poursuivre sa mission face à l'urgence d'agir contre les conséquences du changement climatique. Monique Barbu voulait partir après un profond désaccord sur la loi d'urgence agricole et la réintroduction sous condition de pesticides. Pendant ce temps, l'Europe serre la vis sur les polluants éternels et abaisse fortement la dose journalière admissible de TFA, un polluant omniprésent dans l'eau. Extrêmement persistant, on le retrouve dans les sols, les nappes phréatiques et au bout du compte dans l'eau potable. Le seuil admissible est divisé par 3,5. Quand des élus sont la cible de trafiquants de drogue, cette semaine, le maire d'Alès a été exfiltré de son domicile par le RAID après une nouvelle menace, une voiture piégée près de chez lui. Il avait déjà reçu un courrier signé de la DZ Mafia avec 2 balles dans l'enveloppe. Ce groupe de narco-banditisme s'implante dans les petites villes comme Alès depuis peu. Et cette violence envers les élus n'est pas anodine, selon le journaliste Philippe Pujol.
2: Là où ils n'ont pas la capacité du grand banditisme, c'est qu'on ne s'attaque pas à un élu. Normalement, soit on arrive à l'acheter, ce qui est quand même assez rare en France, soit on arrive à contourner ses demandes. Peut-être obtenir le fait qu'un projet immobilier n'ait pas lieu, comme ça ils peuvent garder le territoire. Ça, normalement, ça se fait par la voie de la corruption. S'ils passent directement par la menace d'un élu, ça veut dire qu'ils n'ont pas cette capacité de corruption et de clientélisme. Ça veut dire qu'ils veulent aller vite, avec une urgence. Donc ça veut dire qu'il y a un conflit. S'il faut aller vite et de façon urgente, ça veut dire qu'il y a une concurrence interne. Donc ça peut passer par la menace d'un élu. C'est assez rare en fait, ça reste rare.
0: Le parquet national anti-criminalité organisée s'est saisi de l'enquête. Plusieurs personnes écartées après des tests positifs de drogue dans les ministères. C'est ce qu'annonce Sébastien Lecornu dans un entretien à Paris Match. Le Premier ministre veut montrer l'exemple sur le sujet. Ces contrôles aléatoires vont se poursuivre. À l'étranger, Donald Trump continue ses menaces envers l'Iran. Il prévient, les États-Unis bombarderont des infrastructures civiles chaque fois que l'Iran tirera sur un navire dans le détroit d'Ormuz. Dans le viseur du président américain, les ponts et les centrales électriques. Cette reprise des hostilités au Moyen-Orient n'a pas vraiment surpris la communauté iranienne sur place, mais aussi ici en France. C'est le cas d'Azadeh Halemi, porte-parole du comité de soutien aux droits de l'homme en Iran.
3: Aucune paix durable, aucun cessez-le-feu n'est vraiment profitable au régime des Mollahs. Par tout moyen, il cherchera à prolonger cette situation de ni guerre, ni paix, pour justement éviter sa chute véritable. Parce que ce que craint ce régime est justement dans une période de stabilité, serait le soulèvement du peuple iranien, qui n'est pas possible pendant la guerre et les bombardements.
0: Malgré les bombardements américains, le secrétaire d'État Marco Rubio se dit ouvert à la diplomatie. Et puis le Belge Jasper Philipsen s'est imposé tout à l'heure à Voiron au terme de la 17e étape du Tour de France. Au classement général, pas de changement. Le maillot jaune de leader reste sur les épaules de Tadej Pogacar. Le Belge Remco Evenepoel et le Mexicain Isaac Del Toro complètent le podium. Voilà pour l'info. Excellente soirée.

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2: Avec la première partie du concert du 50e anniversaire de Malaco. Comme Celebrate Rivers 50 Years of Malaco Records.
3: C'était en 2021. 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

0: City Masquire, Roy Ladson, Luther Barnes, Byron Cage et Dorinda Carcole, Fred Amond et d'autres encore.
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0: À l'occasion de son 50e anniversaire, selon Soulbag.fr, le label de Jackson, Mississippi, également appelé The Last Soul Company, a décidé de fêter l'événement à travers la publication sur YouTube de titres gospel. Depuis le 10 novembre et jusqu'au 29 décembre 2021, le Malaco Music Group a mis en ligne chaque mercredi, vendredi et dimanche la captation de morceaux interprétés live on stage par ses principaux artistes. Je vous souhaite une bonne soirée de gospel. Voici pour commencer This Morning When I Was avec The Mississippi Masquire featuring Dottie People et Mosey Mama Burks. Ensuite Knee of a Cross avec The Mississippi Masquire et Bishop Paul S. Morton et I Need You to Hold My Hand avec Roy Ladson.
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1: On continue avec Luther Barnes, Lead Me, Conduis-moi. Pasteur Tim Rogers va chanter Power. Et ensuite, il y aura Byron Cage et Dorinda Clark-Cole avec Who's on the Lord's Side? Qui est du côté du Seigneur?
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2: Avec la première partie du concert du 50e anniversaire de Malaco. Comme Celebrate With Us 50 Years of Malaco Records. C'était en 2021. Oh, put your hands together.

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1: Avec la première partie du concert du 50e anniversaire de Malaco. Comme Celebrate With Us 50 Years of Malaco Records.
2: C'était en 2021.

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Bonsoir à tous. Il y a dans le cœur de l'homme des larmes invisibles et des éclats de rire inattendus. Il y a des jours lourds où le silence pèse, où les pensées s'enchevêtrent, où le monde semble trop sérieux. Et puis, sans prévenir, un sourire naît, un regard s'éclaire, une phrase légère traverse l'air et tout change. L'humour, comme une brise dans la chaleur, comme une lumière dans l'ombre, comme une pause dans le tumulte. Il ne nie pas la douleur, mais il la rend plus douce. Il ne supprime pas les fardeaux, mais il nous aide à les porter. L'humour, c'est peut-être cela. Une manière de rester debout sans devenir dur. Une manière de dire la vérité sans écraser. Et si rire était plus...

bienvenue dans votre émission Regard sur l'âme. Guy Sax et Marou, micro, Davis à la technique. Le numéro de téléphone n'a pas changé. 05 96 72 82 51.

y a des mots qui font sourire, des mots qui allègent, des mots qui, sans prévenir, nous attrapent par surprise. Et puis il y a ce mot, humour. Un mot familier, un mot que l'on croit simple, et pourtant derrière lui se cache une histoire étonnante, ancienne, presque médicale. Aujourd'hui, je vous propose ce voyage dans les quelques minutes qui suivent, un voyage dans le temps, dans les langues, dans les cultures, à la découverte des origines du mot humour. Aux origines, c'est une affaire de liquide. Le mot humour n'a pas toujours été drôle. Il vient du latin humor, qui signifie liquide. Oui, vous avez bien entendu. Dans l'Antiquité, notamment chez les médecins grecs comme Hippocrate, puis dans la tradition latine, on pensait que le corps humain était gouverné par quatre liquides essentiels, les humeurs. Le sang, la bile jaune, la bile noire et le phlegme. Chaque humeur influençait le caractère. Un excès de bile noire, vous deveniez mélancolique. Trop de sang, vous deveniez sanguin, enthousiaste, presque exubérant. Ainsi, pendant des siècles, le mot humeur désignait notre état intérieur, notre tempérament, notre disposition d'esprit. Et c'est là que quelque chose de fascinant commence. Au fil des temps, le mot évolue. En ancien français, on parle d'humeur pour désigner l'état d'âme, être de bonne humeur ou de mauvaise humeur. Mais ce n'est qu'au XVIIe siècle que l'anglais va transformer profondément le mot. Les Britanniques adoptent humour, mais lui donnent une nuance nouvelle. Chez eux, humour ne désigne plus seulement un état, mais une manière de percevoir le monde. Un regard décalé, un esprit capable de voir l'absurde dans le quotidien. C'est ce qu'on appellera plus tard l'humour british. Un humour subtil, ironique, parfois presque invisible. Et c'est intéressant parce que lorsque le mot revient en France au XVIIIe siècle, il revient transformé. Le français emprunte à l'anglais ce sens particulier et peu à peu, l'humour devient l'art de faire sourire, réfléchir et parfois déranger. L'humour prend une couleur particulière. Il se mêle à une tradition ancienne, celle de l'esprit. Au XVIIe siècle, déjà, dans les salons, on valorise la finesse, la répartie, le beau juste. Mais l'humour français devient aussi une arme intellectuelle. On pense à des auteurs comme Molière, qui utilisent le rire pour critiquer la société, les hypocrisies et les faux-semblants. Plus tard, des écrivains comme Voltaire ou Rabelais utilisent l'ironie, la satire, l'exagération. En France, l'humour n'est pas seulement là pour faire rire, il est là pour révéler, dénoncer, questionner. Mais l'humour n'est pas universel, du moins pas dans ses formes. Chaque culture a sa manière de rire. Prenons le Japon. Là-bas, l'humour traditionnel, comme le rakugo, repose sur des récits racontés par un seul conteur, assis, jouant plusieurs personnages. L'humour y est souvent subtil, basé sur le langage, les situations et les malentendus. Aux États-Unis, en revanche, l'humour est plus direct. Le stand-up repose sur l'efficacité, le rythme, l'impact immédiat. On y aborde des sujets personnels, sociaux, parfois politiques, avec une grande liberté. Et puis, il y a l'humour juif, profondément marqué par l'histoire, un humour souvent teinté d'autodérision, où le rire devient un moyen de survivre, de résister, de donner du sens à l'absurde. En Afrique aussi, l'humour occupe une place essentielle. Dans de nombreuses traditions orales, le rire accompagne les récits, les proverbes, les contes. Il sert à enseigner, à transmettre, mais aussi à désamorcer les tensions.

0: question se pose. Pourquoi l'humour existe-t-il? Nous en reviendrons plus longuement tout à l'heure, mais les philosophes se sont longuement interrogés. Pour Henri Bergson, le rire naît du décalage quand quelque chose de rigide apparaît dans un monde vivant. Pour d'autres comme Freud, l'humour permet de libérer des tensions. C'est une soupape, un espace de liberté et parfois même une forme de vérité. Aujourd'hui, l'humour est partout. Dans les réseaux sociaux, les films, les séries, les mèmes, il soulève aussi des questions. Peut-on rire de tout? Avec qui? Et surtout, dans quel contexte? L'humour peut rapprocher, mais aussi blesser. Il peut éclairer, mais aussi diviser. Et peut-être que là réside toute sa richesse, parce que l'humour, finalement, n'est jamais neutre. Il parle de nous, de notre époque, de nos valeurs. Du latin humor, simple liquide, à l'humour moderne, subtil, complexe, universel, le mot a voyagé, il s'est transformé, il s'est enrichi, et aujourd'hui encore, il continue d'évoluer avec la... Alors la prochaine fois que vous rirez, posez-vous cette question. Est-ce simplement drôle ou profondément humain?
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fait rire, parfois sourire, souvent réfléchir, l'humour. Mais l'humour n'est pas qu'un divertissement, il est partout, dans les tableaux, dans les chansons, sur les écrans, dans les mots que l'on échange. Et si l'humour était en réalité un langage universel, ou plutôt une multitude de langages? Maintenant, je vous propose un voyage au cœur de l'humour dans les arts, la culture, la musique, les films et les séries télévisées. L'humour visuel est sans doute l'un des plus anciens. Bien avant le cinéma, les artistes jouaient déjà avec le rire. Regardez les caricatures du 19e siècle, elles exagèrent les traits, déforment les visages pour dénoncer. L'humour devient alors un outil politique. Plus tard, des artistes comme Marcel Duchamp vont bouleverser les codes. Prenons son œuvre célèbre, La Joconde avec une moustache. Un geste simple, parfois enfantin, mais profondément provocateur. Ici, l'humour n'est pas là pour faire rire aux éclats, il dérange, il questionne qu'est-ce que l'art en réalité. Et aujourd'hui encore, le street art utilise l'humour. Des artistes comme Banksy mêlent ironie et critique sociale. Un enfant qui fouille des soldats, un policier qui sourit trop. L'humour devient un miroir parfois grinçant de notre société. On ne pense pas toujours à l'humour dans la musique et pourtant, il est partout. Tout dans les paroles absurdes, les jeux de mots, les détournements. Prenons Bobby McFerrin avec son titre « Don't Worry, Be Happy ». Une chanson légère, presque naïve, mais qui joue avec la simplicité pour faire sourire. Ou encore le maître de la parodie musicale, Weird Al Yankovic. Il reprend des tubes célèbres et les transforme en version hilarante. Mais en France aussi, l'humour musical a une longue tradition avec Georges Brassens notamment, et qui avait un humour très subtil, parfois même irrévérencieux. Je vous invite à relire les textes de ses chansons. Ses chansons racontent des histoires, souvent drôles, mais toujours profondes. Et puis il y a cet humour qui cache quelque chose de plus grand, un humour qui critique, qui résiste, comme dans certaines chansons engagées où le rire devient une forme de liberté. Le cinéma aussi a donné à l'humour une puissance nouvelle. Dès le début, avec Charlie Chaplin, le rire devient universel, sans parole, juste avec le corps, le mouvement. Et pourtant, derrière les gags, il y a souvent une critique sociale, la pauvreté, l'injustice ou encore la solitude.

plus tard, l'humour évolue, il devient plus verbal, plus satirique. Des films comme La vie est belle de Roberto Benigni montrent une chose étonnante. Même dans les contextes les plus sombres, et dans ce film, le cas de la Shoah, l'humour peut exister. Pas pour nier la réalité, mais pour la traverser. Et puis il y a la comédie populaire, des films comme ceux de Louis de Funès. Qui n'a pas ri devant un film de Louis de Funès où le rire est immédiat, physique, explosif. Un humour accessible, mais profondément ancré dans une culture. Avec les séries, l'humour, le rire entre dans notre quotidien. Il devient familier, on retrouve des personnages, des situations qui nous ressemblent. Prenons le cas de la série Friends, un groupe d'amis, des dialogues rapides, des situations simples, et pourtant un impact immense, parce que cet humour parle de nous, de notre vie à nous. Ou encore le film The Office, un humour gênant, presque inconfortable, qui révèle les absurdités du monde du travail. En France, des séries comme Kaamelott utilisent l'humour pour revisiter l'histoire des chevaliers, mais avec nos problèmes modernes. Résultat, on rit et en même temps, on réfléchit. Les séries ont changé notre rapport à l'humour. Elles l'ont rendu plus intime, plus nuancé. Elles nous apprennent à rire autrement. Alors que nous apprennent finalement tous ces domaines. Que l'humour n'est jamais neutre. Il dépend de notre culture, de notre époque, de nos valeurs. Ce qui fait rire ici ne fera pas forcément rire ailleurs. Un jeu de mots français peut être incompréhensible en anglais. Un humour ironique peut sembler froid dans certaines cultures. Mais malgré ces différences, l'humour reste un lien, un pont entre les personnes. Il permet de dire des choses difficiles avec légèreté. Il permet de critiquer sans agresser. Et nous, dans tout ça, ce que nous regardons, ce que nous écoutons façonne notre humour. Les films que nous aimons, les séries que nous suivons, les chansons que nous fredonnons, tout cela construit notre manière de rire et donc notre manière de voir le monde. Peut-être que notre humour est ironique ou absurde ou tendre. Peut-être qu'il vous protège ou qu'il vous permet de créer du lien. L'humour est un art de voir autrement, un art de dire sans dire, un art de toucher sans blesser. Dans les arts, la musique, le cinéma, les séries, il nous accompagne, il nous révèle, il nous relie.

0: Pourquoi rions-nous? Pourquoi certaines choses nous font-elles éclater de rire et d'autres nous laissent totalement indifférents? L'humour semble léger, parfois presque superficiel, et pourtant, depuis des siècles, philosophes, psychologues, sociologues tentent de comprendre ce phénomène profondément humain. Maintenant, je vous propose d'explorer l'humour autrement. Non pas comme un simple divertissement, mais comme une clé de lecture de l'être humain. Pour les psychologues, l'humour est avant tout un mécanisme. Un mécanisme parfois vital. Sigmund Freud écrivait « L'humour ne se résigne pas, il défie ». Pour lui, l'humour est une libération, une façon de relâcher des tensions internes, de dire l'indicible sans douleur. Prenons un exemple simple. Dans des situations stressantes, un examen, un entretien, il n'est pas rare que quelqu'un fasse une blague. Pourquoi? Parce que le rire agit comme une soupape émotionnelle. Il réduit l'anxiété, il recrée du lien. Vous avez ri, votre anxiété baisse et vous êtes mieux à même dans cette situation qui était au départ stressante de prendre d'avoir une autre attitude. Plus récemment, des psychologues comme Rod Martin ont identifié plusieurs types d'humour. Il en a trouvé quatre. L'humour affiliatif pour créer du lien. L'humour autodérisoire pour se protéger. L'humour agressif pour dominer. Et puis l'humour d'auto-valorisation pour faire face à l'adversité. Ainsi, l'humour révèle notre manière d'être au monde. Les philosophes, eux, voient dans l'humour une énigme. Qu'est-ce qui provoque le rire? Henri Bergson propose une réponse célèbre. Le rire naît, dit-il, du mécanique plaqué sur du vivant. Wow. Autrement dit, nous rions quand quelque chose de rigide apparaît, là où on attend de la souplesse. Imaginez quelqu'un qui marche et qui glisse soudainement. Pourquoi rions-nous? Parce que le corps, totalement, normalement fluide, devient souvent soudain mécanique. Le rire surgit donc du décalage. Mais la philosophie va plus loin. Friedrich Nietzsche voyait dans le rire une force presque existentielle. Il disait, l'homme souffre si profondément qu'il a dû inventer le rire. Ici pour donc Friedrich Nietzsche, l'humour devient une réponse à l'absurde, une manière de survivre à la condition humaine. Et puis il y a Albert Camus. Dans un monde sans réponse définitive, l'humour devient une forme de lucidité, rire non pas pour fuir, mais pour regarder la réalité en face. Pour les sociologues, l'humour n'est jamais seulement individuel, il est profondément social. Le sociologue Émile Durkheim nous rappelle que les comportements humains prennent sens dans le collectif et le rire ne fait pas exception. Rire ensemble, c'est créer du lien. C'est dire, nous comprenons la même chose, nous partageons les mêmes codes. Mais attention, l'humour peut aussi exclure. Une blague incomprise ou mal interprétée peut créer une distance. Le sociologue Pierre Bourdieu aurait parlé ici de capital culturel. Comprendre une blague, c'est souvent maîtriser des références. Films, langage, codes sociaux. Ainsi, l'humour devient aussi un marqueur social. Et dans les groupes, l'humour sert à tester les limites, à renforcer les normes, à définir ce qui est acceptable ou non entre les personnes du groupe. Alors, la science humaine expliquerait aussi, pose la question, est-ce que l'humour c'est un langage universel? Les sciences humaines s'accordent sur un point. L'humour est universel, mais ses formes ne le sont pas. Un exemple. Dans certaines cultures asiatiques, l'humour est souvent indirect, subtil, contextuel. En revanche, dans les cultures occidentales, il peut être plus frontal, plus explicite. Les anthropologues ont observé que dans certaines sociétés traditionnelles, l'humour est utilisé pour réguler les tensions. On rit pour éviter le conflit. On plaisante pour dire ce qui ne peut pas être dit directement. Et parfois, l'humour devient un outil de résistance. Dans des contextes difficiles, oppression, crise, les populations développent un humour particulier, un humour noir, une sorte d'humour de survie. Comme si rire était une manière de rester debout. Alors, que révèle l'humour? Qu'est-ce que l'humour dit de nous? Il révèle nos peurs, nos tensions, nos valeurs. Ce qui nous fait rire nous ressemble. Un humour cynique peut révéler une désillusion, un humour tendre, une sensibilité. Et peut-être que l'humour est aussi une forme d'intelligence, une capacité à voir les liens, les contradictions, les décalages, une capacité à dire beaucoup en quelques mots. L'humour n'est pas un simple bonus de l'existence. Il est une fonction essentielle, psychologique, philosophique, sociale. Il nous aide à supporter, à comprendre, à nous relier. Alors peut-être que rire, ce n'est pas fuir, c'est résister.
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1: Peut-on rire avec Dieu? La question peut surprendre, oui. Peut-on rire avec Dieu? Car dans l'imaginaire collectif, la foi est souvent sérieuse, solennelle, presque grave. Et pourtant, la Bible elle-même contient des moments inattendus, des situations étonnantes, parfois même des formes d'humour, un humour discret, subtil, mais bien réel. Partons maintenant à la découverte de ce rire caché au cœur des Écritures et de la pensée chrétienne. Le premier éclat de rire biblique est un rire d'incrédulité, celui de Sarah. Dans le livre de la Genèse, Dieu annonce à Abraham et Sarah, déjà âgés, tous les deux, qu'ils auront un enfant. Et la Bible nous dit que Sarah rit. Pas un rire joyeux, un rire presque ironique, un rire humain. Mais ce rire devient prophétique, car l'enfant promis portera un nom étonnant, Isaac, qui signifie celui qui rit ou rire, comme si Dieu transformait le doute en joie. Dans ce récit, l'humour n'est pas moquerie, il est renversement. Dieu accomplit ce qui semblait impossible, et le rire devient le témoignage. La Bible utilise parfois l'ironie, et parfois même une forme de sarcasme. Prenons le prophète Élie. Face au prophète de Baal sur le mont Carmel, il leur lance à un moment précis « Criez plus fort, peut-être que votre Dieu dort !» Un moment étonnant, presque provocateur. Mais derrière cet humour, il y a un message. Dénoncer l'illusion, réveiller les consciences. L'humour devient ici un outil spirituel. Il dévoile ce qui est faux en le poussant à l'extrême. Et Jésus? Jésus a-t-il ri? A-t-il fait des petites blagues? On imagine Jésus sérieux, grave, enseignant avec autorité. Mais ses paroles contiennent parfois des images surprenantes. Un chameau qui passe par le trou d'une aiguille, un homme avec une poutre dans l'œil qui critique la paille dans l'œil de l'autre. Des images presque absurdes. Ces exagérations ne sont pas là par hasard. Elles frappent, elles marquent, elles font sourire pour mieux enseigner. L'humour de Jésus n'est jamais gratuit. Il éclaire, il révèle l'hypocrisie, il bouscule, il invite à réfléchir. Dans la tradition adventiste, Ellen White parle peu directement de l'humour comme sujet. Mais elle aborde souvent la question de la joie, de la légèreté, de l'équilibre.

sujet, la joie est l'affaire sérieuse du ciel. Et dans ses œuvres, notamment les Chroniques de Narnia, l'humour est présent, subtil, léger, mais profondément humain.

Daniel Chesterton, quant à lui, voyait dans l'humour une preuve d'humilité. Il déclarait « Les anges peuvent voler parce qu'ils se prennent à la légère ». Pour lui, l'humour protège contre l'orgueil. Il rappelle que nous ne sommes pas le centre du monde. Plus récemment, des auteurs contemporains chrétiens insistent sur le rôle de l'humour dans la relation. Rire ensemble, nous l'avons déjà dit, c'est créer du lien. C'est aussi témoigner d'une foi qui est vivante. Car un chrétien sans joie peut donner une image faussée de Dieu. Aujourd'hui, l'humour est partout, mais la question demeure. Comment rire en tant que croyant? L'humour peut construire ou détruire, il peut encourager ou blesser. La Bible nous invite à une parole qui édifie. Alors peut-être que l'humour chrétien est celui qui respecte, qui élève, qui rapproche. Un humour qui ne rabaisse pas mais qui éclaire, un humour qui ne divise pas mais qui unit. Et parfois, un simple sourire peut être un témoignage. Le rire dans la Bible n'est jamais superficiel. Il est signe de promesse, de surprise, de renouveau. Il traverse les épreuves, il révèle la grâce, il ouvre un espace de lumière. Alors oui, peut-être que Dieu

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toujours dans un monde qui va vite. Trop vite. Un monde qui exige, un monde qui presse, un monde qui fatigue. Les notifications s'enchaînent, les responsabilités s'accumulent, les inquiétudes grandissent. Et dans ce tumulte, une question que nous pourrions nous poser ce soir, y a-t-il encore un petit peu de place pour l'humour? Et pour nous chrétiens, une autre question plus profonde encore, avons-nous le droit de rire? Peut-on être sérieux dans sa foi et léger dans son cœur? Un monde sous pression qui oublie de respirer. Le stress est devenu une norme. Travail, études, finances, relations, tout semble peser. Et souvent dans ce contexte, l'humour est relégué au second plan, comme s'il était superficiel, comme s'il n'était pas essentiel. Et pourtant, combien de fois une simple blague a-t-elle changé une journée? Combien de fois un sourire a-t-il désamorcé une tension? L'humour, dans un monde stressé, n'est pas un luxe, c'est une respiration. Contrairement à certaines idées reçues, la Bible ne présente pas la vie spirituelle comme austère, sombre. Au contraire, dans le livre des Proverbes, il est écrit « Un cœur joyeux est un bon remède, mais un esprit abattu dessèche les eaux. » Proverbe 17, verset 22. La joie n'est pas optionnelle, elle est thérapeutique, donc riez. Et dans l'épître aux Philippiens, Paul dit, réjouissez-vous toujours dans le Seigneur. Philippiens 4, verset 4. Toujours, même dans les difficultés, même dans les incertitudes. Alors oui, le rire peut avoir sa place dans la vie chrétienne. Peut-on utiliser l'humour en tant que chrétien? La réponse n'est pas simplement oui ou non, elle est plus subtile. L'humour, comme les mots, peut construire ou détruire. Dans l'épître aux Éphésiens, l'apôtre Paul écrit, qui ne sorte de votre bouche aucune parole mauvaise, mais s'il y a lieu, quelques bonnes paroles qui servent à l'édification. La question n'est donc pas peut-on rire, mais plutôt comment rire. Et il est important, à ce stade de notre réflexion ce soir, de faire une distinction claire. L'humour n'est pas la moquerie. La moquerie humilie, elle rabaisse, elle blesse, elle se nourrit souvent de la faiblesse de l'autre. La Bible met en garde contre cela. Dans les Proverbes encore, il est dit « Celui qui se moque du pauvre outrage celui qui l'a fait. » Proverbe 17, verset 5. La moquerie crée de la distance, elle divise. L'humour, au contraire, rassemble, allège, éclaire. Il peut être tendre, autodérisoire, bienveillant. Un parent qui rit avec son enfant, un ami qui plaisante pour détendre une situation, ce n'est pas de la moquerie, c'est du lien. Jésus lui-même utilisait parfois des images surprenantes, nous l'avons déjà dit. Un homme avec une poutre dans l'œil qui critique une paille chez son frère. L'image est forte, presque comique, et pourtant elle révèle une vérité profonde sur le jugement. Jésus n'humilie pas, il met en lumière avec des images qui marquent et parfois qui font sourire. Dans un monde lourd, un chrétien joyeux peut être un témoignage puissant. Non pas un rire superficiel, mais une joie profonde, une joie qui ne dépend pas des circonstances. Comme le disait C.S. Lewis, la joie est l'affaire sérieuse du ciel. Et peut-être que cette joie peut aussi s'exprimer par le sourire.